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2: Sur le portail Medium, le musicien Jérémy Apt a publié une réflexion sur l'appropriation culturelle. En partant du principe que s'approprier, c'est faire sien, il a tout de suite vu l'apprentissage d'une langue ou l'initiation à une musique d'une autre culture comme autant de gestes créatifs. Mais alors qu'un monde sans appropriation serait donc un monde où les cultures resteraient cloîtrées autour de leur foyer d'origine respectif, l'appropriation d'une culture qui n'est pas sienne peut se trouver beaucoup moins appropriée quand elle devient affaire d'extraction ou d'expropriation. Avant d'aller à la rencontre de Jérémy Apt et des questionnements qui l'accompagnent quand, depuis Marseille, il joue du gamelan baliné au sein de l'ensemble Le Rêve de Polyphème, ce métaclassique s'approprier vous propose d'écouter, en vis-à-vis, la compositrice japonaise Misato Mochizuki et le compositeur français Olivier Calmel qui, en plus de publier leurs œuvres tous les deux aux éditions Archipel, partagent le point commun d'avoir été invités à composer pour le koto, un instrument traditionnel japonais que Misato Mochizuki n'a pas cherché à manier de manière traditionnelle, pendant qu'Olivier Calmel devait d'abord faire connaissance avec le koto pour composer la légende de Kaguya-hime.

0: Olivier Calmel, c'est pas tant vous qui avez été au coteau que le coteau qui est venu à vous.
1: Oui, tout à fait. Alors, évidemment, quand on découvre un instrument pour lequel on n'a jamais écrit et sur lequel on a peu de références, en ce qui me concerne même pas du tout de références, ou alors une référence vaguement occidentale du compositeur ou même du néophyte plutôt qui en a entendu de ci de là dans des pièces traditionnelles, qui connaît la sonorité mais qui ne connaît rien d'autre que cette sonorité que tout le monde connaît, et bien évidemment faut tout réapprendre. On repart de zéro et donc on s'approprie d'abord une connaissance technique de cet instrument qui est quand même très particulier, et puis ensuite on regarde beaucoup les pièces qui permettent d'étendre un peu les modes de jeu, d'étendre les capacités de l'instrument, les sonorités, et de le rendre compatible avec un langage qui a priori n'est pas forcément celui sur lequel on l'attendrait.
0: Oui, alors c'est là que ça devient passionnant, parce que j'imagine que les cotoïstes, on dit comme ça, les joueurs de coteau,
1: ou... J'ai bien peur que oui.
0: Alors, disons comme ça, les cotoïstes viennent vers vous pour que vous emmeniez leur instrument vers votre esthétique, sauf que vous, quand vous vous emparez de cet instrument, vous en profitez pour aller ailleurs, justement.
1: Tout à fait. Alors ça marche dans les deux sens, c'est-à-dire oui. Que la facture de l'instrument et les techniques de l'instrument et ses possibilités et ses impossibilités nous forcent à nous poser des questions, et de ce fait influent à la fois sur l'esthétique et finalement sur la finalité de l'œuvre. Donc on peut venir avec un tas d'idées préconçues sur la façon dont on va générer, je dirais, les forces, moi j'appelle ça les forces d'énergie en fait de la pièce, avec le climax, avec voilà, une forme. Moi je réfléchis beaucoup à la forme, mais en fin de compte tout ça n'a de véracité qu'au regard de ce qu'on va apprendre au fur et à mesure de la capacité de l'instrument. Indépendamment même de la capacité de l'instrumentiste.
0: Voyez. Et ça, vous l'apprenez comment ? Par aller-retour entre des ébauches que vous soumettez aux instrumentistes, ou bien à force de vous-même vous projeter dedans ?
1: Alors non, dans un premier temps, vraiment à la lecture et à l'écoute de pièces qui existent déjà.
0: D'accord.
1: Ça, c'est vraiment...
0: Par découverte du répertoire.
1: Exactement, découverte du répertoire, que ça soit du répertoire traditionnel ou du répertoire de création. On me communique des partitions existantes, on me communique des enregistrements, éventuellement la soliste m'en joue en direct, ouais. De manière à ce que je m'en rende compte de ce que c'est que jouer cet instrument. Et il me faut plusieurs semaines avant de vraiment d'appréhender, d'imaginer, d'avoir un imaginaire sur ouais. un instrument qu'a priori au départ je ne connaissais pas du tout.
0: Donc voilà. Il se déploie, oui c'est ça, à la découverte de son répertoire. Quant à la façon d'en jouer, vous avez l'impression d'avoir dû l'apprendre en quelque sorte pour pouvoir la noter.
1: Oui oui, complètement complètement. Et alors par exemple dans le cas du koto, ça commence déjà par le choix de l'accord. C'est un instrument dont l'accord est fixe ouais. à un instant T. Alors, il y a des instruments, évidemment, comme ça dans la culture occidentale, hein, mais du fait qu'il y a un nombre de cordes très limité, d'une part, d'autre part, que les chevalets, une fois posés, vont pas être redisposés complètement en 3 secondes, il faut bien déterminer un univers harmonique, déjà, qui est assez fixe. Alors évidemment, ça peut expliquer un certain nombre d'esthétiques d'ailleurs traditionnelles, mais quand on décide de jouer sur la pentatonique, avoir 13 cordes finalement, puisque moi j'ai écrit pour couteau 13 cordes, n'est pas en soi un énorme problème, mais il faut l'avoir intégré dès le début. Et quand on décide d'écrire autre chose que de la pentatonique, ce qui est mon cas, là ça demande une réflexion un peu plus longue. Voilà, donc 13 cordes, une hauteur déterminée et une seule, un chevalet identifié et ne bougeant plus sauf à la marge au cours de l'œuvre, si on calcule bien, ça vous fait 13 notes. Mais 13 notes, contrairement à la harpe occidentale, sans les octaves. À la harpe, quand on décide d'un accord, les pédales permettent de déterminer, pour un accord donné, que tous les dos vont être bémol ou bécard, sur les 8 octaves. Au koto, on n'a pas 8 octaves. En fait, on a 13 notes, 13 cordes, pointe à la ligne. Donc ça, il faut imaginer qu'en termes de résurgence harmonique, de complexité, de possibilité même de modulation, etc., ça conditionne vraiment de manière extrêmement stricte l'environnement harmonique.
0: Parce que vous êtes un genre de compositeur à, avant même de poser une note sur le papier, savoir dans quelle couleur harmonique vous allez évoluer, ou bien vous vous laissez prendre par ce qui vient ?
1: Non, alors je dirais pas ça. Par contre, pour un instrument que je ne connais pas, je suis obligé de vraiment de creuser la question de ses possibilités techniques et notamment donc évidemment de ses possibilités harmoniques.
0: Ah, c'est ça, d'avoir visité la palette avant
1: Exactement.
0: de vous projeter. Ouais.
1: Exactement. Alors c'est pas forcément le cas. C'est vrai qu'il y a beaucoup de mes collègues qui auront tendance à faire une vraie nomenclature avec, par exemple, dans le cas des bois, une quasi exhaustivité des multiphoniques, des doigtés, etc. Ça, c'est pas trop mon cas. Parce que sur les instruments que je connais bien, je vais d'abord chercher l'expressivité pour ensuite trouver les meilleurs moyens techniques qui vont permettre précisément de la déployer. Mais je ne vais pas faire un alphabet, si vous voulez, de tous les instruments pour lesquels j'écris. Ça, c'est pas une démarche qui m'intéresse.

0: voilà, un vrai amour du motif, de la mélodie. J'aime ça, même si peut-être aujourd'hui ça peut paraître dans certains cas désuet, voire même du leitmotiv quasiment. Mais pour autant, sur les instruments vraiment particulièrement inconnus, particulièrement à découvrir, là je suis un peu obligé quand même, en tout cas c'est la démarche que j'ai, de me faire un alphabet, même un alphabet minimum, mais de manière à avoir une idée un peu de la palette. À la fois des modes de jeu, il y en a beaucoup.
1: Alors oui, parlons-en, parce que là on a parlé effectivement de la gamme, disons, et les modes de jeu sont vraiment hors Occident, ou il y a des points même.
0: Non, complètement, ils sont vraiment, c'est pas des choses qu'on connaît, alors ni dans la terminologie.
1: Qu'on peut même pas mettre dans des mots italiens.
0: Alors en fait, il y en a beaucoup qui concernent le fait de tirer ou d'appuyer sur la corde.
1: Ok.
0: Alors on comprend bien que le fait d'appuyer, le fait de tirer, on va raccourcir la corde. Le fait d'appuyer, on va donc la tendre, donc enfin la rallonger. Donc de fait, on comprend bien que dans un cas, on va un petit peu augmenter le tuning et dans l'autre cas, on va un petit peu le baisser. Bon. Donc ça, c'est des choses qu'on connaît à peu près dans tous les instruments occidentaux, qu'on pratique pas forcément exactement comme ça. Ensuite, il y a des modes de jeu qui concernent. Alors chacun a un nom très précis qui est même déterminé, puisque le koto c'est un instrument qui est traditionnel, mais qui est aussi qui est utilisé dans des cas sociaux très précis. Et donc les modes de jeu Ato Oshi, Yori Hiro, etc., alors je le dis à la française, pardonnez-moi, ils ont tous également un sens social, un sens par rapport à la démarche. Voilà, c'est un instrument qui dont le contexte social est très important. Donc après, il y a des choses qu'on connaît, comme par exemple ce qu'on appelle le PIDS, évidemment les harmoniques, qui sont pour le coup des harmoniques d'octave, qu'on connaît très bien, tout ce qui est son muté, tout ce qui est percussion. Alors évidemment, le koto étant bon an mal an un gros bloc de bois, la sonorité de percussion que vous avez sur un koto n'est pas du tout celle que vous avez sur une contrebasse ou sur un violoncelle quand on joue des modes de jeu de percussion. Donc c'est très différent.
1: Mais dans votre table de modes de jeu, là, je vois par exemple des notes qui ont une hauteur de départ et une hauteur d'arrivée, par exemple.
0: Ici ?
1: Ouais.
0: Oui, tout à fait. C'est ce que je disais. Il s'agit là, par exemple, Ato Oshi, il s'agit d'appuyer sur la note, ce qui va là, techniquement, rallonger la corde et donc baisser la note d'autant. Voilà, et donc en fait vous avez possibilité, là c'est vraiment appuyer ou tirer la corde, et donc ça permet de, voilà. Ensuite vous avez des ornementations, par exemple le Tsuki Hiro, qui est une ornementation en fait correspondant à peu près à une qu'est-ce qu'on pourrait, un mordant en fait, c'est l'équivalent d'un mordant.
1: Ah oui, sauf qu'il est noté de telle façon que ce serait comme un trémolo qui s'arrête avant d'avoir devenir une battue, quoi.
0: Oui, c'est ça, ouais. C'est ça. Donc il y a vraiment l'équivalent en fait quasiment toutes nos ornementations, mais elles ont des noms différents en fait. Et puis bien évidemment ces modes de jeu sont ensuite à contextualiser, parce qu'on peut se faire un grand catalogue, un grand alphabet, mais in fine ce dont il s'agit, c'est vraiment c'est véritablement d'expressivité. C'est qu'est-ce qu'on veut dire, qu'est-ce qu'on veut produire comme énergie, qu'est-ce qu'on veut produire comme sentiment, c'est ça dont il s'agit. Et c'est vrai que c'est un instrument qui, moi, ce qui m'a frappé dans le koto, c'est un instrument extrêmement expressif. Les possibilités d'ornementation sont telles que c'est un instrument qui chante tout le temps. Ça, c'est assez fascinant.
1: Mais alors, quand vous dites avec appréhension et en même temps avec une envie de vous approprier, cette appropriation, à quel niveau est-ce qu'elle devient acceptable ou viable ?
0: À partir du moment où on a fait la paix avec soi-même.
1: Ah oui, donc ça crée du démêlé quand même.
0: Ah oui, nécessairement, mais j'ai envie de dire, à chaque fois qu'on écrit de la musique, en vérité, quand on a commandé un concerto pour violoncelle, qu'est-ce qu'on peut écrire avec après Dutilleux et Shostakovich, finalement on devrait peut-être ne rien faire, il faut accepter l'idée que on a peut-être une toute petite et modeste pierre à porter à l'édifice et que ça vaut ce que ça vaut, mais qu'on est très heureux de le faire finalement, et on fait la paix avec soi-même. Quand on appréhende des instruments ou des univers sonores qui sont ceux de pays lointains, millénaires et avec une culture extrêmement riche qui nous dépasse complètement, pour moi il n'y a qu'une seule approche, c'est être honnête, c'est-à-dire sur le temps qu'on va pouvoir y consacrer pour l'appréhender, qui est souvent court, même si c'est quelques mois, vous rendez bien compte que c'est très court, et le fait d'avoir suffisamment passé de temps pour quand même en faire quelque chose de personnel, et ça c'est quand même ce qui est le plus important.

0: C'est un extrait de Suikin Kutsu, qui est une pièce donc pour koto et alto, interprétée respectivement par Miko Miyazaki et Violaine Despérou. Une pièce de Misato Mochizuki. Alors, Olivier Allemagne, je vous aurais pas dit que la compositrice est Misato Mochizuki, donc compositrice japonaise. Est-ce que vous l'auriez deviné, à votre avis?
1: Non. Ah oui. Soyons honnêtes, non. Mais c'est un nom que je connais.
0: Oui.
1: Pourtant. Mais non. J'aurais pas pu le deviner. J'aurais même pas forcément pensé.
0: D'accord. Donc ça veut dire que jouer du koto, il n'y a pas de manière japonaise d'en jouer ou
1: Ah si, certainement, mais je ne suis qu'un humble occidental découvrant un univers qui est millénaire.
0: Ah oui, d'accord, dans ce sens-là.
1: Donc ouais. Non, de la même manière, quand on m'a commandé un opéra sur une réduction du Ramayana, vous doutez bien que j'ai employé des modes d'Indunastie, des choses vraiment propres à la musique d'Inde du Nord ou d'Inde du Sud, mais j'ai fait ça avec beaucoup d'humilité. Et avec une grande appréhension, évidemment, et ça m'a pris beaucoup de temps à m'approprier suffisamment pour en faire mon langage. Mais il va de soi que je ne fais pas de musique ethnique et que je ne perçois pas la musique ethnique. En fait, je perçois la musique telle qu'elle est, sans finalement avec peu de références, si vous voulez, avec même aucune référence véritablement exotique. Voilà, je perçois ça comme j'entends que c'est du koto, l'alto évidemment qui joue en harmonique, non, j'ai pas, et c'est même un choix délibéré quasiment d'avoir peu de références de manière à ne pas perturber le plaisir immédiat d'un univers sonore nouveau.

0: Misato Mochizuki, comment c'est tramé le travail avec le trio George Sand?
1: Bah, j'ai rencontré Anne-Lise d'abord pour la première fois pour, à l'occasion de cette commande.
0: Anne-Lise Gastaldi,
1: oui. Oui, oui. Et l'idée, ici, Mozart avait voyagé au Japon. Cette idée est intéressante. Mais j'ai tout de suite été séduite par la façon dont elle imaginait et menait ses projets jusqu'à là. Des concerts construits autour d'un thème où elle faisait dialoguer des œuvres nouvelles avec des pièces existantes. Mais aussi des disques CD pensés comme de vrais objets artistiques où se mêlent création littéraire et enregistrement et art visuel. Et la manière dont elle en parle est aussi passionnante et presque mignonne. Et après ça, à part l'effectif et le thème, je n'ai pas eu le sentiment qu'il y avait des contraintes particulières parce qu'elle m'a laissé complètement libre.
0: Ah oui.
1: Ouais. Mais en revanche, avant et après la commande et à l'occasion des concerts, nous avons eu beaucoup d'échanges et à la fois musicaux et humains. Ça m'a vraiment touchée parce que même si ça peut sembler évident, mais c'est en réalité assez rare.
0: Quel risque est-ce qu'on prend quand on sort le coteau du contexte de la culture japonaise?
1: Je ne pense pas vraiment qu'il y ait un risque particulier, non seulement pour koto, mais d'autres instruments japonais aussi. Au contraire, je dirais même que ça peut être une forme de libération.
0: Ouais.
1: Parce que beaucoup d'instruments traditionnels japonais intègrent déjà dans leur mécanisme et technique de jeu des systèmes qui produisent des sons avec du bruit, des timbres que l'on associerait des certaines techniques étendues de la musique contemporaine. Donc, du point de vue de timbre, ils peuvent être considérés comme très contemporains, voire radicaux. Mais se détacher de ce que l'on appelle le contexte culturel, c'est-à-dire du type d'ensemble dans lequel l'instrument est joué, de la nature des lieux ou des situations dans lesquelles il intervenait, ou encore de sens attaché à certains gestes ou clichés, par exemple un trémolo de koto évoquant le murmure de l'eau, quelque chose comme ça, ainsi que des systèmes d'accords traditionnels. Donc détaché de tout ça peut justement ouvrir un espace de liberté.

0: Comment est-ce que vous avez vécu la transcription de la sérénade de Giovanni par Jean-Michel Ferrand?
1: Non, mais j'ai trouvé ça bien. Hein. Mais,
0: ouais.
1: Oui, mais ça m'a semblé être une sorte de modèle de genre. Parce que si l'on prend cette pièce originale et qu'on l'adapte à cette formation, je pense qu'on aboutirait probablement dans les grandes lignes à quelque chose comme ça.
0: Ah oui,
1: oui. Parce qu'il a été imposé, cette formation.
0: C'est ça.
1: Oui. Donc voilà, si moi-même j'imagine cette pièce, et puis pour telle formation, ça va être à peu près comme ça.

0: France. Ah oui.
1: Ouais, il n'y a pas forcément les techniques spéciales de coteau, mais en même temps, en imaginant certaines techniques spéciales de coteau, mais qu'est-ce qu'on peut faire avec oui. cette musique tellement connue? Ouais. Donc je pense que c'est un peu difficile. Hein.
0: Après, c'est pas parce que l'instrumentation est interculturelle ouais. que l'esthétique de la musique qu'on fait avec cette instrumentation doit l'être.
1: Oui, mais dans ce cas, il y a la pièce originale.
0: C'est ça.
1: Qu'on peut pas ajouter, en plus Mozart, donc on peut pas ajouter autre chose, on n'ose pas, je pense. Hein.
0: Qu'est-ce qui échappe ou échappera toujours aux Occidentaux quand ils écoutent du koto?
1: Ben, c'est un peu ça ce que j'ai dit tout à l'heure, oui. c'est-à-dire voilà telle connotation. Enfin, il y a beaucoup de connotations dedans. Enfin, quand, surtout quand on entend
0: ah, oui,
1: le jeu de koto plutôt classique, il y a enfin, quelques
0: figuralismes.
1: Oui, oui. Par exemple, quelques trémolos. Ah, ça doit être à côté de la rivière. Enfin, on imagine tout de suite tel jeu signifiait ça. Puis on peut imaginer quelque chose tout de suite. Mais peut-être que ça. Mm. Ça peut être difficile d'être compris ou imaginé instinctivement par des étrangers.
0: Ça veut dire qu'il n'est pas forcément en soi inapproprié de l'utiliser avec des modes occidentaux?
1: Ah ben justement, si c'était vraiment inapproprié, je pense que l'instrument n'aurait pas été conçu de cette manière, puisque ça permet de changer l'accordage très librement.
0: Ah oui.
1: Donc voilà, je pense que c'est déjà fait pour ouvrir un peu pour des mondes différents.
0: Pour être tout terrain.
1: Je pense, ouais, oui, je pense. Ouais. Ouais.
0: Cette transcription de Jean-Marie Ferrari, vous trouvez pour le coup qu'elle exploite pas assez les possibilités du koto, justement parce qu'elle les ramène en zone occidentale avec la partition de Mozart?
2: Oui, alors après non, moi je trouve ça très intéressant, mais c'est pas ce qui m'intéresserait, comment dire, de. Enfin, c'est pas ce que j'écouterais si j'ai envie d'écouter du koto.
0: Oui, parce que justement, ça exporte pas tant que ça l'instrument pour lui.
2: Exactement, ouais. Exactement. Alors, on retrouve quand même les idiomes hein, du koto avec cette expressivité, oui. Voilà, qui est très particulière, les ornementations, et évidemment que c'est en cela unique. Après, bon, c'est presque un exercice de style. Moi, je suis pas très sensible aux exercices de style, pour être honnête.
0: Ouais.
2: C'est pas vraiment ce qui m'intéresse le plus. Mais la sonorité du koto, maintenant, je la connais bien, et c'est vrai que elle a quand même toujours quelque chose d'unique, à la fois à l'attaque, aux ornements, et puis dans la résonance aussi. C'est un instrument qui résonne pas comme ce qu'on a l'habitude, pas du tout comme une harpe ou comme un cymbalum. C'est vraiment très différent.
0: Précisément, est-ce que le plaisir de l'exotisme du grain a fait pour vous diversion dans votre façon, par exemple, je sais pas, de projeter la longueur d'une phrase? Est-ce que c'est aller jusqu'à vous emmener dans des carrures assez inattendues pour vous?
2: Oui. Mais pour deux raisons.
0: Ouais.
2: La première, précisément, effectivement, vous avez raison sur le par rapport à l'instrument lui-même, qui m'a imposé de raisonner différemment. Et que quand modulation il devait y avoir, ou quand modulation j'entendais, je ne pouvais pas l'envisager de la même manière que si j'avais un instrument polyphonique occidental. Sur lequel c'est pas qu'on se pose plus de questions, mais encore une fois, par exemple, le piano, tout est possible, tout est, entre guillemets, facile, tout est entendable. Et donc, on n'a plus de limites. Là, il y avait évidemment les limites techniques. Et puis, l'autre aspect, c'était aussi la forme, puisque la pièce qu'on m'a commandée est une forme très courte et qui devait raconter une épopée assez longue, en fait, en 5 minutes.
0: La légende de Kaguya.
2: La légende de Kaguya Hime, voilà, qui est une des grandes histoires folkloriques japonaises, très connues, la princesse Kaguya, la première œuvre de fiction en prose de la tradition littéraire japonaise. Et donc, évidemment, il fallait que je parcours l'ensemble de l'histoire en 5 minutes. Donc ça, j'ai choisi 4 tableaux, ce qui est vraiment très, très rapide, très court. Et donc, j'avais ces 2 contraintes-là. De ce fait, effectivement, j'ai pris des ellipses plus courtes que d'habitude. Et ça a donné, évidemment, quelque chose qui est assez inhabituel chez moi.
0: Qu'est-ce que vous avez pensé alors de la pièce d'Olivier Calmel?
1: Olivier Calmel, oui, quand elle... oui, c'est ça. Je ne suis pas certaine de la relation entre le titre et la musique.
0: Ah.
1: Ouais. Mais je trouve que c'est une très belle pièce qui met vraiment en valeur les caractéristiques du couteau. Bah, on pourrait sans doute aussi la jouer à l'harpe.
0: Oui.
1: Mais le couteau, en pinçant les cordes avec les onglets, permet une palette de timbres plus tranchée, plus incisive, et dont les contrastes sont ici exploités de manière très efficace.
0: Oui, parce que je crois qu'il a été précisément cherché dans les harmoniques du couteau des choses qu'il ne pouvait justement pas faire avec la harpe. Enfin, il était soucieux de, sur cette pièce-là de se distinguer.
1: Mais ça peut se jouer assez facilement à l'harpe aussi.
0: Ouais.

0: Moi, je connais pas assez Olivier Gross.
1: Ouais.
0: Et là, pourquoi c'était intéressant? Parce que tout en utilisant des techniques de jeu traditionnelles de coteau, mais à la fois, on est entraîné vers un univers sonore tout à fait différent. Peut-être à l'esprit de deep listening, peut-être ce qu'elle a dit. Ce qui est vraiment, vraiment fascinant. J'étais complètement comme ça.
1: Ah oui,
0: attirée. Et voilà. C'est très immersif.
1: Ouais.
0: Ouais, j'ai trouvé. C'est pas évident la combinaison de coteau accordéon, mais je me demandais s'il y a d'autres instruments. Ou bien le coteau, ça peut se jouer avec l'archet aussi.
1: Ah oui.
0: Donc je me demandais moi, comment elle utilise l'instrument. C'est tout à fait possible hein, de jouer une main avec l'archet et de tirer comme ça, et puis d'autres mains une autre main pour pincer.
1: Parce que l'image de la pochette laisse penser en une installation électronique, comme si elle avait greffé un térémin sur le coteau.
0: Oui, c'est vrai. Ah ouais, je sais pas. Mais j'imagine forcément il y a un traitement ou bien est-ce que c'est une bande? Je ne sais pas du tout. Mais il y a parfois, j'ai entendu le son très grave. Et donc je me demandais si c'était vraiment coteau classique de 13 cordes ou bien avec 20 cordes, 20, 25, 20. De plus en plus, il y a des coteaux un peu plus grandes.

0: Mais c'est vraiment très intéressant. Non, mais Koto, c'est vraiment intéressant, hein, parce qu'on peut, là maintenant surtout, il y a plusieurs cordes, donc on peut faire un cordage très très varié. Et je pense que c'est intéressant parce qu'il y a un instrument, j'ai oublié le nom, mais Hari Patch a inventé à partir de Kithara de la Grèce antique. Il a fabriqué quelque chose qui ressemble beaucoup à Koto avec beaucoup de cordes différentes. Et comme ça, évidemment, il a essayé sa gamme de 43 tonnes de gammes différentes. Et ça, c'est vraiment intéressant. Et ça, donc, comme je t'ai dit tout à l'heure, Koto est très ancien comme instrument, mais aussi très contemporain. Dans ce sens-là, évidemment, c'est pas le même koto, parce qu'au début, koto était ne portait que juste 5 cordes, et ça, c'est surtout pour jouer à côté de ton oreille.
1: Ah oui.
0: Donc, c'est plutôt pour instrument à méditation pour soi.
1: Mais à partir de quand est-ce qu'on y a ajouté autant de cordes?
0: De petit à petit, ouais. Mais déjà, koto classique qu'on appelle aujourd'hui, c'est le 13 cordes. Et ça, je pense que c'était à l'époque, ben quand même, ça fait, je sais pas combien de temps, mais deux centaines.
1: D'accord.
0: Je sais pas. Mais à partir du 20e siècle, petit à petit, il y a eu d'abord le koto basse de 17 cordes. Donc voilà, on a joué apparemment très souvent avec 13 cordes. En tant que koto normal, classique, et avec basse-koto de 17 cordes. Mais petit à petit, ça commence à fusionner, et koto à 20 cordes, et puis ensuite 25, 30, etc. Mais là, petit à petit, il n'y a pas... Enfin, c'est pas... Il n'y a pas tous les kotoïstes qui sont capables de jouer. Hein.
1: Mais est-ce que ça veut dire que plus on a ajouté des cordes, plus aussi se sont développés des usages alternatifs aux usages traditionnels?
0: Je pense, parce que déjà, la gamme que tu peux utiliser, enfin, tu peux fabriquer, c'est différent. Parce que si, koto aussi, il y a 13 cordes, c'est 13 sons. Fondamentalement, même si on peut moduler un peu en appuyant les cordes, mais fondamentalement, il n'y a que 13 notes. 13 hauteurs. Mais si il y a 25, 30, évidemment, on peut utiliser le registre plus large et puis aussi des intervalles plus compliqués.
1: Mais il y a des accordages autant qu'il y a de kotoïstes, ou quand même il y a un accordage conventionnel?
0: Oui, accordage conventionnel classique, ça existe, ouais. Mais ça sonne vraiment à la japonaise,
1: hein, ouais.
0: Que vous connaissez un peu, pentatonique, etc. Ouais. Mais curieusement, ça ressemble beaucoup aussi à des gammes de Grèce antique.
1: Ah oui.
0: Ouais, ça je trouve ça intéressant.
1: Ouais, ouais.
0: Ouais.
1: Mais à vous entendre parler, il a toujours été un instrument expérimental en fait.
0: Oui, je dirais ça, ouais.
1: Ouais.
0: Ouais. Des instruments japonais sont tous un peu comme ça, shamisen aussi, parce qu'il y a vraiment, dans le shamisen, il y a cette mécanisme qui fait vraiment zzz, comme ça, comme sitar. Et aussi à la manière de jouer, il y a beaucoup de côtés percussifs de différentes sortes. Et puis, shakuhachi aussi, évidemment, ouais. Avec la manière de mettre le souffle, ça fait énormément de bruit ou harmoniques différentes. Ouais. Donc, on dit un son, ichionjobutsu en japonais, ça veut dire littéralement un son devenir Bouddha. Et c'est-à-dire, on entend beaucoup de choses dans un son. Dans un son, il y a un cosmos. Donc ça, c'est un peu bouddhiste aussi. Donc voilà, il y a beaucoup de choses dans un son.

0: Jérémy Apt, qu'est-ce que vous entendez dans cet enregistrement?
1: En tout cas, on entend des instruments à cordes, alors et un accordéon, mais qui sonne un petit peu comme un instrument à cordes aussi, dans, comme il est utilisé. Un accordéon ou je sais pas, ou un harmonica, mais je pense plutôt à un accordéon. Et cet instrument qui est frotté là, qui est comme une sorte de respiration. Voilà, avec une, je sais pas, quelque chose un peu commençant, un petit peu hésitant, sur des timbres qu'on entend, mais sans trop de, encore d'éléments de langage, quoi, quelque chose qui est en train d'émerger. Voilà, qu'est-ce que...
0: C'est la première plage d'un disque dont, à l'écoute, on se dit qu'il n'a pas besoin de se faire entendre comme interculturel.
1: Mmh. Oui, ouais, ouais, parce qu'en tout cas, il n'y a pas de... d'image un petit peu fantasmée de tel ou tel instrument qu'on utiliserait pour son identité, en tout cas. Donc, on a affaire bizarrement à des timbres un peu neutres. Même l'accordéon qui renvoie pour nous à tout un imaginaire et là un peu indéfinissable en tout cas quoi. Mmh. Voilà.
0: Alors c'est un enregistrement de 2007 qui a été fait au Bard College, donc pas très loin de New York, par deux musiciennes. À l'accordéon, il s'agissait de Pauline Oliveros et Mia Masaoka jouait du koto.
1: Ah oui. Mmh. Je pourrais en dire peu de choses parce que je connais pas du tout le koto. Enfin, je vois l'instrument, mais voilà, c'est un instrument que je connais pas plus que ça, ni dans sa tradition, ni dans ce que voilà, des compositeurs ont pu aussi en faire, ou ouais, des interprètes.
0: Alors je peux vous faire entendre le koto dans une toute autre situation. Le voici interprété par Mitsuo Miyazaki.

0: Donc là, il vient compléter un trio à cordes dans une transcription de la sérénade du Don Giovanni de Mozart.
1: Mmh. Ouais. Bah, ici, il s'insère plutôt bien. Et comment ? En tout cas, il nous donne pas à avoir une image folklorisante, quoi, du koto. Il a l'air de s'insérer un peu avec évidence là-dedans. Voilà, je sais pas si en tout cas c'est sa manière traditionnelle d'en jouer, ou s'il y a eu aussi un travail de transcription et d'adaptation pour cette musique-là. Mais voilà, je pense qu'à une première écoute comme ça, ça semble assez évident, assez naturel.
0: Mmh. Alors, dans un texte que vous avez publié sur Medium, vous dites que s'approprier, c'est faire sien, que vous l'avez toujours ressenti comme un geste créatif, intime, comme bah, apprendre une langue, s'initier à un art, cuisiner un plat, jouer de musique qui nous est transmise. Mais quasi aussitôt, vous dites aussi que cette appropriation n'est jamais un geste neutre. Il y a une question qui semble sourdre sous ces affirmations, c'est à partir de quel moment ça pourrait devenir un problème.
1: Ben ouais, c'est ça que j'interroge, et moi je ne sais pas vraiment toujours. Hein. C'est l'objet du travail de l'artiste d'ailleurs de questionner ça. C'est-à-dire à quel moment on passe en fait d'une relation d'usage. C'est-à-dire à quel moment ces traditions-là, ces instruments-là, ils sont des ressources qui nourrissent un projet personnel, et à quel moment on passe à un autre type de lien qui est possible, qui est une relation avec l'instrument. Et dans cette démarche-là, ça sous-entend de s'être laissé traverser dans un temps long par cette tradition-là, pour en saisir un peu pas que l'instrument comme décor sonore ou comme timbre ou comme son, ou mais aussi avec tous les liens qui font tenir la chose, quoi. Donc aussi dans son langage, dans sa structure, dans ses codes, dans son histoire, dans les rapports qu'il a entretenus avec les autres cultures, dans son évolution. Voilà, ça c'est une autre démarche qui est possible. Et voilà, je dis ça sans qu'il y ait une démarche plus condamnable qu'une autre, hein. C'est pas un jugement, mais en tout cas, moi, c'est cette rencontre-là qui m'intéresse.
0: Parce que moi, j'entends que d'un côté, vous voulez pas être catégorique sur le sujet, en même temps que vous aimeriez quand même trouver des points d'accroche pour stabiliser ce qu'on peut en dire. Vous dites quand même qu'il y a une manière de créer une sorte de frontière entre ce qui est bien et ce qui est pas bien. Vous dites que le malaise commence quand l'appropriation se coupe de la source, qu'elle devient une extraction. Mmh. Vous, ce malaise-là, vous le ressentez devant certaines pratiques?
1: Ouais, ça arrive. Alors, quand est-ce qu'on peut le ressentir? Des fois, c'est pas à l'écoute d'une musique, hein, ou quand on va voir un projet, ou ça peut être ça. Ça peut s'entendre, hein, cette extraction-là. Mais aussi, elle se voit dans le processus des fois. C'est-à-dire que moi, je trouve que c'est tout aussi important. C'est-à-dire que la manière de créer, la manière d'approcher ces musiques-là, que de savoir le résultat final, quoi, ce qu'on en fait à la fin, en fait. Et tout ça, c'est voilà, quand est-ce que l'extraction commence? Elle commence quand l'autre, justement, est absent. C'est-à-dire qu'il y a plus de rencontre. Il y a uniquement un instrument qui est utilisé, mais pour son avec des fois beaucoup de bonnes intentions, hein, c'est pas forcément malveillant de la part de ces gens-là, mais en tout cas qui viennent nourrir uniquement le projet personnel. Par exemple, en ce qui me concerne, moi, le gamelan, j'ai pas l'impression d'avoir traversé l'expérience du gamelan dans toutes ces années-là, mais d'avoir été traversé par ça. Quand j'écris pour gamelan, j'ai l'impression quand même que l'instrument il me répond, qu'il m'autorise certaines choses, qu'il me les refuse. Et c'est pas que l'instrument lui-même, c'est aussi toutes ces années d'apprentissage qui ont modelé un langage en moi. Et donc quand j'ai un désir comme ça personnel sur pour l'instrument, sur quelque chose que j'ai envie de créer dessus, avec des idées déjà un peu préconçues, et ben elle rencontre toute cette expérience-là, elle rencontre et l'instrument, elle rencontre le souvenir des gens, le souvenir de ce qu'on a dit, elle rencontre mes lectures, mes voyages, et elle se heurte à ça. Elle se heurte dans une rencontre qui est en tout cas féconde pour moi, qui est pas un étau dans lequel je suis coincé, mais qui vient me créer un espace de contrainte. Et c'est à l'intérieur de ça que les choses naissent, dans un premier temps, et ensuite elles se modifient au contact des autres musiciens. Dans le cadre de Polyphème, voilà, ce premier débat entre moi et l'instrument et la tradition vient rencontrer ensuite les autres et évolue encore. C'est tout un cheminement dont à la fin je me sens plus vraiment maître. C'est comme si la musique m'avait un petit peu échappé et que tout d'un coup elle a une dimension plus collective. Voilà, pas que moi et les autres gens de Polyphème par exemple, mais le Bali, sa musique, les gens là-bas, l'histoire que j'ai moi avec en tout cas cette île. Voilà.
0: Si on écoute un extrait du rêve de Polyphème, extrait de l'album du même titre,

0: Là, par exemple, en quoi est-ce qu'on est censé entendre Bali? On entend bien que Bali transite en vous, nourrit votre langage à vous, mais c'est quand même votre langage à vous.
1: Oui. Enfin, ouais, c'est ça, c'est ce que je disais. Je ne sais pas à la fin qu'est-ce qui... je crois que c'est un truc que j'ai marqué dans le texte, entre ce qu'on soustrait et ce qu'on ajoute. À la fin... La logique, en tout cas propriétaire, de qui a fait quoi, elle est plus claire à la fin de ce processus-là. Et tant mieux, en fait. Si ça aboutit à ça, c'est que pour moi, le processus a réussi, quelque part, quand il nous a échappé.
0: Est-ce que c'est là qu'il y a une sorte d'ambiguïté qui se profile? C'est que, d'un côté, vous comprenez qu'on accuse une appropriation culturelle qui serait de l'ordre de l'extraction, et pour désigner ça, vous dites que quand il y a invisibilisation de la source et donc de l'autre culture, il y a bien comme un problème. Et en même temps, vous parlez d'une dilution.
1: Oui.
0: De votre côté, vous dites, dans cette dilution, dans cette digestion des apprentissages, se crée alors un espace de liberté. C'est-à-dire que la musique balinaise vous a imprégné au point qu'elle s'est diluée en vous.
1: Oui, alors diluée, qu'est-ce que ça veut dire en tout cas pour moi dans mon cas? C'est-à-dire que j'ai des réflexes de pensée, des réflexes techniques, des réflexes d'écriture, et qui viennent pas de nulle part. Qui viennent de là où je me situe, c'est-à-dire dans une sorte de chaîne de transmission de ce qui était avant moi, de ce que je vois, de ce qui se fait aujourd'hui. C'est ça, cette dilution-là, en tout cas. C'est la manière d'arriver à préciser où on se trouve, quoi. Mais c'est pas de l'invisibilisation.
0: C'est quoi la différence alors entre l'invisibilisation et une dilution qui fait que c'est comme si la musique balinaise avait fertilisé votre propre terreau musical, quand bien même ce terreau est à Marseille.
1: Oui, mais ben, disons que dans la forme, en tout cas, qui se fait avec Polyphème, on l'entend peut-être pas, peut-être ça s'entend pas à l'écoute, mais le matériau est très balinais, lui. Est très très balinais, parce qu'on utilise des formes de cette musique-là. Les entrelacements de mélodies, la technique des étouffés, la structure aussi dans des architectures qu'on retrouve aussi à Bali, beaucoup de clins d'œil. Tout ça, c'est du vocabulaire qui nous est familier. C'est des ingrédients à partir desquels on élabore un peu notre set.
0: Ah oui, ça suppose d'avoir donc une connaissance profonde de la musique balinaise pour la reconnaître. Donc, ce qui est aussi une preuve que vous ne la folklorisez pas.
1: Oui, j'espère pas. Ouais.
0: Mais
1: oui.
0: Mais quand vous dites j'espère pas, ça veut dire que au moment même de travailler musicalement, vous faites attention à ne pas?
1: Non. Je fais pas attention parce que je crois que la démarche même ne me viendrait pas à l'esprit dans l'écriture, en tout cas. Enfin, je veux dire pour folkloriser le gamelan, il faut. Ça suppose quand même de pas le connaître et de projeter une image qui est fantasmée. Donc fantasmée via voilà l'image qui s'en est exportée de Bali. Et c'est vrai que ben nous, on est plusieurs dans le groupe à pas avoir cette image-là parce qu'on l'a vécu de l'intérieur à Bali. Donc voilà, c'est simplement une impossibilité. Je saurais pas comment la fantasmer parce que moi, je l'ai vécu de l'intérieur à Bali.
0: On pourrait presque s'interroger en termes de territoire de questionnement, puisque le moment de faire de la musique, finalement, n'est peut-être pas le meilleur moment pour se poser la question, puisqu'il s'agit de se laisser traverser par les cultures qu'on met en jeu et entre elles, tandis que c'est toujours dans un deuxième temps, en quelque sorte, que arrive ce moment où vous écrivez, là, dans Medium, la question de l'appropriation ne concerne pas seulement les artistes, elle engage aussi le public et les lieux de programmation et de diffusion, comme beaucoup d'artistes qui traversent ces questions. Je chemine sans certitude et me méfie de celles et ceux qui en ont. En quoi ça engage le public? Ou du moins, comment est-ce que le public s'engage dans la question?
1: Je pense que c'est un peu... Le public est engagé via les programmations qui sont proposées et le choix qui fait lui d'aller voir tel ou tel projet. Et après, le public, lui, véhicule aussi une image de ce qu'il a vu. Il véhicule, il le fait circuler aussi. C'est, en fait, c'est une, pour moi, c'est une espèce de chaîne de responsabilité. Et les artistes en ont une, les diffuseurs en ont aussi, les chercheurs également, et le public aussi. Et c'est une sorte de boucle.

0: C'est aussi l'Occident qui a reproduit une forme d'appropriation et pensant s'en prémunir, c'est-à-dire en s'interdisant aussi aujourd'hui, alors je pense pour des questions de culpabilité aussi postcoloniale et beaucoup d'autres choses, mais en s'interdisant de toucher à ces cultures-là, de peur de les déformer, de peur d'en dire quelque chose de faux et de peur de les détourner.
1: Et dans cet excès de précaution, il y a un risque de les vitrifier et justement les mettre sous verre, vous dites.
0: Ouais, oui. Alors.
1: Donc de les asphyxier.
0: Et de les asphyxier. Mais paradoxalement, c'est ce que Bali a déjà connu. C'est-à-dire que Bali a toujours. Les Balinais ont toujours été ce qu'on a voulu qu'ils soient. Ils l'ont subi pendant la colonisation hollandaise. Parce que c'était une colonisation très particulière où. Où Bali a été présenté un peu comme un musée à l'Occident. Et donc on travaillait cette question-là pour figer les Balinais dans cette tradition-là, jusqu'à leur imposer un certain nombre de cérémonies, jusqu'à fixer par écrit ce qu'on appelle la date, leur tradition, le gamelan. On leur demandait de venir jouer en Occident et de faire des tournées, mais de les faire en costume balinais. Et donc c'était une première vitrification qui a ensuite été reprise par l'Indonésie, quand le pays est né en 45, qui avait besoin de Bali pour en faire sa vitrine culturelle, la commercialiser. Voilà. Et puis ensuite une troisième étape via le tourisme de masse. Donc finalement, Bali a toujours dû répondre de ce qu'on attendait de lui et d'adapter sa culture, sa musique, ses arts à la demande. Voilà. Et aujourd'hui, l'Occident voudrait, comment maintenir cette image un petit peu intacte d'un paradis perdu qui a lui-même été fabriqué, en fait. Donc voilà, les Balinais ont toujours été un petit peu absents de leur destin, quoi. Ils ont toujours dû eux-mêmes se réapproprier. Il y a eu un mouvement comme ça un petit peu réciproque, leur culture, pour qu'elle corresponde aux attentes en même temps qu'elle puisse survivre.
1: Vous avez travaillé avec Dewa Alit, donc qui est maître du gamelan traditionnel balinais contemporain, et à qui vous empruntez ces mots. La musique balinaise a toujours été un mouvement. Pour moi, créer aujourd'hui signifie poursuivre ce mouvement. Je ne veux pas seulement préserver le passé, je veux faire une musique qui soit balinaise mais nouvelle. La tradition n'est pas un musée, c'est une énergie vivante.
0: Ben oui, voilà. C'est-à-dire que Dewa Alit, c'est un. C'est une figure un peu contestée hein, à Bali.
1: Pourquoi ? Parce que justement, il remue les formes telles que elle voudrait s'auto-traditionnaliser.
0: Oui. Et parce qu'il revendique un statut de créateur. Et comme l'ont été des tas d'artistes balinais avant lui. Et le fait que cette musique-là, elle a subi des évolutions sur évolutions. Et qu'il se situe là-dedans, dans ce chaînon-là, et qu'on lui refuse un peu parce que la labellisation des Balinais passe par leur programmation à l'étranger, où on fait venir des troupes pour jouer de la musique traditionnelle balinaise, et on l'accepte que dans ce cadre-là, globalement. Hein, je caricature un peu parce que il est venu jouer à la Bourse du Commerce à Paris, donc il a quand même une scène qu'il trouve un petit peu plus facilement, bizarrement, aux États-Unis qu'en Europe. Il joue pas à Bali, en fait, son groupe Saloukat. Ne trouve pas de son public à Bali et ni dans les lieux de programmation, difficilement en Indonésie. Et pour lui, c'est ça son combat, c'est de faire reconnaître que cette musique-là, qui est une musique qui est très particulière, qui est à la fois extrêmement balinaise et totalement contemporaine et radicale, est une évolution de la musique.

Mon ancien prof de Zarb, moi j'avais travaillé le Zarb pendant des années, le Zarb iranien, et qui est décédé il y a très peu de temps, Jamshid Shimirani. Pour lui, la limite, dans le cadre des relations interculturelles, comme ça, il n'y avait pas d'autre limite que celle de la rencontre avec d'autres êtres humains. Voilà, ça a l'air d'être une affirmation un peu toute simple, comme ça, mais je crois qu'elle dit beaucoup de choses sur les limites de cette appropriation, quoi. C'est-à-dire que tant que les choses se jouent en relation avec les cultures, en relation implicite ou explicite, en interne, dans le processus, dans le résultat, mais tant que cette relation-là existe et est vivante, elle peut aller très loin. Elle peut aller très loin. Et dès qu'elle n'existe plus, on parlait du malaise tout à l'heure, c'est là que le malaise commence, je trouve. Voilà.

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0: Making Waves, Avignon, présente.
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0: Gardons espoir. Mais ChatGPT écrira bientôt nos émissions. Mais gardez espoir, nos forêts brûlent et notre air nous empoisonne. Mais gardez espoir, le fascisme est aux portes du pouvoir. Mais gardez espoir, c'est pour ou contre, je m'en fous, gardez espoir. Les politiques violent la loi, gardez espoir. On n'est pas, mais alors pas du tout, logés à la même enseigne. Gardez toujours espoir, l'Iran est sous les bombes. Gardez espoir, des génocides au Congo et en Palestine. Gardez espoir, comment ? Comment garder espoir alors que tout autour de nous est au bord du précipice ? Comment alors que l'incertitude nous guette à chaque coin de rue ? Et si l'espoir n'était pas qu'une disposition humaine, mais une discipline qu'il fallait étudier, maîtriser, remettre en question, mais ne jamais, jamais lâcher ? Mais si c'est le cas, comment la travailler ? Dans le futur, on se retrouvera peut-être dans un amphi à écouter des robots. Ils nous expliqueront ce qu'est l'espoir et comment le préserver. Ou est-ce que ce n'est pas tout simplement une prédisposition propre à tous les humains, comme l'amour ou l'instinct de survie ?
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0: Bonjour à toutes et à tous, bienvenue dans cette deuxième émission d'À la jeunesse, les micros. Je viens de le lister, mais en vrai, quand on regarde autour de nous, que ce soit dans la vraie vie ou sur Internet, rien ne donne un sujet à espérer dans l'avenir. On va pas faire les autruches et faire une émission sur l'espoir sans mentionner qu'on est vraiment dans un monde cruel et inégal. Bon, on sait on est jeune, mais c'est pas parce qu'on a 20 ans qu'on n'est pas au courant de l'état de notre monde. Au contraire. Perso, j'ai toujours vécu dans ce chaos et j'apprends tous les jours à y vivre. Et c'est justement parce que je vois les atrocités qui s'y passent que je vais certainement pas abandonner à essayer d'en faire un monde meilleur. Aujourd'hui, on reçoit un écrivain, Alain Damasio. On va tenter de réfléchir avec lui à toutes ces questions et tenter de trouver des éléments de réponse collective. On est ravis de le recevoir pour cette émission, en particulier parce que par son travail et ses projets politiques, il réfléchit à notre société et à son évolution. Je m'appelle Léa, je suis ravie d'être ici avec vous dans ce beau cloître Saint-Louis. Nous sommes en direct du Festival d'Avignon. Je suis accompagnée de Pamplune,
14: bonjour,
0: Héloïse,
15: salut,
0: Alpha,
16: salut,
0: et Isaac avec un C.
17: Bonjour à tous.
0: Pour débuter cette émission, j'aimerais vous demander, c'est quoi votre rapport à l'espoir ? Bon, ok, je commence. Mon rapport à l'espoir, il est un peu étrange. J'ai un peu l'impression qu'il existe par procuration via ma mère. Ma mère est ce que j'appelle une optimiste originelle. C'est-à-dire que peu importe ce qui se passe, elle verra toujours les choses du bon côté. Je dis pas que je suis très pessimiste, mais sans elle à mes côtés, je pourrais sûrement le devenir. Enfin, je me demande si elle a pas plus de facilité à l'espoir que moi. En tout cas, disons que c'est l'un des rares traits dont j'ai pas hérité. Bref, je me demande parfois si c'est un truc qui s'apprend, si ça fait partie du rôle de la famille, de l'apprendre, ou si on le fait sans s'en rendre compte. Je sais pas, t'en dis quoi toi, Alpha ?
16: Personnellement, je me suis fait un tatouage sur mon avant-bras gauche, juste ici. Où il y a écrit « Brighter days ahead », qui signifie que des jours plus lumineux arrivent. C'est un tatouage qui a beaucoup de signification pour moi. Ça me permet de le voir tous les matins quand je me brosse les dents. Et je ne sais pas quand ni comment, mais j'ai profondément envie de croire qu'il y a des meilleurs jours qui arriveront, en tout cas.
0: Et toi, Héloïse ?
14: Alors moi, en vrai, je suis quelqu'un de nature assez pessimiste. Du coup, j'essaye de trouver de l'espoir dans les petites choses du quotidien. Donc le petit café du matin, me poser dehors et prendre l'air et lire un petit bouquin. Ou écrire quelques lignes de poésie. Et faire de la peinture en écoutant de la musique.
0: Isaac, qu'est-ce que t'en dis ?
17: Ça me touche ce que tu as dit, Louise, parce que moi, mon espoir était très fragilisé. J'étais très isolé, à broyer du noir. Et en fait, le fait de m'ouvrir au monde et mes proches, ça m'a reconnecté à ça. Profiter de chaque moment. Un ono avec mon frère, un bisou de ma copine au réveil. Tous ces moments précieux que j'ai appris à chérir et à nourrir.
0: Et toi, Pamplune ? Moi, je puise mon espoir dans mon rapport au vivant. Selon moi, l'espoir, c'est le souffle de vie qui bat en moi. Et quelque chose de plus grand que moi qui me porte, peu importe ce qui m'arrive, et qui sera toujours là. C'est un peu ça mon espoir, la confiance en la vie qui me porte.
14: C'est clair que c'est toujours important de recentrer la vie au cœur de tout, sinon on risque de se perdre.
0: Merci les amis, on passe à la suite.
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0: Bonjour Alain Damasio, on est très heureux de vous recevoir.
18: Bonjour, enchanté d'être là avec vous.
0: Vous êtes un auteur français de science-fiction. Vous avez fait une grande école de commerce, tout le monde n'est pas parfait, mais vous avez ensuite fui les grandes villes pour vous consacrer à l'écriture dans un désir de reconnexion à la nature.
18: Carrément.
14: Vous publiez votre premier roman, La Zone du Dehors, en 1999. Votre second roman, La Horde du Contrevent, sort en 2004. Il raconte l'histoire d'un groupe de 23 personnes, la Horde, qui traverse un monde balayé par des vents violents pour atteindre leur origine. Au fur et à mesure de ce voyage, la Horde affronte des épreuves physiques et humaines qui mettent à l'épreuve leur solidarité, leur conviction et leur quête de vérité.
16: Votre dernier roman, Les Furtifs, date de 2019, après 15 ans d'absence. On a presque cru à une retraite précoce de votre part, mais vous êtes bien revenu. Vous décrivez les furtifs comme des êtres vivants, végétaux, animaux et minéraux qui échappent en permanence aux caméras. Cela a lieu en 2040, dans une société technologique, constamment sous surveillance, où chaque citoyen a des publicités hyper personnalisées. J'ai envie de dire, heureusement, on en est encore loin, hein. Mais blague à part.
18: C'était hier déjà, ouais.
16: C'est ça. Du coup, est-ce que c'est primordial, selon vous, de retrouver cette forme de furtivité dans notre société actuelle?
18: Ah ben ça, pour moi, c'est une des clés de la liberté, quoi. Et une des clés, justement, d'une vie épanouie, émancipée, libérée. C'est que on est tracé partout, tout le temps. Dès que tu as un smartphone, tu peux avoir effectivement tes coordonnées en permanence repérées par l'opérateur téléphonique, tu es triangulé. Dès que tu fais le moindre scroll, le moindre clic, le moindre zap, tout ce que tu veux, ça laisse des traces. Voilà. Donc on est vraiment intégralement tracé. Ça, c'est très nouveau, ça n'a jamais existé dans l'histoire humaine. Et si tu n'en es pas conscient, c'est compliqué ensuite d'être libre, tout simplement, quoi, et de te vivre libre. Donc il faut s'anonymiser, il faut prendre des navigateurs type Firefox, mettre des adblocks, prendre des VPN, faire tout ce que tu peux intimement pour échapper à ça. Ouais.
14: Vous dites qu'on vit dans l'âge d'or de la science-fiction, parce qu'on n'a jamais autant été dans une société technophile. L'arrivée d'Internet, les smartphones, les IA conversationnelles, comme vous venez de le dire, les corps disparaissent du coup au profit du numérique. On peut même dire qu'on assiste à une marchandisation des corps humains. Et du coup, face à ça, comment est-ce qu'on peut faire pour rester connecté à nous, à notre corps, à notre chair, en fait?
18: Ça, c'est une des clés, et je trouve que c'est une des clés absolument décisive avec l'arrivée de l'IA générative, quoi. On va être encore plus dans un rapport désincarné. On va parler, dialoguer, être en relation quotidienne, dès le matin, avec notre petite IA personnalisée qu'on va chérir, et qui va nous chérir, qui va nous choyer, qui va nous cajoler. Et la seule chose qui, maintenant, va nous distinguer de ces machines de langage, qui parlent aussi bien que nous, qui écrivent mieux que nous, ça va être qu'on, nous, on a un corps. Voilà, on a un ressenti, on a une chair, on est habité, on est hanté par des choses. On a du sang qui circule, on a, toutes les 2 secondes, j'inspire une bouffée, toutes les 4 secondes, je l'expire comme ça, tout doucement. Et je sue, et je suis sur mon tabouret, et tout ça, c'est fantastique, même la fatigue, quoi. Ça, c'est notre présence au monde. Donc, il faut être conscient de ça, et il faut essayer au maximum de l'éprouver à chaque moment de la vie. Parce qu'on va dialoguer constamment avec des choses qui vont simuler le fait d'avoir un corps, qui vont simuler le fait d'avoir des émotions, des sentiments, qui n'en ont pas. C'est juste des simulateurs extraordinaires, magnifiquement programmés. Nous restons dans le corps. Et on est à Avignon, c'est le spectacle vivant, donc c'est le spectacle des corps aussi, sur scène. Waouh, quelle chance, quoi. Voilà, c'est super précieux.
1: Et dans notre quotidien, on voit bien qu'on est dans un quotidien qui est effréné, qui n'a jamais de pause entre dormir, manger, aller au travail, recommencer. Vous dites, enfin, c'est hyper important de se reconnecter à notre présent, à notre corps, mais est-ce que vous auriez des conseils plus précis d'activités à faire ou de manières de réfléchir ou de choses à regarder qui puissent nous aider à faire ça? Parce que c'est hyper facile de se déconnecter de nous-mêmes, on s'en rend même plus compte, en fait.
18: Bah, j'ai envie de dire, première chose, quitter la ville, quoi. C'est vraiment... Donc moi, j'habite en pleine montagne, à 1300 mètres, au milieu de vraiment de nulle part. Maintenant, on a créé vraiment un collectif qui est, je pense, beau et puissant là-haut. Le simple fait d'être en pleine nature, de pouvoir sortir, d'être en forêt, de pouvoir se baigner dans des rivières, dans des vases, dans des cascades, comme on l'a juste à côté de chez nous, de croiser des chamois, de regarder les pistes au sol, tout ça t'oblige à sortir de l'interfacé, ce que j'appelle l'interfacé, c'est-à-dire le fait que t'as toujours une interface, que ce soit un smartphone, un écran, une tablette, un clavier, etc. Tu sors de ça. Tu sors du fait que le monde te soit donné par une interface. Tu vires l'interface, tu défonces l'interface, et tout d'un coup, tu reviens à un rapport direct avec le réel. Donc ça implique quoi? Ça implique une déconnexion. Moi, je suis quelqu'un qui a pas de smartphone, qui a toujours refusé le smartphone, parce que je suis comme tout le monde. Si j'en avais un, je passerais mon temps complètement addict, complètement auto-aliéné à m'en servir. Voilà, donc je sais que j'ai pas cette capacité-là, cette puissance-là. Donc tu fais la déconnexion dès le départ, tu dis, je vais pas me faire avoir, je prends pas de smartphone. Donc dès que je sors, que je suis en ville, quelque part, je peux lever la tête, je peux être présent à ce que je vois, je peux être présent aux rencontres. Et ça, c'est ultra précieux. Donc de temps en temps, je sais que le smartphone, c'est ultra utile, surtout quand t'es jeune, etc. Mais de temps en temps, tu le laisses à la maison. De temps en temps, tu dis, je fais une semaine sans smartphone, je vais faire mon défi de la semaine, quoi. Je vais le laisser à la maison, je vais pas l'allumer, et je vais voir ce que ça me fait, quoi. Qu'est-ce que ça va me faire de pas l'avoir? Qu'est-ce que va me faire de pas me connecter pendant une semaine? Et je pense que franchement, aujourd'hui, ça paraît dérisoire comme expérience, mais c'est une expérience complètement folle, parce qu'on est tellement dans un continuum de connexion que le simple fait de se sevrer un tout petit peu produit des choses. Donc moi, je ferais ça. Je me dirais, tiens, défi, 3 jours, 5 jours, 1 semaine, allez, 1 mois. Il y en a qui font ça 1 mois. Et ils disent, ça y est, je suis passé dans une autre dimension, quoi. Parce que tu recolles, évidemment, tu recolles au réel et aux gens. Donc ça, moi, je trouve que c'est hyper précieux. Et quand tu quittes la ville, c'est beaucoup plus facile de le faire. C'est beaucoup facile d'être là-dedans et de se dire, allez, je passe ma journée juste en rapport avec la nature, juste là, quoi.
1: Et vous, dans votre vie, vous dites que vous n'avez pas de smartphone, mais c'est quoi votre alternative? Parce que, par exemple, pour nous, ça nous paraît fou de... Enfin, moi, je ne peux pas m'imaginer vivre une journée sans mon téléphone, mais pas forcément à cause de l'addiction aux réseaux sociaux, mais même parce que c'est mon lien avec tout le monde, c'est mon moyen de communiquer, de me repérer quand je suis dans une ville que je ne connais pas, de prendre des photos, parce qu'on n'a plus d'appareil photo non plus. Vous, qui n'en avez pas...
18: Moi, j'ai un portable, j'ai un ordinateur portable. Ok, donc si je me balade, si je viens à Avignon, je l'ai dans le sac, donc je peux ouvrir et me connecter... Imaginons que le train est en retard, je peux me connecter et dire, et essayer d'envoyer un pauvre mail pour dire, parce qu'en plus j'ai aucun réseau social, donc j'envoie un pauvre mail, les gens l'ouvrent même pas, ils le voient pas, c'est pas grave. Mais t'as ce truc là, mais c'est au cas où, c'est le SOS quoi. Si vraiment et en réalité tu te rends compte, moi j'ai une génération où Internet est arrivé, j'avais 25 ans, avant ça n'existait pas, et le smartphone est arrivé à peu près à la même époque en 95. Donc j'ai vécu, c'est intéressant quand t'as 50 ans parce que t'as vécu les deux mondes quoi. T'as vécu le monde où moi dans ma jeunesse, contrairement à vous, je rentrais chez moi. Il y avait, tu sais, ce truc bizarre, le téléphone fixe avec un fil, quoi. Et si tu voulais appeler quelqu'un ou te faire appeler, ça sonnait au téléphone, mais sauf que le téléphone, il servait à ta mère, à ton père, à ton frère, à ta sœur, etc. Et donc, c'était la guerre, tu vois. Et tout le monde savait que t'étais en train de téléphoner. Et tu téléphonais pas comme ça. Donc, tu sortais de l'école, t'avais pas besoin d'être en connexion. Tu retrouvais tes potes le lendemain et ça se passait très bien comme ça. Et t'avais une vraie coupure. Tu sais, moi, j'aime beaucoup un philosophe psychanalyste qui s'appelle Miguel Benassaya, qui a été torturé en Argentine, qui est venu en France. Et lui, il dit, c'est étonnant, mais quand tu coupes, c'est-à-dire quand tu n'es plus en communication continue avec les gens à chaque instant, cette absence fait que les gens vont monter en toi. Et la présence des gens va monter en toi. T'es obligé de la former toi-même. T'es obligé de la créer toi-même. T'es obligé de la faire apparaître au fond de toi. Moi, je pars des fois une semaine en montagne. J'appelle ni ma femme, ni mes gosses, etc. Et ben c'est à ce moment-là que je comprends l'importance qu'ils ont pour moi et que je suis obligé de les faire vivre en moi, tu vois. Si j'étais en... Il dit, on est en communication tout le temps, on est dans une approche complètement fusionnelle des rapports humains. Il dit, on a le même rapport que les bébés ont avec leur mère, quoi. Et ben non, faut s'arracher, quoi. À un moment donné, il faut accepter l'absence, que l'autre soit pas là, qu'on soit pas en communication, qu'on soit pas joignable et qu'on n'ait pas envie de joindre. Tu vois, c'est cette coupure, cette capacité à accepter la coupure, moi, je la trouve très précieuse. Voilà, elle est, en tout cas, c'est à ces moments-là que je me rends compte de l'amour que je peux avoir pour mes gosses, pour ma femme et pour mes potes, et tout ça, quoi.
16: C'est très, très parlant ce que vous dites, parce que justement, aujourd'hui, par exemple, quand on voit ses amis, on a envie de raconter des choses nouvelles. En fait, on se rend compte qu'on n'a rien à raconter. Parce qu'on a ce truc, on a ce réflexe de s'envoyer des photos régulièrement. On se dit, ah ben mince. Et je trouve ça hyper pertinent d'avoir cette idée de coupure, parce que il y a un terme que vous utilisez, que je trouve vraiment génial, c'est cette idée vraiment de techno-cocon. En fait, on est tous dedans, dans cette fibre numérique, on s'en rend absolument pas compte. Et il y a aussi cette notion de quantify self. En fait, on a besoin de tout mesurer, sa quantité de sommeil, le nombre de pas qu'on fait par jour. On a vraiment ce besoin constant de tout enregistrer, de tout garder.
18: Ouais, t'as complètement raison. Et puis c'est vraiment quelque chose que moi qui m'a frappé. J'étais à Silicon Valley donc il y a 3 ans, puis j'ai fait ce bouquin Valley du Silicium, et je rencontre ce gars qui était un Français. Il était même c'était génial parce qu'il dirigeait le club des supporters de l'OM et de l'équipe de France, tu vois, sur là à San Francisco. Donc un gars tout à fait franchement social et très sympa. Et le gars, il avait cette espèce de... Bon, il avait l'Apple Watch déjà, et il avait plein de capteurs pour savoir son taux d'insuline, son taux de glucose, sa tension artérielle, enfin, tout quoi. Voilà, son taux de fièvre, etc. Et tu te rends compte qu'en fait, moi, c'était vraiment un indice. Quand t'es écrivain, tu cherches les indices, tu cherches les symptômes, tu cherches les signaux faibles. Et tu te rends compte que le gars, c'est comme s'il avait plus confiance en son ressenti intérieur. C'est-à-dire que c'est comme s'il était plus capable, quand il courait, c'est un gars qui courait beaucoup, de savoir que là, bon Dieu, là je suis fatigué, il faut que j'arrête d'accélérer parce que je suis en train de me flinguer, là, tu vois. Et d'avoir cette perception purement immédiate, physique, de tes battements cardiaques. Est-ce que tu es en train de suer beaucoup? Est-ce que tu peux accélérer justement? Parce que là, t'as la niaque, en fait, tu le sens, quoi. Et lui, il avait besoin, et je disais, mais pourquoi tu mesures ton taux de glucose? Il me disait, c'est pour savoir quand je dois manger la banane, quoi. Tu vois? Et tu te dis, mais gars, tu peux pas sentir que là, le ravito, c'est maintenant, et tu dois, vas-y, mange la banane. Et donc, ça veut dire que le rapport au corps n'est plus quelque chose d'évident. Le rapport au corps, il doit être médié par des capteurs, par des senseurs qui vont te dire où tu en es, quoi. Et quand t'es à ce point-là, c'est vraiment l'indice que tu te dis, oula, la désincarnation, la dématérialisation, elle a touché aussi ce rapport immédiat, cette présence immédiate que tu peux avoir avec ton corps. Et il faut faire gaffe à ça, parce que non, t'as pas besoin d'interface pour savoir où t'en es. Lui, il avait une note de sommeil chaque matin, quoi, tu vois. Il se lève, il avait une note de sommeil, il était à 89%, j'aimerais bien avoir 89% tous les jours, tu vois. Mais si tu veux, il mesurait son temps de sommeil paradoxal, son temps de sommeil léger, son temps de sommeil profond. le nombre de réveils, etc. Tout ça est mesuré par la montre, quoi, en fait. Et c'est l'histoire de notre sommeil. Moi, quand je me lève et que j'ai la tête dans le cul, je sais que j'ai la tête dans le cul. J'ai pas besoin de notes pour ça, quoi, tu vois. Je sais que j'ai trop bu, je sais que j'ai pas assez dormi. Et c'est important de le savoir par soi-même, tu vois. Pourquoi passer par... C'est vraiment un indice assez, assez étrange de l'époque pour moi, ça, ouais.
0: Merci beaucoup. J'aimerais maintenant qu'on écoute Isaac avec un C. Il nous raconte en poésie son rapport à l'espoir. Isaac, c'est à toi.
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2: Les micros. Ils sont à qui?
18: Ils sont à qui?
10: Ils sont à nous.
17: J'ai été celui que je ne serai plus jamais. Je suis ce que je fuyais. Dans le miroir, le reflet est trouble. Je suis moi, mais je le vois. Une existence dépourvue de vie, dans un corps exsangue, gangréné de vices. L'optimisme est mort, mais je ne suis pas endeuillé. J'évolue perdu dans une masse divisée, où l'on s'écrase, cherchant de l'espace pour respirer. Autodestructeur, je le fais en fumant, en me noyant dans la liqueur, tout comme mes pères, pour y noyer les pleurs. Cette jungle urbaine est habitée par des prédateurs, dans laquelle la chaîne alimentaire règne, au-dessus de toute autre valeur. Je les regarde exercer leur semblant de pouvoir avec horreur, impuissant puis indifférent. Avant que celle-ci ne finisse par me déranger.

0: Puis parvient ce que l'on pense être inimpossible, l'inattendu, la renaissance, tel un phénix d'entre les cendres. Une main qui se tend, ce cœur qui fut exsangue bat, pour quelqu'un, un combat, une cause, pour soi. 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
2: Ben, j'ai envie de dire que c'est très très vrai ça, Isaac, de juste péter les plombs parfois. Et par rapport à tout ce qu'on disait, Alain, est-ce que ça vous arrive en fait de juste péter les plombs en vous réveillant par exemple le matin?
3: Ouais, moi j'ai une grosse capacité de colère quoi, et c'est pas très cool des fois, pour, ni pour ma copine, ni pour ni même pour le collectif dans lequel je suis. Mais je trouve que la colère c'est extrêmement précieux en vérité quoi. Je trouve que c'est une qualité qui te permet de dégager de l'énergie quoi, mm-hmm. et te bouger tout simplement quoi. Moi je sais que plein de gens te disent ouais mais sois moins énervé, sois plus cool etc. Je peux dire la même chose sans t'énerver et tout. Ouais je peux dire la même chose sans m'énerver, mais cette énergie qui monte quand t'as la colère, ça veut dire que voilà c'est insupportable, ça veut dire qu'il faut se battre, ça veut dire qu'il faut dépasser les conditions, c'est-à-dire que tu mets en marche quelque chose pour transformer ce monde. La colère elle te dit je vais transformer. Je peux transformer. Donc je trouve que c'est précieux. Ouais.
0: Et quand on pète les plombs dans ces moments-là, est-ce qu'il y aurait une œuvre musicale ou même littéraire qui vous apaise?
3: Moi j'aime bien, je suis très très rock, quoi. J'ai un héritage rock. Des morceaux comme ceux de Rage Against the Machine, quoi. C'est des trucs qui te libèrent complètement. Toi, Bullet in Your Head, etc. Putain, quand tu l'entends répéter, ça libère une... Ou j'écoute du punk aussi, tu vois, des choses comme The Distillers, des vieux trucs, quoi, avec des voix que j'adore. C'est une voix féminine que j'adore, qui est extrêmement rauque, quoi. Et ça, ça laisse partir le truc. Et ça te permet de l'incarner, quoi, ça te permet de le vivre, quoi. Ça, c'est cool. C'est la puissance du rock et du punk, quoi, c'est que ils ont fait de la colère et de musique, quoi, et ça, c'est tellement beau, quoi, ouais.
4: Vous parlez beaucoup du fait que vous privez pas vos filles des nouvelles technologies, mais que c'était super important pour vous de bien leur expliquer tous les risques autour des réseaux sociaux et des jeux vidéo, parce qu'il y a aussi beaucoup de choses positives à en tirer. Du coup, comment est-ce qu'on peut détourner ces technologies pour en faire quelque chose de plus positif?
3: Tu peux, bien sûr, et il y a plein de façons de le faire. Moi, ce que j'essaie de défendre, c'est une sorte d'art de vivre, hein, voilà, d'art de vivre avec la tech. Quel est l'art de vivre qu'on peut trouver avec les réseaux sociaux? Quel est l'art de vivre que tu peux trouver avec le smartphone? Moi, mes filles, c'était 15 ans, voilà. Donc là, elle arrive à 15 ans, la deuxième, elle va avoir le smartphone. Pour l'instant, elle pique à celui de sa mère et la tablette. Et la première, c'était pareil, quoi. C'est-à-dire que pour moi, il y a un âge où, ça y est, normalement, tu es à la maturité pour commencer à endosser la machine addictive, quoi. Tu vois, le piège d'auto-addiction fabuleux que constitue un smartphone. Sur le jeu vidéo, c'est hyper important. Tu trouves que il y a peu de gens dans les milieux intellectuels, en tout cas, qui réfléchissent assez à ce que le jeu vidéo peut. Voilà. Moi, j'ai eu la chance de monter un studio de jeux vidéo en 2008, qui s'appelait Dontnod, qui existe encore aujourd'hui. On a fait des jeux. Et grâce à ça, en étant dans l'artisanat du jeu vidéo, j'ai compris que le principe même du jeu, la mécanique et la courbe d'apprentissage que tout bon jeu te fait gravir, était un fantastique outil pour développer certaines capacités intérieures. Donc, capacité de spatialisation sur les cartes, les maps, la circulation, l'exploration, les capacités de mémorisation, les capacités, évidemment, de fulgurance, d'agilité, de maniement à la fois de la caméra et évidemment des courses et tout ça. Et capacité à résoudre des puzzles, capacité à déployer des imaginaires. Donc, il y a des jeux qui sont fantastiques, voilà, pour prendre le dernier, mais qui a gagné tous les prix et qui est hyper connu. C'est évidemment Clair Obscur, Expédition 33... Là, je suis dessus, je me suis enfin collé. Je me régale, ça déploie un imaginaire de malade. Le scénario est fantastique, il y a une originalité des designs qui est dingue. Et puis pareil, là, au niveau musique, sound design et tout. Et donc, quand tu fais jouer tes gamins à ça, tu sais que tu leur apportes quelque chose, que tu permets de développer vraiment des capacités, des compétences, des skills, comme on dit, que le monde direct va pas forcément te permettre de développer. Et puis de l'autre côté, t'as des jeux qui sont... des horreurs pures, qui sont des jeux à boucle dopaminique, comme on dit, c'est-à-dire qui génèrent de la dopamine, puis la dopamine a un rendement décroissant, ce qui fait que tu rentres dans une drogue, en fait, de jeu. Et ça, c'est catastrophique, ça te nique le cerveau, ça te nique même tes dynamiques corporelles. Et il faut être très attentif à dire à tes gosses, voilà. Moi, j'ai une génération où les seuls actes, j'ai envie de dire, politiques et précis que les parents font vis-à-vis de leurs enfants, c'était de dire, tu regardes telle série télé, tu regardes pas telle série télé, tu regardes tel film et pas tel film. C'était juste sur l'audiovisuel. Je ne connais aucun parent autour de moi, dans ma génération à moi, qui dit à son gosse, tu joues à tel jeu, mais pas à tel jeu, tu vois? Qui fait la discrimination qu'on devrait faire. Et les jeux vidéo, c'est comme tout le reste. Il y a des jeux vidéo de merde, des jeux vidéo qui sont dramatiques sur l'addiction. Il y a des jeux vidéo qui sont un incroyable outil d'émancipation. Donc, si tu fais pas ton boulot de parent en disant, tiens, tu joues à ça, mais pas à ça, etc. Voilà. Ça veut pas dire que j'ai réussi tout le temps. Des fois, je vois ma fille jouer à des

0: conneries sur Roblox. Je laisse tomber, tu vois. Je sais, ok, putain, c'est bon. J'en peux plus, quoi, tu vois. Mais voilà, j'essaie de les amener sur des jeux qui sont, tu vois, sur Zelda, qui est hyper intéressant, sur Expedition 33. Donc ça, c'est un des boulots qu'on a à faire. Sur les réseaux sociaux, c'est plus compliqué. Je suis plus dans pas l'interdiction, mais dans les limitations, quoi. Je suis plus dans le quantitatif, quoi.
1: Vous dites quelque chose de très intéressant dans votre livre « La vallée du silicium », c'est que les cadres de la Silicon Valley ne donnent pas de téléphone à leurs enfants avant 12 ans, voire même plus. En sachant que les pouvoirs instrumentalisent l'espoir dans le marketing pour concentrer notre attention sur la consommation et du coup nous rendre passifs du système, comment est-ce qu'on peut réinvestir notre société ?
0: Oula, la question, elle est costaud. Ça partait sur un truc que je comprenais à la fin, comment on peut investir dans la société. C'est balèze. Oui, simplement, poser ça. C'est-à-dire que ceux qui font ce monde, parce que ceux qui le font, ils sont au centre du monde, c'est-à-dire à San Francisco, Silicon Valley, etc. C'est eux qui font tous les outils que vous utilisez, toutes les applis dont on sert, etc. Donc, ils peuvent se revendiquer effectivement d'une sorte de centre du monde. C'est plus Rome aujourd'hui. Même quand tu vas à Rome, tu te dis non, mais ça devrait toujours être là, le centre du monde. Qu'est-ce qui se passe? Ils savent que leur boulot, c'est de designer la dépendance, quoi. La dépendance, d'accord? Designer la dépendance, ça veut dire construire des applications, construire des logiques de scroll, des logiques de swipe, etc. Construire des pages dans lesquelles tu vas rester le maximum de temps. Tu vois, l'invention du swipe, par exemple, sur Tinder, c'est un coup de génie du design de la dépendance parce que c'est tellement facile à faire. Tu vois des visages, tu vois des corps passer, hop, je le vire, lui je le prends, lui je le vire, lui je le prends. Et ça obéit à une sorte de régime pulsionnel super simple, mais dont c'est très difficile de se défaire. Voilà. Donc ils sont là pour designer cette dépendance, ils sont pas là pour designer notre liberté, quoi. Ils sont pas là pour nous libérer. Ils sont là pour qu'on optimise le temps qu'on passe sur leurs applis, quoi. Et avec l'IA, c'est ce qui va se passer encore plus. Donc là, moi, je vous fais une petite annonce, mais c'est très simple. L'IA, en fait, c'est pas un outil, c'est une relation. L'IA, je parle du chatbot, hein, je parle de l'IA conversationnelle. Ça va être terrible parce que ce chatbot, il va vous cajoler, il va vous choyer, il va vous encourager, il va vous valoriser, etc. Donc il va développer un lien avec vous qui fait que ça va être très, très compliqué ensuite de discuter avec vos copines, vos copains, qui eux vont vous critiquer, qui eux vont pas toujours être derrière vous pour vous encourager. Et là, ils sont en train de bâtir des modèles qui optimisent l'attachement. Voilà, ça optimise l'attachement. Donc c'est comme s'ils avaient trouvé l'algorithme de l'amour, en quelque sorte, tu vois. Et s'il faut de temps en temps vous repousser, que vous soyez encore plus attaché, ils vont le faire. Ils vont comprendre votre mode d'attachement. Est-ce que vous avez besoin d'une sorte de relation un peu passionnelle? Est-ce que vous avez une relation où vous êtes tout le temps à devoir être valorisé? Est-ce que vous avez besoin d'une relation où vous avez besoin d'une sorte de mère maternante ou d'un pote qui vous fait rire, etc. Tous les types de relations, c'est des caméléons relationnels, ces outils-là. Ils vont s'adapter très vite et comprendre très vite ce dont vous avez besoin. Et donc, vous allez y passer des heures et des heures. Et on le voit aujourd'hui, il y a des gens qui déclarent leur amour à leur IA, qui veulent se marier avec leur IA, etc. Mais c'est construit pour ça, pour que vous passiez le maximum de temps dessus. Et une relation, comment tu l'optimises? Tu crées de l'amour, voilà, tu crées de l'attachement. Donc ça, c'est super pervers, super insidieux. On l'a vu dans Her, de Spike Jones, on le voit dans certains films et tout ça. Il faut être super attentif à ça. Ouais.
2: Merci beaucoup. Et Louise, Isaac et Alpha, pour vos questions. Pour accueillir notre prochain plateau, on va
3: Merci
2: faire une petite pause musicale. Pamplune, tu nous présentes les musiciens qui viennent juste de nous rejoindre sur scène, s'il te plaît.
1: Oui, on reçoit Odalva, un groupe de musique qui vient de Marseille. Manon Morin, Norbert Gauthier, merci d'être avec nous au plateau. Alors, Odalva, du coup, c'est votre duo, c'est de la chanson actuelle qui mêle poésie, absurde et engagement. Comment est-ce que vous vous êtes rencontrés?
4: On s'est rencontrés, je crois, autour peut-être de notre appétence pour les mots, la chanson, la poésie, entre Marseille, le Luberon et Avignon, un peu. Il y a longtemps, avec tout un tissu de copains, copines engagés dans des assos et tout ça.
1: Ok. Comme vous l'aurez deviné, on fait une émission sur l'espoir aujourd'hui. Vous faites de la musique et est-ce que pour vous, faire de la musique, c'est donner, garder espoir ?
5: Eh ben oui, c'est sûr. Enfin, dans les mots, en tout cas, moi, je crois au pouvoir des mots. Et c'est sûr que les chansons, c'est vraiment un lieu. On a tous en nous des chansons qui nous suivent, qui nous accompagnent, qui nous guident, qui nous inspirent au quotidien.
4: Ouais, moi je pense que avec les mots on peut façonner le monde et que ce qu'on chante aujourd'hui ça nous permet aussi d'exprimer des choses et peut-être de toucher les gens et je crois que c'est ça qui me donne espoir.
1: Eh bien merci. Tout de suite, on vous écoute.

0: Merci beaucoup.
1: Merci. Manon Morin, Norbert Gauthier, merci d'avoir été avec nous.
2: Merci. Merci aux musiciens. Pamplune, on se retrouve demain.
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2: Bon, Alain Damasio, on a un peu fait le tour de la situation, mais il nous faut des solutions. Alors au boulot. Et pour ça, on a été rejoints par Inès.
5: Salut.
2: Et Noa.
6: Salut.
2: Et Lou.
5: Hello.
6: C'est Lou. Bien, ça change. C'est... Parce qu'on est un match de Coupe du Monde, quoi. Il y a l'entrée des remplaçants, là.
2: Effectivement. Lou, c'est à toi.
5: Alain Damasio, quand on regarde la horde du contrevent, on retrouve toujours des personnages qui refusent ce qui paraît pourtant inévitable. Et j'aimerais vous demander si l'espoir pour vous est vraiment un sentiment ou si c'est avant tout un acte de résistance.
6: Moi je crois, enfin vous le disiez en intro, moi je crois que c'est quelque chose d'assez instinctif, quoi. Je crois que tu nais avec une capacité d'espoir ou en tout cas tu as une espèce de, ouais, d'instinct ou d'intuition ou de rapport au monde fondamental qui fait que tu penses que les choses peuvent changer, quoi. Voilà. Moi j'ai toujours eu cette idée de dire, voilà, je nais dans un monde, il a ses forces, ses faiblesses, il a sa discipline, ses contraintes, ses contrôles, etc. Mais il y a toujours moyen de venir foutre le bordel dedans, quoi, et de transformer. Donc, on a cette force tant qu'on a envie de transformer ce qui est autour de nous, de transformer même plus loin que nous. Et donc, l'espoir, il est naturel pour moi. Ouais, c'est quelque chose qui est pas difficile. Après, t'affrontes des choses qui sont des forces qui sont là pour te désespérer. Tu vois, c'est plus ça le problème. C'est que c'est pas que l'espoir soit une discipline, c'est que la discipline, c'est de pas lâcher au désespoir, de pas leur laisser cette chance et cette espèce de facilité, de cadeau, de désespérer. Moi, je c'est quelque chose qui est très important pour moi et ça, je vous le donne parce que ça vient d'un grand philosophe qui s'appelle Spinoza. Spinoza dit « Les pouvoirs ont toujours intérêt à nous attrister. Voilà. » La tristesse, c'est une volonté, c'est une intention des pouvoirs établis. Plus vous êtes triste, plus vous êtes désespéré, mieux vous obéirez, mieux vous ferez ce qu'on vous dit de faire parce que vous n'aurez pas la force de faire autrement. C'est la joie qui vous donne envie de vous battre, de vous libérer, de faire des choses différemment, de transformer le monde. C'est cette puissance de joie qui fait que vous êtes actif, que vous pouvez effectivement bouleverser ce qui est autour de vous, quoi. Et du coup, faut faire très attention à ça, et notamment aujourd'hui médiatiquement, on le voit par les médias Bolloré, on le voit par ce travail de l'extrême droite sur nos imaginaires, sur nos psychés. Il faut nous faire peur, il faut nous désespérer, il faut nous faire croire que tout va s'effondrer, il faut nous faire croire qu'il faut surtout pas bouger, sinon ça va être pire. Et quand ils arrivent à imprimer ça sur nous, eh ben ils ont réussi, quoi. Et ils peuvent exercer tranquillement leur pouvoir sur nous. Donc c'est plus une discipline de lutte contre la peur. Et la peur, elle est fabriquée en grande partie, tu vois. C'est-à-dire, la peur des migrants, c'est une fabrication intégrale, quoi. Tu vois, il n'y a pas de vague migratoire, c'est pure bullshit, quoi. Mais on te fabrique cette peur-là, quoi. Et on essaye de te faire, va te rassembler au national, comme ça tu n'auras pas de migrants, machin. Absurde, complètement, tu vois. Mais ça te met dans cette espèce de désespoir où tu réfléchis. Donc, moi, je crois que l'espoir est naturel chez tout le monde. On s'attend tous à une situation meilleure. Moi, j'aimais beaucoup ce qu'il disait. Là, je sais plus qui a dit dans le groupe précédent. Brighter days ahead, tu vois. Et oui, les jours lumineux arriveront, quoi. Tu vois, je me rappelle, toute fois, je suis tombé en rade, en scooter, vraiment dans la montagne. J'ai un Allemand qui m'a chopé comme ça. Et il me regarde et je galérais sous la chaleur avec mon scooter qui était niqué, etc. Il me dit, Jeden Tag ist ein guten Tag. Ça veut dire, tous les jours sont des bons jours, quoi. Tu vois. Voilà. T'es là, t'es avec nous, on va te prendre en moto, tu vas aller chercher de l'huile, tu vas réparer ton scooter. Tout va bien, gars, tu vois. C'est bon, quoi. Voilà. Donc, je crois que c'est super important d'avoir ça et de garder cette capacité de joie. Et ce que dit Spinoza, c'est que tu éprouves dans la joie quand tu sens ta capacité d'agir augmenter. Voilà. Et eux, ils essayent de faire en sorte que ta capacité d'agir soit diminuée. Voilà. Et quand tu sens que ta capacité d'agir est diminuée, tu commences à être infecté de tristesse. Donc, faut être attentif vraiment à ces choses-là et pas se laisser avoir. Voilà.
2: Alors, Isaac, avec un K, a accompagné l'artiste pluridisciplinaire Yvan Loiseau, alors qu'il tractait pour son spectacle qui s'appelle « C'est comme ça, un spectacle pour changer le monde ». Alors, vous allez voir, ça a un bon rapport avec ce que vous disiez sur la joie. Il a une façon assez particulière de tracter, d'ailleurs. On écoute.
7: Bonjour. Est-ce que vous voulez changer le monde ?
8: Non, mais c'est une coïncidence de ouf. Parce que c'est un spectacle pour changer le monde.
7: Je suis tellement désorienté face à tout ce qui se passe, comme tout le monde, je pense, que je me suis dit, genre, tout ce que je vais faire artistiquement, ça va avoir un lien profond avec le réel. Et pour essayer un peu de se réorienter. Le monde est fou, et ben, ok, très bien. Mais alors cherchons du sens, cherchons de l'ancrage. et voyons, genre, avec cet ancrage, la rage que ça va nous donner, la force que ça va nous donner pour, du coup, essayer de se sortir de tout ça ensemble. Bonjour. Est-ce que vous voulez changer le monde ?
0: Ah ouais.
7: Oh mais la coïncidence de dingue.
0: Ah bah ouais.
7: C'est un spectacle pour changer.
0: Allez,
7: le monde.
0: Tous ensemble, ouais. On va changer le monde.
4: Le monde en 1h45.
7: C'est de la poésie furieuse pour se dire que tout est encore possible. On va écouter nos petits cœurs. Il y a de l'humain qui va sortir. Ça va illuminer la nuit du monde. Et paf, tout ira mieux.
0: Waouh.
4: C'est cool, ça va vite en fait.
7: Alors, on est là, on attend, on est là. Ça va pas bien, on se plaint. On a même pas eu le temps de se plaindre qu'en fait ça aurait pu aller mieux, dis donc.
2: C'est
7: une question d'approche. Hein. Une question d'approche.
4: Ah oui, vous avez pas de flyer.
7: Et non, pour changer le monde, on en a pas fait.
4: Ouais, vous avez raison.
7: Bien. Ça fait 2 ans qu'on est au festival, deux ans qu'on fait ça,
4: gens,
7: 2 ans que c'est complet.
4: Sortez vos portables, prenez une photo.
7: C'est ça. Est-ce que vous voulez changer le monde ?
4: Mais quelle idée ! Mais quelle idée !
7: Il est super comme il est. La grande question, c'est un peu qu'est-ce qu'on fait de tous ces milliardaires là qui nous gouvernent et qui font n'importe quoi avec nous, avec l'écologie qui est pas gérée, avec en fait tout ça c'est très lié. Moi j'ai une théorie, c'est que les glands, le mieux c'est de les planter et après ça fait une belle forêt de chênes et à l'ombre on est quand même mieux.
2: Alain, un petit mot sur ces jeux de mots qu'on vient d'entendre.
6: Ah, j'aime bien les glands. Parce que putain, on en a beaucoup au gouvernement. Et du coup, ça serait beau de faire des forêts avec eux, quoi. Et ils pourraient même plus parler, en fait, tu vois. Il y aurait juste les feuilles qui frissonneraient, quoi. Ça serait super.
9: On a beaucoup entendu parler dans notre reportage d'essayer de sortir de tout ça ensemble, notamment. Et vous, dans vos romans, il n'y a pas de héros principal. Tous vos personnages, ils ont chacun une force, mais à eux tout seuls, ils ne se suffisent pas. Et on retrouve beaucoup chez vous cette idée de faire corps ensemble. Et face aux doutes, la plus grande force qui revient, c'est celle du collectif. Dans une société qui tend de plus en plus vers l'individualisme, la performance personnelle, est-ce qu'on ne pourrait pas gagner, nous aussi, quelque part, à s'inspirer de vos personnages et faire corps ?
6: Ouais, pour moi, c'est absolument fondamental de faire des livres sur des collectifs, sur des gens qui se battent ensemble pour quelque chose. Moi, je suis héritier comme vous d'une société néolibérale, c'est-à-dire qu'on m'a appris dès le plus jeune âge à dire, voilà, tu es un individu, c'est-à-dire tu ne peux pas te diviser, c'est-à-dire tu ne peux pas te partager non plus. Et en tant qu'individu, tu dois viser l'épanouissement personnel, quoi, tu vois. Et on te dit aussi, les liens, les attachements sont des chaînes, tu vois. Les liens, ça va t'aliéner. Si t'es trop lié, tu vas pas pouvoir bouger, tu vas pas pouvoir... Donc on conçoit la liberté comme quelque chose d'individuel. Moi je pense que c'est la plus grosse trahison qu'on ait pu faire franchement à l'espèce humaine. En vérité c'est les liens qui libèrent, voilà, c'est les liens qui nous libèrent. C'est quand tu es lié à quelqu'un par amour, par amitié, à un groupe, que tu deviens plus vaste, quoi, que tu deviens plus grand, quoi. Moi j'ai toujours cette image intérieure de me dire, on a tous la forme de, je sais pas, d'un phare, d'un appart, d'une maison, etc. On a tous un volume intérieur. Quand tu fais une belle rencontre, quand tu rencontres des gens qui t'apportent des choses, quand tu rencontres un film aussi parfois, un livre, une œuvre, etc., tout d'un coup, ton espace intérieur, imaginons, t'es un petit appart comme ça, de 22 mètres carrés, quoi, et tu rencontres quelqu'un qui te dit quelque chose d'intelligent, et t'as l'impression que le plafond, il augmente un peu, il s'accroît, tu gagnes en volume intérieur. Et parfois, c'est quelqu'un, tu le vois faire des trucs complètement délirants, et t'as l'impression que c'est un peu plus large, ton studio. Il a gagné en largeur, et parfois, il a gagné en profondeur. Tu vois, t'as des gens qui t'amènent de la profondeur, t'as des gens qui t'amènent de la hauteur, t'as des gens qui t'amènent de la largeur, etc. T'as des gens qui t'amènent de la longueur. Et en fait, ces rencontres-là font que tu sens à l'intérieur de ton volume que t'as pris plus de place, t'es un peu plus grand, t'es un peu plus vaste. Il y en a qui t'amènent des fenêtres, il y en a qui t'amènent des portes, etc. Et il faut aller vers l'autre pour ça, quoi. Et aller vers des gens qui vous ouvrent des portes, aller vers des gens qui vous amènent des fenêtres. Tout d'un coup, vous voyez le monde un peu différemment. Aller vers des gens qui augmentent la hauteur du plafond, qui élargissent. Et ça se sent tout de suite, quoi. Et ça se sent même dans les relations amoureuses. Quand on dit une relation toxique, c'est une relation où tu sens que ton espace intérieur, il se réduit, quoi. Tu vois? C'est tout de plus en plus étriqué. Et là, c'est alerte rouge, quoi. Tu vois? Normalement, une relation, voilà. Et les liens qui libèrent, c'est ça. C'est des liens qui accroissent ce volume intérieur. Et qui fait qu'ensuite, tu vas partager une espèce de colloque avec tes apparts, avec tes... Donc, moi, j'aime bien cette image parce que ça me parle, voilà, de dire... on est dans un monde où, vraiment, on essaie de faire croire que être libre, c'est être seul. C'est faire ce que tu veux. Non, c'est pas ça. Être libre, c'est être lié aux autres d'une façon que ça t'accroisse, quoi. Ça accroisse ton volume intérieur. Et quand t'as pigé ça et quand t'arrives à faire ça autour de toi, dans ta famille, dans ton groupe de potes, dans un collectif comme nous, on le fait là-haut, ah, tout va mieux quand même, tu vois. Et tu te sens bien. Donc moi, j'essaie de montrer ça dans mes livres, j'essaie de le faire vivre dans mes livres. La Horde, c'est typiquement ça, c'est 23 personnes qui ensemble arrivent à remonter un vent absolument féroce et réussiront à aller au bout, quoi, au bout de ce vent, à la source du vent, alors que personne n'a réussi à le faire, ni avec des machines, ni avec rien du tout. Ils sont à 33e ordre, ils vont le réussir à le faire. Tu vois, et ça, c'est pareil dans les furtifs, c'est pareil dans la zone du dehors, c'est toujours des groupes. Et j'aime mettre en scène ces groupes-là pour dire, ben, on peut y arriver ensemble, quoi. Ça va nous accroître, ouais, ouais. Ça va nous agrandir.
2: Alors, Noah a décidé qu'il allait répondre à notre question du jour comme ça, direct. Ben, Noah, on t'écoute.
3: À la jeunesse, les micros!
10: Les micros. Ils sont à qui?
6: Ils sont à qui?
3: Ils sont à nous!
11: Cher public, et si l'espoir était une discipline? Moi, mon espoir, je l'ai mis dans une lettre. Car, à l'occasion du commencement de ma formation d'assistant de vie aux familles, nos deux formatrices, à qui je dois énormément, nous ont demandé de nous atteler à un exercice singulier. Écrire une lettre au nous de fin de formation, soit le nous de 7 mois plus tard. Voici donc le dit espoir. Mon cher Noah, c'est le toi d'il y a 7 mois en arrière qui t'écrit ces quelques mots. Tu viens de rentrer en formation d'assistant de vie en famille. Tu l'as fait car après avoir travaillé 4 ans dans la restauration, t'en avais un peu ras la casquette. Mais pas seulement. Tu l'as aussi fait parce que papy est de plus en plus affaibli par la vieillesse. Tu sais que bientôt son autonomie partielle ne sera plus qu'un souvenir lointain et tu veux être présent pour l'homme qui te donne le plus envie de lui ressembler au monde. Tu le fais aussi car même s'il va mieux, ton frère a toujours des séquelles et tu remuerais ciel et terre pour mieux le comprendre et l'aider à avoir une vie heureuse et normale. Tu te souviens quand il venait d'avoir son accident, qu'il était réduit à l'état de presque légumes, qu'il n'avait aucun suivi, qu'il a fallu tout lui réapprendre? N'oublie jamais. Qui sait, peut-être qu'un jour, grâce à cette formation, tu accompagneras toi aussi des gamins accidentés comme ton frère a pu l'être. Au fond, cette formation n'est qu'un début, car si ça n'a pas changé entre-temps, indécis comme je nous connais, notre rêve, c'est de créer une association pour aider tout le monde. Pas seulement les vieux, les gamins ou les personnes en situation de handicap, mais aussi les sans-abri, les toxicos, les alcooliques, les réfugiés ou opprimés. Car toi aussi, t'as connu toute cette merde. Des proches sous alcool et cachetons, la crève dalle à dormir à deux dans un vieux scénic rouillé et à manger du putain de pain rassis comme seul repas de la journée. Opprimé de tous et délaissé comme une merde à cause de ton obésité, n'oublie jamais, tu reviens de loin. Donne aux pauvres gens de ce monde ce que ce monde de merde ne t'a jamais donné. J'attends de toi que tu apprennes les ficelles du métier, ça t'aidera pour la suite. Et même si ça ne sera pas évident, car tu as la sympathie d'une porte de pénitencier, ne relâche pas tes efforts, c'est largement à ta portée. Tu as bien progressé dans ta vie dernièrement, alors continue et rends maman fière. Musique. Le voilà, tout mon espoir. Il réside dans cette simple lettre que je me suis écrit à moi-même. Mais alors, est-ce que mes positions, mes avis ont changé depuis? Eh bien non. J'ai toujours pour projet de fonder cette formidable association que je vois lorsque je ferme les yeux. Un endroit qui redonne de l'espoir. Est-ce que j'ai rendu maman fière? Eh bien, vous savez, ma mère est de ces mamans à qui je pourrais dire que je braque des banques toute la journée, qu'elle serait quand même fière de moi. Plus sérieusement, je pense l'avoir rendue fière. Maintenant, il faut perdurer. Même si on ne se comprend toujours pas, mon frère va bien. Puis, malheureusement, mon grand-père s'en est allé entre l'écriture et l'ouverture de cette lettre. J'ai la boule au ventre, rien qu'en écrivant ces mots, et je l'ai sûrement aussi devant vous tous ce soir. C'était l'homme le plus accompli que j'ai jamais connu. Il a trimé toute sa vie et s'est battu uniquement et toujours pour sa famille. Ma mère, elle était sa princesse. Et moi, j'étais son pitre préféré parmi cette famille qui en compte bien trop. Et cette musique, eh bien, elle me fait penser à lui, à la manière qu'il avait de mener sa barque. Alors, je ne sais pas si l'espoir est une discipline et j'en ai rien à foutre. Ce que je sais, c'est qu'aujourd'hui, j'ai espoir de continuer à rendre ma mère fière chaque jour. Et grand espoir de rendre mon grand-père fier parce que je sais qu'il me regarde là-haut. Cette chronique, cette émission, je la dédie au plus brave des hommes qui aient posé le pied sur cette terre. Et à l'homme que je garderai en mémoire toute ma vie jusqu'à le retrouver. Bisous, papy, je t'aime.
2: Merci Noah. Tu avais une question pour notre invité, je crois.
11: Oui, bien sûr, Alain Damasio, je suis ravi de vous avoir avec nous ce soir. Alors, j'ai été agréablement surpris quand, en préparant cette émission, j'ai lu votre biographie et j'ai vu que vous vous êtes arrêté dans un coin que je connais bien. Vous vous êtes isolé à Nonza.
12: Moi, j'ai de la famille à Canaries.
6: Ah, génial.
12: Voilà, du côté
6: direct sur la mine d'amiante, sur l'ex-mine d'amiante.
12: C'est ça, du côté de mon père. Alors, je sais pas si vous avez déjà eu l'occasion, quand vous étiez en Corse, de manger au bon clocher, mais c'est mon cousin qui le tient.
6: Génial, j'y ai mangé en plus, ouais.
12: Ah bah, j'espère que vous avez bien mangé alors.
6: Je crois que j'ai vomi après, non?
12: Ah, ah ça, faut éviter de le dire à l'antenne, ça. Donc, est-ce que s'isoler, d'après vous, permet de se préserver en quelque sorte et de persévérer?
6: En fait, c'est un rythme intérieur. C'est vraiment des choses à trouver. C'est-à-dire que moi, je suis très sociable, donc j'adore passer beaucoup de temps avec des gens. Et comme je vous le disais, c'est des choses qui m'agrandissent, qui m'évasent, qui me rendent plus fort, je pense. En tout cas, peut-être un peu plus profond. Et il y a les moments où t'arrives ce qu'on appelle le burn-out social, quoi. Tu vois, tu ne supportes plus de parler aux gens. T'arrives même pas à écouter ce que les gens te disent, etc. Et à ce moment-là, je sais que je dois partir. Et je sais que je dois trouver mon lien à moi-même, retrouver ce lien-là. Et là, je le fais une semaine par mois maintenant. C'est-à-dire, je pars en montagne. Donc, des fois, je vais en Corse. Hein, ça m'arrive de retourner en Corse. Mais je vais surtout Mercantour, Verdon, Vercors, les Écrins, le Queyras, souvent en montagne parce que j'aime bien randonner. Et là, je reconstitue à la fois ma pêche physique, mais aussi mon rapport personnel à mon imaginaire, à ma création. Je me remets à écrire. Et écrire, c'est ça, c'est retisser ce lien à soi-même. Hein, tu vois. Et cette boucle-là, quand tu la reconstitues, tu te rends compte que ben ouais, ça apporte aussi beaucoup de joie, quoi. Et ça te permet de te reconstruire, de te ressourcer, quoi. Donc c'est vraiment articulé ces deux moments-là, ouais.
12: Du coup, c'est peut-être un peu culotté, mais est-ce que quand vous retournez en Corse, vous mangez toujours chez mon cousin?
6: Mais je traverse en fait en bateau juste pour ça, quoi. Pour aller manger au Bon Clocher à Canaries, quoi. Non, mais Nonza est fantastique. C'est Nonza, Canaries et tout ça, c'est tout le Cap Corse est incroyable. C'est une bande de terre. Tu peux monter à 1300 mètres et tu vois la mer des deux côtés, à l'est et à l'ouest. Et il y a très peu de lieux qui permettent ça, quoi. Donc c'est Et puis t'as cette puissance de la Corse, cette puissance végétale et minérale, tu vois, c'est ce croisement entre le végétal et le minéral qui donne une énergie, je trouve, vraiment particulière. Donc c'est toujours un lieu, j'aime retourner là.
12: Mon papa sera aux anges de l'apprendre. Allez.
2: Je vais te concurrencer, Noah, parce que, Alain, vous avez grandi en banlieue lyonnaise et ouais. Je suis lyonnaise.
6: Putain, j'ai des traqueurs là.
2: Le monde est petit. Et en banlieue lyonnaise, il y avait ce terrain de foot où vous aviez l'habitude de jouer avec vos amis. Mais lorsque vous étiez seul, il se transformait en terrain d'exploration. Vous l'appeliez d'ailleurs le terrain d'à côté. Plus tard, vous écrivez un roman qui s'appelle « La zone du dehors ». J'ai l'impression que cette idée d'à côté revient souvent. Est-ce un lieu où on peut apprendre à imaginer d'autres possibles, finalement?
6: Ouais, c'est très marrant que tu cites ça, parce que tu sais, tu comprends assez tard les inspirations et comment ton inconscient vient travailler en toi. Et c'est vrai que ce premier livre, La Zone d'or, qui est pas du tout sorti en 99, comme les gens le disent partout, c'est n'importe quoi. C'était sorti en 96, donc je l'ai écrit entre 22 et 25 ans, donc j'étais quand même très jeune. Et j'avais vécu cette enfance où j'avais un jardin. Et à côté, il y avait un terrain complètement libre avec des lianes, avec des cerisiers, avec des ronces. Et j'adorais partir là-bas. C'était ma zone du dehors à moi, en fait. C'était mon dehors à moi. C'était là que j'échappais aussi à l'emprise maternelle. Mon père était très patriarcal et il je l'aimais beaucoup, mais il avait vraiment une empreinte un peu trop forte sur la famille. Et ma liberté, c'était d'aller à côté et de délirer dans mes imaginaires, dans ces couloirs-là. Il y a des couloirs de ronces, je me rappelle, je les traversais, j'avais l'impression que j'allais voir, un peu comme dans Star Wars, j'allais voir mon double qui allait apparaître, que j'allais combattre avec une épée laser et tout. Et j'avais tous mes délires là-dessus, je montais sur les cerisiers. Et je crois qu'on a besoin d'une zone d'or, quoi. Qu'on a besoin d'avoir un espace dans lequel on... Aujourd'hui, c'est plus des zones comme Moustier-Sainte-Marie, dans les ravins et les canyons de Moustier. C'est vraiment une zone, quand j'y vais, j'ai l'impression d'être chez moi. J'ai l'impression que c'est là que je suis né, et ça me fait un bien fou, en fait, quoi. Je suis beaucoup plus attaché à des espaces naturels comme ça, qu'à la ville dans laquelle j'arrive pas à trouver mes repères, vraiment. J'ai l'impression que tout le monde, tu vois, à Paris, les gens disent, ah, le Pont Neuf, c'est extraordinaire et tout, il y a des milliards de personnes qui ont fait le Pont Neuf, je dis jamais, je serai chez moi sur le Pont Neuf, quoi. Mais par contre, dans certains ravins, certains canyons, des fois sur certains rochers, à Nonza, j'ai une balade de rochers comme ça. Il y a des rochers que je reconnais, c'est presque des potes, quoi. Et voilà, j'ai l'impression que il y a pas 100 milliards de personnes qui les a vus, quoi. C'est quelque chose d'important. Hein.
2: D'ailleurs, je sais pas ce que vous en pensez, mais j'ai l'impression que les imaginaires, ils sont de plus en plus restreints. Pourtant, on n'a jamais eu autant de plateformes qui nous proposent tellement de choses à regarder, tellement de livres à voir, et pourtant, on nous propose à chaque fois des remakes de films, des remakes de remakes. Et est-ce que vous pensez que c'est fait exprès pour justement restreindre notre imaginaire et cultiver ce désespoir?
6: Je sais pas si c'est fait exprès, mais je peux te dire qu'avec l'arrivée de l'IA générative, ça va pas s'améliorer. On va avoir ce qu'on appelle l'inchitification, quoi. C'est-à-dire, c'est la merdification des productions, puisque l'IA va se servir de productions faites par l'IA, qui elles-mêmes vont servir de productions faites par l'IA, etc. Comme une photocopie de photocopie de photocopie, tu vois. Et au bout d'un moment, la capacité et l'originalité risquent singulièrement de s'appauvrir. Non, je crois qu'ils essayent, les créateurs essayent à chaque fois de sortir des choses nouvelles. Mais on est tellement saturé de séries, effectivement, de films et tout, que tant que t'es confronté à ça, t'as du mal à créer un imaginaire qui soit vraiment original. Moi, je mets énormément de temps à faire des livres. Les gens pensent que je glande, non, je fais beaucoup de choses, mais j'ai mis 7 ans à faire l'heure du contrevent. J'ai mis 15 ans en étalement à faire les furtifs. Là, je suis depuis 2 ans et demi sur le 4e roman. Je mets beaucoup de temps parce que trouver une idée originale, vraiment singulière, vraiment personnelle, vraiment quelque chose qui n'a pas été fait, pas été vu, pas été labouré, ça prend énormément de temps. C'est-à-dire que tu te décales sans arrêt du cliché. Il y a tous les clichés qui arrivent. C'est Deleuze qui le dit super bien. Il dit, en fait, la page blanche, ça n'existe pas. C'est faux, quoi. On écrit sur des pages qui ont été écrites 1 milliard de fois, quoi. Sur des pages qui sont saturées d'écriture. Et la grande difficulté, c'est de raturer, c'est de gommer, c'est de percer la page, c'est de la traverser, c'est d'aller chercher quelque chose au-delà du cliché. Ça prend énormément de temps. Et il dit, pour ça, faut aller chercher des puissances du chaos, quoi. Faut chercher des choses qui appartiennent pas à l'attendu, au déjà vu, au déjà fait. Et ces forces du chaos, bah, tu les trouves en pleine nature, tu les trouves en toi, tu les trouves dans tes traumas, tu les trouves dans tes délires, dans tes rêves parfois. Ça prend du temps. Voilà, c'est un immense compost qu'il faut construire. Ce compost, c'est pas 3 épluchures qui font un compost, quoi. Il faut beaucoup d'années, beaucoup de sédimentation, beaucoup de pluie, beaucoup de soleil pour arriver à faire pousser quelque chose. Donc, les gens croient qu'on peut faire, voilà, une chanson en 3 jours, qu'on peut faire une série télé en 6 mois, etc. Ouais, bien sûr, tu peux faire ça. Mais la chance que ça ressemble à quelque chose de déjà fait est très forte. La première couche de ce qui te vient, c'est déjà ce que t'as vu, lu, entendu, quoi. Donc pour atteindre au-delà de cette couche, il faut prendre beaucoup de temps. Il faut se donner beaucoup de temps.
9: Et vous parlez de créativité, justement. J'avais une question par rapport à ça. Alors, comme Héloïse tout à l'heure qui vous disait qu'elle écrivait de la poésie, justement, pour être plus dans quelque chose de positif, moi, j'utilise ça aussi pour me ressentir plus ancrée. Vous parliez de se déconnecter, justement, de tout ce qui est technologie pour se reconnecter à soi-même et à sa chair. Mmh. Et justement, moi, quand j'écris de la poésie, j'avais tendance à être ultra connecté à mon téléphone, et c'est dans ces moments-là que j'avais le moins d'inspiration, en essayant justement de me redéconnecter, on va dire, et apprendre à observer ce qui m'entoure. J'ai remarqué un regain de créativité. Est-ce que justement vous pensez que, comme on est en quelque sorte, on est forcé en fait par nos modes de vie, toute la technologie qui nous est un peu imposée, comment est-ce qu'on peut s'en libérer pour retrouver cette créativité?
6: Alors, c'est clair que il faut déconnecter, ça c'est indispensable. C'est-à-dire, tu peux pas créer si autour de toi t'as des notifs qui arrivent toutes les 2 secondes, si autour de toi l'attention est dispersée, etc. Pour que monte en toi quelque chose de vraiment profond et vraiment créatif, il faut absolument pas que quelque chose vienne te déranger. Tu vois, il y a cette phrase de Rainer Maria Rilke que j'adore, elle dit « Je suis dans le travail comme un noyau dans son fruit. » Quand tu crées, il faut que tu sois comme un noyau dans ton fruit et que personne pénètre à l'intérieur du fruit et vienne perturber ton noyau. Donc la déconnexion, elle est fondamentale. Mais tu vois, dans le vocabulaire, moi j'aime pas le terme reconnecter, déconnecter, etc. Déconnecter, oui, parce que t'as le câble. Mais moi, c'est pas un problème de me reconnecter à moi-même, c'est un problème de me relier à moi-même, de me retisser à moi-même. C'est un problème d'étoffe, de lien, de tissage, d'attachement. C'est pas du tout un problème de câble et de connexion. Tu vois, on est perturbé par ce monde de la tech. Vraiment, c'est que tu retisses ton lien à toi-même, en fait. Ce lien, il a été déchiré, effiloché. Il a été coupé par, justement, toutes ces interfaces, ces médiations, etc. Et quand tu retrouves ce lien à toi-même, tout d'un coup, c'est une infinité de petits fils qui commencent à se tisser, quoi. Et qui fait que tu retrouves une étoffe personnelle, quoi. Et quand t'as cette étoffe personnelle, ben ouais, là, tu peux créer et faire des choses importantes. Donc c'est très important de couper, quoi.
2: Merci à tous. J'ai bien peur qu'on arrive à la fin de l'émission aujourd'hui. Je sais. Mais on se revoit demain, vous en faites pas. J'aimerais remercier d'abord mes chers collègues sur le plateau pour cette discussion. On avait Pamplune, Alpha, Héloïse, Isaac, avec un C, Lou, Inès et Noah. Un immense merci à vous, Alain Damasio, vraiment c'était un honneur. Merci beaucoup d'être venu réfléchir avec nous et de nous avoir donné des pistes sur cet espoir si compliqué à saisir. Je voudrais aussi remercier Isaac qui a la technique, merci. Évidemment. Oui, applaudissez. Évidemment, merci à vous, chers auditeurs et chers publics. On se posera la question suivante, comment tenir debout dans un monde qui épuise ? On discutera de santé mentale, de burn-out, des réseaux sociaux et de la créativité comme bouclier. Ce sera avec Hortense Archambault et Thibaut Perrenoux. Encore merci à tous pour votre écoute et je vous souhaite une très belle soirée.
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8: Avec toi, Mathilde, donc l'émission s'appelle « Regarde ailleurs ». Ce podcast donne la parole à des voyageurs, à des expatriés, à des réalisateurs, à des artistes qui sont en lien avec cette notion du mouvement et de l'ailleurs. « Regarde ailleurs », cette envie d'élargir son regard, d'élargir sa vision sur le monde, partant de l'idée qu'un parcours de vie peut en inspirer beaucoup d'autres. Donc Mathilde, tu es là avec moi aujourd'hui dans mon salon, donc l'idée c'est de prendre le temps de te rencontrer, hein, sous forme de rencontre radiophonique. On parlera différentes choses dans ce podcast, on parlera de toi, de ton univers, hein, de la musique, parce que tu es musicienne. Mais le sujet en lien avec le voyage, c'est l'expérience que tu viens de vivre récemment, c'est un pèlerinage que tu as fait au Japon, les 88 temples de Shikoku. Donc on reviendra un peu plus longuement sur cette expérience-là, hein, de pèlerine dans un pays qui fait tant rêver, le Japon. Mais d'abord, parle-moi un petit peu de toi, ton univers, ton parcours, et de ce qui t'a amené, peut-être dans un premier temps, à t'intéresser à l'art et à la musique, et ensuite à l'envie d'explorer ce pays qu'est le Japon. Mathilde, qui es-tu ?
7: Vaste question, qui suis-je ? Bonjour déjà. Moi j'ai commencé à explorer l'art et la musique parce que je sentais que le monde dans lequel je grandissais était un peu trop étroit pour moi et que ça me permettait en fait de trouver une façon, pas toujours physique, de sortir de ces petites boîtes dans lesquelles on voulait nous mettre en tant qu'enfant, ma sœur et moi. J'ai grandi en région parisienne, dans une banlieue, dans un endroit où c'était des petites boîtes partout. Il y avait des grandes tours et la musique, c'était une façon de sortir de ça. Et j'ai un peu continué ma vie comme ça. Le voyage, c'était aussi une façon de, quelque part, m'émanciper de cet univers dans lequel j'ai grandi en tant que petite enfant et adolescente.
8: Et cette notion du mouvement, parce que je t'ai rencontré dans un projet collectif entouré d'artistes, musiciens, t'aimes pas l'étiquette, mais un peu hippie quand même, dans le sens, cette envie de parler de la vie, célébrer la joie, célébrer l'amour, enfin c'est très beau hein, ce qui s'y passe hein, dans certains collectifs ici en France, et je t'ai rencontré avec ta guitare à cet endroit-là. Comment est-ce que tu te définis dans ta sensibilité, hein, qu'elle soit artistique ou humaine ?
7: À la question comment est-ce que j'ai atterri dans un collectif qui s'appelle le Moulin d'Abondance, qui est un très beau collectif dans les Vosges, effectivement, je répondrais que j'y suis arrivée par hasard, mais qu'il n'y a pas vraiment de hasard. Que j'ai suivi en fait une petite voix à l'intérieur de moi, à un moment où je bougeais, et cette petite voix m'a dit « va voir les copains qui font un festival », je ne savais pas du tout où est-ce que j'arrivais. Et finalement, je me suis retrouvée à les aider de plus en plus, et puis finalement à faire partie complètement du projet et à intégrer l'équipe qui portait le projet, qui porte encore le projet. Ce qui m'attire dans ce genre de projet, c'est justement ce côté très authentique, très organique, un peu bazar des fois, mais justement où chacun peut trouver sa place. Et où je trouve qu'on laisse aussi une place à la poésie, on laisse une place à l'organique, à la vie, quoi. J'ai l'impression que même la personne qui pense que sa vie n'est pas, qui n'a pas grand-chose à dire, en fait, va trouver quelque chose à faire dans ce genre de collectif.

0: Alors le chemin, parce que le chemin, tu en as pris quelques-uns, tu me parlais d'une époque où tu étais en chemin, avec la musique aussi, et sans argent. Donc je veux bien que tu nous parles de cette époque-là de ta vie, et les portes que peut ouvrir le fait de voyager avec une guitare ou avec un instrument de musique sur les chemins de France et de Navarre.
1: Waouh, ouais, c'était une très très chouette expérience qui s'est passée il y a 7 ans de ça. C'était... Un petit rêve qu'on avait avec un ami qui s'appelle Johan, que t'as rencontré aussi. Et on s'était dit qu'on allait faire Compostelle ensemble. On savait pas du tout ce qu'on allait y faire, on savait pas du tout pourquoi on partait. Enfin, on savait plus ou moins qu'on avait envie de suivre les chemins d'un alchimiste, Patrick Brunsteiner. On avait envie de suivre un petit peu ça, mais sans trop théoriser ou avoir de plans dans la tête. Et on avait juste un didgeridoo, quelques flûtes et une guitare. Et on s'est dit, bon, on n'a pas d'argent, on n'a pas de boulot, on n'avait pas du tout souscrit à quoi que ce soit en France. Tu sais, on était trop jeunes pour ça, donc c'était pas possible. Donc on est partis tous les deux avec ces instruments et on a décidé de faire de la musique pour gagner nos vies sur le chemin, ce qui a très bien fonctionné. On est partis du Puy-en-Velay et la première soirée au Puy-en-Velay, on a joué sur un marché. On a eu la chance qu'il y ait un marché à ce moment-là. Et on s'est fait 70 euros, ça nous avait tenu la première semaine, donc on était très très contents. Et on a fait ça à chaque fois qu'il y avait un marché ou un événement ou un endroit où on pouvait se poser, et ça venait très naturellement. On n'a pas eu besoin de se poser la question de l'argent sur le chemin. Il y avait toujours des endroits où on pouvait se poser, des gens, des auberges. Ça nous est aussi arrivé à Conques, en fait, il y a une abbaye. Et en fait, plutôt que de payer l'abbaye, c'est payant pour y dormir, on a dit, est-ce qu'on peut vous offrir un concert? On a offert un concert et en fait, on a eu le gîte et le couvert contre le concert. C'était très très chouette. Et ça s'est passé à plein de moments comme ça, que la musique puisse vraiment ouvrir des portes, et même en fait des portes très sensibles avec les gens. Des fois, les gens se mettent à pleurer ou à être vraiment très touchés par des choses qui se passent, parce que c'est pas dans leur quotidien, en fait, de voir des musiciens qui sortent de nulle part et qui rigolent, qui jouent. Et ça touche très très fort. J'ai le souvenir d'une Coréenne qui était sur le chemin de Compostelle avec nous aussi. Et on était en Espagne à ce moment-là avec Johan. On jouait au milieu des oliviers, donc c'était très joli comme scène. Et il y avait plusieurs personnes qui s'étaient arrêtées à cet endroit-là aussi, dont cette Coréenne, qui filme, en fait, un moment où on joue de la guitare avec Johan, et qui, après avoir filmé, me fait un énorme câlin. Elle parlait pas du tout ni anglais ni quoi que ce soit, on pouvait pas vraiment communiquer. Mais elle prend mon mail, elle me dit je comprends qu'elle va m'envoyer la vidéo. Et en fait, quand elle m'envoie le truc, elle me l'envoie en direct, les seuls mots qu'elle m'écrit, c'est merci d'avoir sauvé ma vie. Et en fait, je reçois le truc, je la regarde, et en fait, elle me tombe dans les bras, elle me pleure dans les bras pendant quelques minutes, quoi. En me disant, dans un anglais que je comprends à moitié, que en fait, ça lui a fait penser à son frère, et que ça, elle est ici pour cette raison, pour faire un deuil, et qu'en fait, ça lui a fait du bien de voir qu'il y a d'autres gens qui peuvent apporter de la joie et de la musique sur Terre. Et waouh, ça m'a vraiment, vraiment, vraiment touchée.
0: On parlera des rencontres qu'on peut faire sur le chemin, parce que c'est ça aussi qui rend riche un voyage, hein. Le style du voyage, pour moi, c'est avant tout les rencontres, les échanges qu'on va partager. Mais j'aimerais juste te poser la question par rapport à la musique. Donc tu disais que vous étiez avec Johan itinérant avec vos instruments, que vous vous posiez dans les marchés ou dans différents endroits pour jouer, et que ça vous permettait de gagner suffisamment pour pouvoir continuer le chemin. Pourquoi les gens donnent? À quel besoin ça répond à la musique? Pourquoi les gens s'arrêtent et prennent le temps d'écouter? En ton avis, qu'est-ce qui se passe dans la tête ou dans le cœur de ceux qui prennent ce temps de s'arrêter?
1: J'adore ta question. Je pense qu'il y a quelque chose de très authentique, en fait, dans la musique, qui va venir réveiller chez les humains ce besoin de connexion, ce besoin de connexion aux émotions, en fait. Je pense qu'on se déconnecte très facilement aujourd'hui de nos émotions, parce qu'on nous demande de le faire, en fait, de façon... pas de façon directe, mais globalement, quoi. Et qu'en fait, soudain, se connecter à quelque chose de nouveau, se connecter à de... Bah, par exemple, le didgeridoo, ça va faire vibrer, quoi. C'est physique, c'est très très physique, et c'est surprenant. La surprise, c'est une émotion, on va pouvoir aller le récompenser, le donner de l'argent en se disant waouh, j'ai découvert quelque chose, je suis content de ce moment-là. Ou alors waouh, je me souviens de cet instant-là, ça m'a touché parce que ça m'a remonté un souvenir, ça m'a permis de refaire un lien avec quelque chose que j'avais pas trop regardé depuis 10 ans, donc je vais donner parce que ça me fait du bien. En fait, en général, on donne parce que ça fait du bien. On a envie de donner quand on a reçu, donc c'est que les gens reçoivent quelque chose. Et je pense que c'est ça qui motive cet acte de donner. Et puis, c'était pas que de l'argent que les gens donnaient. En plus, des fois, c'était des moments, c'était des repas, c'était un logis, c'était un fromage sur un marché. C'est des choses comme ça, des gestes simples, mais de don. Un don contre un don.

0: Mathilde, je te retrouve dans mon salon après un voyage que tu as fait au Japon. Donc voilà, j'aimerais bien qu'on rentre un peu dans cette dynamique-là, enfin dans ce sujet-là, hein, qui est celui du voyage. Alors pourquoi le Japon ? Donc j'entends que tu as déjà pas mal voyagé avant, notamment en France et en Europe. Et là, le Japon, c'est quand même à l'autre bout de la planète, c'est quand même complètement différent comme voyage.
1: C'est complètement différent et c'est aussi la première fois que je sortais d'Europe parce que jusqu'à présent j'avais tout fait plutôt à pied, en stop ou en train, voulant avoir une empreinte carbone relativement basse. Et je m'étais dit non mais je vais pas partir super loin parce que voilà, toutes ces raisons écologiques qui me traînaient dans la tête. Et là en fait il y a eu un appel vers ce pays-là parce que ça faisait depuis mes 12 ans en fait que je rêvais d'aller au Japon. Et que il y a beaucoup de choses au Japon qui m'attiraient, notamment toutes les traditions, notamment la philosophie au Japon. Et sur le chemin de Compostelle, justement, dont je parlais tout à l'heure, j'ai rencontré une japonaise qui m'a dit « Chez moi, il y a un pèlerinage en boucle, et il n'y en a pas beaucoup dans le monde comme ça d'aussi long, et si tu veux y aller, franchement, je te le conseille. » Donc j'y ai réfléchi, et 7 ans plus tard, je me suis retrouvée à prendre un avion pour y aller. Sur une envie de reconnecter avec moi-même et puis de reconnecter avec cette ado qui rêvait du Japon, quoi. Cette ado qui rêvait d'aller découvrir ces gens. C'est plutôt les humains qui m'ont donné envie d'aller au Japon.
0: Mais toi, tu pars faire un pèlerinage. C'est quand même un petit peu un pas de côté encore par rapport aux voyageurs que je rencontre qui partent au Japon. Donc, j'aime bien que tu me parles de ce pèlerinage-là, hein, qui est sur l'île de Shikoku. Donc, il y a 88 temples. Est-ce que tu peux nous expliquer un petit peu ce que c'est, à quoi ça correspond?
1: Alors le pèlerinage de Shikoku, effectivement, c'est un pèlerinage bouddhiste qui parcourt l'île de Shikoku, qui est l'île du sud du Japon. C'est un pèlerinage qui fait 1200 km à pied et qui va suivre les traces du Kobo Daishi. Donc c'est quelqu'un qui a beaucoup apporté spiritualité sur Shikoku, pour faire simple. Et en fait, on suit un peu le parcours que lui a fait, les temples qu'il a ouverts, et puis les gens qui ont suivi sa tradition. Il y a beaucoup de raisons pour lesquelles il y a eu des temples qui sont apparus sur cette île.
0: Donc Kobo Daishi, c'était un jeune moine, je crois, hein, qui avait voyagé en Chine et qui avait ramené de Chine au Japon le bouddhisme, mais qui avait 25 ans.
1: Oui, il était très jeune. Et c'est aussi pour ça qu'il y a eu une longue vie d'expériences qui ont un peu beaucoup marqué l'île de Shikoku. Et d'ailleurs, il est aussi, il y a sa tombe qui est au Okoyasan, qui est pas sur Shikoku, qui est sur l'île d'à côté, à Wakayama. Donc, oui, il est très important dans cette zone du Japon.
0: Comment on l'appelle, ce pèlerinage des 88 temples?
1: Alors, il a plusieurs noms. Il s'appelle le pèlerinage de Shikoku chez nous, ou il s'appelle le Henro. D'ailleurs, on appelle les pèlerins les O-Henro. Henro-san, quand les gens t'interpellent dans la ville ou le village, ils te disent oh Henro-san desu ka, est-ce que tu es un pèlerin de Shikoku? Et on les reconnaît, les pèlerins de Shikoku, parce qu'il y a tout un habit en fait de pèlerin. Il y a un chapeau, le sugigasa, il y a un habit blanc avec voilà, c'est une espèce de chasuble blanc qu'on porte en tant que pèlerin. Il y a souvent des gens qui ont un bâton. Moi, j'avais un bambou, mais les gens, ils ont un bâton assez reconnaissable aussi, avec une phrase du Kobo Daishi dessus. Et puis, il y a quelques attributs, ouais, du pèlerin qu'on reconnaît assez facilement. J'avais un livre sur Shikoku, parce que c'est un peu dur de trouver des informations sur ce pèlerinage sur Internet. Il n'y a pas grand-chose. On en apprend beaucoup quand on est sur place. Mais je me suis dit, bon, bah, c'est pas grave, je me laisse porter. J'avais réservé juste une auberge, parce qu'il y a un petit groupe d'auberges qui s'appelle les Henro House, sur lesquelles on peut réserver une nuit en tant que pèlerin. Et j'y allais à l'aveugle, quoi. Clairement, je me suis dit, bon, bah, voilà, je prends une nuit, et puis le reste, on verra. Donc, c'est comme ça que ça a commencé.
0: Et donc, tu arrives au temple numéro 1, tu t'achètes ton chapeau de pèlerine avec ton chasuble blanc et ton bâton, et c'était parti pour une randonnée qui a duré plusieurs semaines sur 1500 km, c'est ça?
1: Alors, c'est presque ça, parce que le chapeau, je ne l'ai pas acheté. Le chasuble, il y a plein d'échanges. En fait, l'histoire des objets que j'ai pris n'a pas du tout été exactement le chemin achat porter l'objet. J'avais pas très envie, je me disais, oh, ça fait un peu touriste, et puis surtout, j'étais une des seules européennes, je me suis dit, oh là, j'ai pas envie de faire l'appropriation culturelle, on verra. Et le chapeau m'est arrivé sur le chemin, c'est un moine qui me l'a donné, en fait, parce que il faisait trop chaud, il y avait un jour, il y avait un soleil complètement écrasant, et en fait, j'ai dit, ouais, j'ai un peu trop chaud, puis j'avais pris un coup de soleil sur le visage, et en fait, le moine, il m'a fait, mat tes kudasai. Attendez, s'il vous plaît. Et il est revenu avec un sugigasa un peu usé, mais voilà, il me l'a mis sur la tête. Et du coup, j'ai reçu mon chapeau comme ça.
0: Et donc là, tu marches tous les jours, donc d'un temple à un autre. Comment se passent les journées? Comment sont-elles rythmées? Est-ce que tu peux nous emmener un petit peu dans cette dimension visuelle et sonore? Voilà, qu'est-ce que c'est que le pèlerinage de Shikoku? Comment ça se passe? Qu'est-ce qu'on y vit? Qu'est-ce qu'on y fait? Qu'est-ce qu'on rencontre? Et qu'est-ce qu'on voit?
1: Alors, une journée type sur le pèlerinage de Shikoku, c'est se réveiller soit chez l'habitant, soit dans une auberge, parce que c'est comme ça qu'on dort principalement. Quand on a un peu de chance et qu'on a réservé à l'avance, on peut aussi dormir dans un temple. Mais ça, je ne savais pas qu'il fallait réserver à l'avance, très à l'avance, parce qu'il y a beaucoup de gens qui aiment bien cette expérience-là. Une journée type, c'est de se réveiller du coup dans ces endroits-là, de regarder un petit peu quels sont les prochains temples à explorer, et puis de s'y rendre à pied. Il y a pas mal de choses différentes selon les endroits où on est à Shikoku. Il y a des endroits où c'est plutôt la côte, où du coup on va voir la mer pendant 8 heures sur notre côté plutôt gauche, parce qu'on marche en longeant la côte pacifique. Sinon, ça peut être des montagnes. Il y a des endroits où il y a du dénivelé. Donc, il y a des journées où je passais plusieurs heures à faire des montées ou des descentes, des journées à 1000 mètres de dénivelé, quoi. Il y en avait plusieurs. Ça peut être aussi juste très très plat, avec pas grand chose, mais dans la ville. Il y a différents paysages qu'on croise, et puis il y a surtout beaucoup d'humains. Donc en fait, les journées sont similaires, mais jamais pareilles, parce que c'est les humains qu'on rencontre qui sont très différents. Je pense que Shikoku, c'est pas un endroit à explorer si on veut voir du paysage impressionnant. Je pense par contre que c'est un endroit, si on veut rencontrer des humains. C'est les humains qui sont impressionnants, en fait. Si on veut rencontrer des humains touchants, impressionnants par leur humilité et par leur bienveillance, c'est vraiment une île à sentir, quoi.

0: premier voyage au Japon, c'est souvent du tourisme. Mais toi, tu as vraiment choisi une forme de tourisme spirituel. Mais est-ce que tu as quand même eu l'occasion de te frotter un petit peu à la foule et aux autres touristes? Parce qu'aujourd'hui, le Japon devient une destination très touristique.
1: Alors oui, j'ai eu cette occasion-là et c'était un peu brutal d'ailleurs parce que je revenais de Shikoku où des fois dans la journée j'avais croisé 3 ou 4 humains et ça m'a fait très bizarre parce que je venais d'un environnement où je voyais vraiment que des Japonais et Japonaises tout le temps et d'un seul coup, et c'était très très reposant, il y avait quelque chose où je me sentais en sécurité. Quand je suis arrivée au Japon, surtout à Shikoku, je me sentais à la maison. En fait, je me sentais en sécurité. Je pouvais laisser mon sac n'importe où et je savais qu'il n'y aurait pas de problème. Il y a même des fois où il y avait des petits mots et des fleurs dessus parce que je laissais mon chapeau sur mon sac et les gens voyaient que j'étais une pèlerine, donc ils me laissaient des petits trucs trop mignons. Donc ça, je me disais, waouh, je suis en super sécurité, je vais dans un temple, je peux vraiment laisser mon sac dans le temple, aller dans un sanctuaire un peu plus haut. Enfin, c'était une espèce de bulle où jamais j'aurais fait ça en Europe. Et en fait, retourner à Osaka, c'était retourner un peu dans... pas l'hostilité, parce que les gens sont pas là en hostilité, c'est des touristes, c'est des gens gentils, mais c'était plus agressif dans le bruit, un petit peu plus présent, quoi. Et j'ai eu beaucoup de chemin interne à me dire, ok, regarde les humains, ne les juge pas, essaie de comprendre où est-ce qu'ils en sont, et essaie de comprendre où est-ce que toi-même t'as été il y a quelques temps, à pas vraiment comprendre là où tu vas, à pas vraiment... voilà, comprendre. Dans un sanctuaire, par exemple, je voyais beaucoup de gens qui prenaient beaucoup de photos dans les sanctuaires. C'est beau, un sanctuaire, je comprends pourquoi on prend des photos. Mais c'était très bizarre de voir que des gens qui prennent des photos dans un sanctuaire et de voir que des gens qui posaient à côté des statues en faisant des V avec leurs doigts. Et ça, j'ai eu un petit chemin mental pour me dire, ok, accueille ce qui se passe, accueille où est-ce qu'on en est. Mais c'était pas si évident que ça de me frotter à cette autre réalité. Après, ça s'est fait doucement parce que je suis allée ensuite à Kyoto, et Kyoto, c'est très très beau, beaucoup plus de nature qu'à Osaka, et puis j'ai revu ce genre de tourisme et voilà, je m'y suis faite. Mais la transition Shikoku Osaka était un peu brutale.
0: Qu'est-ce que tu as envie de dire à celui qui a envie de se lancer dans l'aventure du pèlerinage de Shikoku? Qu'est-ce que tu aurais aimé savoir avant d'y aller?
1: Ce que j'aurais eu envie de savoir avant d'aller sur Shikoku, je pense que c'était principalement sur le côté logistique. C'était un peu dur de m'organiser quand je suis arrivée. Il y a beaucoup de lieux, en fait, qu'on peut pas vraiment réserver, des lieux chez l'habitant, hein, des gens qui justement ouvrent leur maison, mais on peut pas les réserver si on n'a pas de numéro japonais. Parce qu'il faut appeler avec un téléphone, et ils sont pas très internet, comme c'est des personnes âgées. Ils ont pas toujours eu le réflexe, la transition jusqu'à Internet, donc c'est beaucoup beaucoup par téléphone que ça se passe. Ça, j'aurais bien aimé qu'on me le dise avant, que je puisse me préparer, prendre une carte SIM ou apprendre un peu plus les phrases au départ. Bon, il y a des cabines téléphoniques, hein, sur Shikoku, donc ça se fait. Et puis il y a des gens très gentils qui aident aussi. Mais ça, je pense que j'aurais bien aimé qu'on me le dise. Je pense que j'aurais aussi... Mais ça, c'est cool aussi de le découvrir sur place. Mais je pense que j'aurais aussi aimé qu'on me dise que c'était pas pour le paysage qu'il faut aller sur Shikoku. Alors, il y a des très, très, très beaux endroits. Il y a des très, très, très, très beaux lieux. Mais c'est principalement interne, quoi, ce qui se passe sur ce chemin. C'est pas externe. Il y a des moments où c'est à couper le souffle, évidemment, comme partout sur Terre, mais il y a beaucoup de moments où c'est pas du tout à couper le souffle, c'est plutôt des longues lignes droites, quoi. C'est plutôt plat en termes de paysage à certains moments. Il y a une longue ligne droite, par exemple, entre deux temples, où c'est 100 km où il n'y a pas de temple, et c'est la côte. Donc ça, faut être prêt aussi mentalement à suivre ce chemin-là. Après, il y a toujours des bus et il y a toujours des moyens de couper un peu le pèlerinage. Mais voilà, ça c'est aussi des choses à savoir. Et peut-être aussi, c'est bien de parler un petit peu japonais. Faut pas y aller, enfin si, il faut y aller si on en a envie, si on le sent du fond du cœur. Mais préparer quelques petites phrases, c'est quand même super, parce que dès que les Japonais voient qu'on s'intéresse à leur langue, ils sont d'une ouverture incroyable. Ils sont heureux, quoi. Ils sont, ah ouais, tu parles un petit peu japonais. Et là, ça ouvre une vraie conversation.
0: Tu as pu améliorer ton japonais pendant ces 2 mois, Chico, pendant ces 2 mois de voyage au Japon?
1: Oui. Après, je me suis rendu compte aussi que mon japonais n'était pas vraiment suffisant pour avoir des conversations deep. Donc, je me suis dit que j'avais très envie d'apprendre plus. J'étais obligée de m'améliorer parce qu'il y a des moments où, comme je te disais, on parlait pas du tout anglais. Et quand tu es invité chez quelqu'un

0: qu'il te propose des trucs tout le temps et que en fait tu peux pas vraiment interagir parce que c'est une personne super bavarde en japonais et que toi tu comprends à moitié. Bah en fait je me suis améliorée en compréhension, en vocabulaire moi-même à exprimer, pas encore tout à fait, mais en compréhension, ouais.
1: Et peut-être dernière question, donc comment est-ce que tu vas maintenant intégrer ou digérer ou réutiliser cette expérience de vie dans ta vie présente et future, peut-être dans ta vie d'artiste, je sais pas, ou voilà, qu'est-ce que ce voyage pour toi va te permettre de modifier, de changer, ou qu'est-ce que ça t'a apporté pour maintenant et demain?
0: Ça m'a apporté beaucoup, beaucoup de réflexions à l'intérieur de moi en philosophie, notamment les rapports au temps, les rapports à l'impermanence, les rapports à tout ce qui m'entoure, aux forces de la nature, à comment est-ce qu'on relationne avec les humains. Toutes ces choses-là, en fait, sont assez bouleversantes. Il y a beaucoup de conversations très bouleversantes que j'ai eues avec les gens, et puis des moments aussi, avec juste la nature et moi-même. Beaucoup de moments où je marchais toute seule, donc qui m'ont permis de vraiment rentrer à l'intérieur. Donc tout ça, je le garde très précieusement à l'intérieur de moi et j'ai décidé déjà d'en faire un prochain album que j'ai commencé à écrire au Japon parce que je voyageais avec ma guitare. J'ai décidé aussi de le partager au travers de podcasts, au travers de poèmes aussi. J'écris un poème par jour quand j'étais au Japon et au travers d'histoires que j'ai envie de. J'ai pas encore choisi vraiment une forme, mais j'ai envie de les partager, oui, c'est sûr. Parce que toutes ces richesses, en fait. C'est bien qu'elle soit partagée, je pense.
1: Est-ce que tu avais des préjugés sur le Japon que tu as laissé derrière toi, ou est-ce que tu as peut-être peut-être idéalisé certaines choses?
0: J'avais complètement idéalisé le Japon. Je pense qu'on est beaucoup à le faire. Il y a beaucoup de choses que j'avais idéalisées. J'avais l'impression que tout le monde y était très zen, très sage, et qu'il y avait soit des gens qui étaient très otaku, soit des gens qui étaient en train de faire des cérémonies du thé. Je pense qu'on a un peu ces clichés dans la tête quand on connaît pas du tout le Japon. Ceci dit, l'idéalisation a laissé place à de l'admiration et de la gratitude parce que, certes, tout le monde n'est pas en kimono et tout le monde n'a pas les cheveux roses, mais il y a vraiment beaucoup de choses très touchantes dans ce pays, notamment quand on s'intéresse un petit peu au concept que les gens portent, par exemple, le mât. Le mât, c'est le concept du vide. Je demandais en fait à quelqu'un, on dort beaucoup dans les salles où il n'y a pas grand-chose, où il y a un tatami. Enfin, il y a six tatamis, ça c'est la tradition. On compte en tatami la taille des salles. Donc on dort beaucoup dans des salles où il y a six tatamis et un futon qui souvent d'ailleurs est rangé dans un placard. Donc en fait, on arrive dans une salle où il n'y a rien, littéralement. Il y a juste des tatamis. Et on déplie son futon pour dormir. Et en fait, j'avais interrogé quelqu'un en lui disant, mais pourquoi les salles vides? Ça vous apporte quoi? Même si j'aime beaucoup, ça m'interrogeait. Et cette personne me répondait, c'est parce que ici, le mât, c'est quelque chose qui est une façon de vivre, c'est aussi une façon de créer. C'est de créer du vide en fait autour de ce qui est. C'est de créer l'espace pour que une chose puisse respirer. Donc pour que toi, en tant qu'être dans cette salle, tu puisses avoir voilà ton espace. Plutôt que d'être dans le bruit de ce qui pourrait brouiller la pensée, brouiller le propos, brouiller l'objet. En fait, on préfère mettre un seul objet au milieu de rien pour qu'il ait sa vraie présence, plutôt que 10 objets et puis en fait on sait plus regarder. Donc là, c'est vraiment voilà, il y a plein de choses qui sont comme ça au Japon, qui sont touchantes et qui sortent un petit peu du cliché qu'on a, mais qui en même temps sont agréables à découvrir. Il y a aussi beaucoup le rapport à la possession. Toujours dans ce concept de pas avoir beaucoup, de pas vivre dans l'opulence. Bon, y a aussi des Japonais et des Japonaises qui vivent dans des trucs où il y a beaucoup d'objets. Hein. Mais là où j'étais, là où j'allais, là où on m'accueillait, il n'y avait pas beaucoup d'objets souvent. Et je demandais aussi comment c'est quand il y a un tsunami, parce qu'il y a des panneaux de tsunami partout sur la côte. C'est super effrayant d'ailleurs. Il y a des panneaux, attention tsunami, zone d'évacuation par ici, là il y a une tour pour le tsunami, mais vraiment tous les 3 km on voit un panneau de tsunami quoi. Et moi ça m'interrogeait, je dis mais comment vous vivez avec cette panique constante de il va peut-être y avoir un gros tsunami qui va ruiner ma maison. Les gens étaient assez posés, disant bah on sait qu'à Shikoku, de toute manière dans les 30 années qui vont suivre là on aura un énorme séisme qui va tout raser, mais on est au courant. c'était super zen par rapport à la question, même en train de rigoler, quoi. Je dis, mais comment vous pouvez être aussi tranquille? Vous avez vos maisons, vous avez vos enfants, vos petits-enfants, enfin, il y a des choses quand même. Ils disent, bah, ça fait partie de l'histoire ici, d'accepter que les choses vont partir, d'accepter que la nature est plus grande que nous et que on ne peut que juste accepter ce qui s'y passe, quoi.
1: On va peut-être prendre ça comme conclusion de ce podcast, cette notion d'accueil, d'acceptation, de résilience. On se rend compte que des fois, on porte beaucoup d'attention, d'intérêt, et finalement, on est juste de passage. Et je crois que la spiritualité, la philosophie, ou des leçons de vie comme celle-là, bah, c'est grand, c'est puissant, se dire que voilà, acceptons bah, le changement, finalement. C'est peut-être un des premiers messages du Bouddha. Rien n'est permanent, si ce n'est que le changement, et à nous d'apprendre à l'accepter. D'autant plus qu'on est libéré par ce qu'on accepte, et on est souvent prisonnier de ce qu'on refuse d'accepter.
0: C'est très bien dit, j'ai pas grand chose à rajouter à ce que tu viens de dire.
1: Mathilde, merci, merci à toi. Donc accueillons, acceptons et puis essayons de vivre nos rêves, quels qu'ils soient, et essayons aussi de laisser notre créativité à travers les arts, hein, que ce soit la poésie, la musique ou autre, s'exprimer. Merci pour cet échange.
0: Merci à toi, merci beaucoup.
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0: Bonjour à toutes et tous et soyez les bienvenus dans ce nouvel épisode de l'Imaginoire. L'Imaginoire est une émission pensée et réalisée, en un mot, co-construite, avec des personnes touchées de près ou de loin par la déficience visuelle. Alors si c'est votre cas, contactez-nous et faisons ensemble. Voici notre mail, l'imaginoire@lilo.org. L'Imaginoire, L-I-I-M-A-G-I-N-O-I-N. Vous pouvez également nous retrouver sur Facebook, Instagram et YouTube. Alors au menu du jour, eh bien, la suite du débat débuté dans l'émission précédente, en compagnie de Régine, Marie-Christine, Nathalie, Jean-Claude et Rodolphe. Si vous l'avez loupé et prenez le train en marche, pas de panique, vous ne serez pas perdu. Et puis, également dans cet épisode, un coup de projecteur bienvenue sur le tout nouveau projet de podcast de Cali. Et là, pareil, Cali n'est pas une nouvelle venue dans l'émission, puisque nous avons déjà parlé de son projet de podcast Cali Travel, à retrouver à ce nom sur YouTube. Et aujourd'hui, son projet, eh bien, est la suite des interviews des jeunes diffusées dans l'émission de septembre. Souvenez-vous, ce groupe de jeunes était en compagnie du S3AS de Valence, en préparation pour partir à Turin. Mais je n'en dis pas plus. Et laisse la parole pour débuter à Régine, Marie-Christine, Nathalie, Jean-Claude et Rodolphe. Vous êtes bien à l'écoute de l'Imaginoire de février 2026. Et ça commence comme ça.
1: Voilà. La notion du temps est complètement différente.
2: Ah oui.
1: Tout à l'heure, vous disiez, on attend un document, ça met du temps. Et en même temps, on fait des choses qui nous demandent du temps.
2: Bah, on tombe quelque chose par terre, et ben, des fois, je mets 10 minutes
1: c'est
2: avant
1: ça.
2: De le trouver.
1: Exactement.
2: Mais je le trouve.
1: Et si on ne nous stresse pas, si on me laisse tranquille, j'ai accepté, je mettrai du temps à tout.
2: Voilà, bah, c'est ça,
1: et
2: il faut le dire.
1: Et à contrario, j'en ai marre d'attendre un document, et j'en ai marre d'attendre... C'est la notion du temps, c'est un truc qui a complètement bouleversé mon quotidien.
3: Moi, j'ai appris à attendre. Parce que moi, j'ai le problème que je suis toujours pressé. Toujours pressé de tout. Et puis, pareil, le SAMSA qui m'ont appris à... il faut faire une chose après l'autre, ouais. Pas 36 choses. Et ma soeur, on lui a dit une fois, hein, et à chaque fois maintenant, je suis en train de marcher, je suis en train de rentrer mon porte-monnaie dans mon sac, et elle me voit marcher, elle me dit, tu fais quoi ? Ben, tu rentres ton porte-monnaie, et après tu marches. Oui, d'accord, mais voilà, on m'a appris à gérer ça aussi. Au début, c'est dur, hein, d'essayer d'apprendre à ralentir, en fait.
2: Ah ben, Claire essaye de me ralentir. Bon, ça, il n'est pas encore arrivé.
3: Ben, c'est elle qui a essayé de me faire ralentir, oui, c'est clair.
2: C'est pour marcher. Mais bon, après, je marche quand même vite. Mais bon, je connais ma ville par cœur.
3: C'est pareil. Ben, moi, c'est pareil. Bolène.
2: Quand on connaît par cœur sa ville, c'est plus pareil.
3: Ouais.
2: Ailleurs, je fais attention, mais les endroits où je connais, non, je marche.
3: Ouais, moi, pareil.
2: Et puis, bien contente de marcher la tête haute par rapport à avant, où je regardais tout le temps, où je mettais mes pieds, je voyais plus rien. Donc, les gens, ils arrivaient sur moi, j'avais peur. Je leur faisais peur parce que des fois, je leur rentrais dedans aussi. Alors que là, avec la canne, c'est vrai que j'ai plus ce problème.
3: C'est pareil pour moi, ouais. La canne m'a fait que tu lèves la tête, tu regardes plus tes pieds.
2: Ouais, c'est génial.
3: Ouais, ça, c'est bien. Puis au moins, tu vois les panneaux
2: les
3: en face
2: gens,
3: de toi.
2: Puis les gens qui arrivent. Oui, puis on voit les panneaux aussi qui ne sont pas à la bonne hauteur, qu'on a failli se les prendre dans la figure.
3: Ouais. Là, moi, j'y vois la vision gauche, je ne l'ai plus du tout, parce que j'ai une prothèse. Moi. Ah. Et l'autre œil, c'est la moitié de l'œil que je vois. Ouais. Comme si je voyais dans un tube, quoi, en fait. Là, je vous vois, mais je ne vois pas si vous avez des rides, les yeux, la couleur des yeux. Voilà, les cheveux.
2: Il n'y a pas besoin de savoir.
3: Voilà, j'y bois encore un peu pour me déplacer, mais ouais, c'est...
2: Voilà. Ouais, bah, de toute façon, après, on bidouille, hein, comme on dit, on bidouille.
3: Ah oui, on bidouille tout, on essaye, puis maintenant, il y a de la technologie qui fait
2: ça,
3: que...
2: Bah oui,
3: déjà,
2: non.
3: Moi, de me mettre le truc pour lire mon courrier, là, sur l'appli, là, pour lire mon courrier, qu'est-ce que c'est magique.
0: Alors, si vous me permettez, je reprends la parole et saisis là la perche que me tend le débat. Je m'explique. Cette avancée technologique, cette modernisation, ouvre bien des débats. IA ou pas IA, marche forcée ou marche vers le futur. Bref, beaucoup de questionnements. Eh bien, Ces questionnements étaient au centre du projet Tu voyages à Turin. Un groupe de jeunes déficients visuels allait à la rencontre d'un groupe de déficients visuels sur Turin, afin d'échanger sur des trucs, des astuces, des bonnes pratiques qu'apporte cette technologie aux personnes porteuses de handicap visuel. Et là, eh bien, je laisse la parole à Cali afin qu'elle vous explique tout. Et nous enchaînerons son témoignage avec un extrait du trailer de son projet de podcast. Trailer réalisé de main de maître par Manu de DPK Prod.
4: J'ai été contactée par Rémi Gondre il y a à peu près un an maintenant, même un peu plus, pour pouvoir parler auprès des jeunes de mon activité autour de mon podcast et de mes voyages. On s'est rencontrés, ça s'est super bien passé. Et dans la foulée, Rémi m'a recontacté un peu plus tard pour me demander si ça m'intéressait de les accompagner pour une mobilité internationale à Turin et pour pouvoir créer un petit journal de bord avec les jeunes. Donc on s'est rencontrés plusieurs fois pour préparer, grâce à des rendez-vous préliminaires, le départ en voyage et pour pouvoir me présenter auprès des jeunes que je n'aurais pas encore rencontrés. Ça s'est très bien passé. Les jeunes ont été tout de suite très intéressés, très investis dans l'aventure du podcast, ce qui s'est confirmé tout au long du voyage. Pour ma part, ça a été une très belle expérience. J'ai participé à un voyage assez fou, très incroyable, avec des gens à l'écoute qui souhaitaient participer au projet et avec une ambiance également de folie. Donc ça a été un super bon moment dont je garde un bon souvenir. Et j'en reviens avec 5 épisodes que je suis ravie de pouvoir partager, de pouvoir faire écouter assez largement au maximum de gens.
5: Partir à l'étranger en toute autonomie quand on est une personne malvoyante, comment ça se passe? Quels sont les outils qui peuvent nous aider? Quels sont les challenges auxquels nous devons faire face? Pendant 3 mois, j'ai suivi l'association Les PPCRA qui a organisé une mobilité internationale à Turin afin d'emmener un groupe de 7 jeunes à la rencontre d'une destination inconnue. Voici leurs aventures. Je me trouve aujourd'hui à la gare direction Valence afin de rencontrer l'association Les PPCRA qui s'apprête à organiser une mobilité internationale à Turin. Le but pour eux est d'emmener un groupe de jeunes malvoyants à l'étranger et de voir comment les outils numériques peuvent aujourd'hui les aider à être autonomes en voyage. Je suis Cali, je suis une personne malvoyante et je suis hôte de podcast. Mon but est de les suivre tout au long de cette aventure.
6: Entre-temps, vous vous êtes levé au DOCM.
7: Moi, je vais jouer un peu sur les mots. Je pense pas qu'on vive ensemble, mais qu'on vit plutôt les uns à côté des autres.
6: Ouais. Par exemple, tu parles de quoi? De la France, par exemple?
7: Oui.
6: C'est pas, enfin, que le vrai vivre ensemble, entre guillemets.
7: On vit pas vraiment ensemble.
8: Alors, qu'est-ce que c'est que l'IA? Moi, j'aimerais bien que vous m'en disiez un peu quelque chose. Pour vous, qu'est-ce que c'est l'intelligence artificielle, Kenes?
1: Pour moi, l'intelligence artificielle, c'est genre une entité informatique, comme par exemple ChatGPT. À qui on va poser des questions et qui va se référer par rapport à des bases de données, des sites internet, tout ce qu'il peut trouver qui est en ligne, qui est à sa disposition. Il va se référer à ça pour nous construire une réponse.
9: Du coup, on est dans la navette et on va bientôt traverser en Italie.
10: Vous êtes content? On n'est pas encore arrivé.
11: Non. Alors, il y a quoi à acheter?
12: Moi, je suis le groupe légumes. Qui veut venir avec le groupe légumes? Oui.
13: Moi, je veux bien faire les yaourts et les compotes.
11: Ah bon, on peut gérer les poissons. Qui veut être de boisson avec moi?
14: Moi.
11: Allez, Mélane avec moi.
15: Les poissons, moi, avec
16: moi. Moi, je fais yaourt, compote.
17: Il y a Mélane déjà.
16: Frais.
11: Bah, on peut être deux, hein.
16: C'est
11: bon, on vient avec moi.
16: Ouais, yaourt, fromage, compote.
18: Tu t'occupes de quoi, Evangeline?
19: Là, je pèle le concombre.
18: Et toi, Asya?
20: Je coupe du poivron.
18: Ça marche.
20: C'est fabuleux.
18: Mais c'est extrêmement utile, hein. Ça servira pour nos pique-niques.
11: Glace au pesto d'amande, enrichi de biscuits au cacao et aux amandes pralinées aussi. Il y a chocolat noir. Voilà, globalement.
21: Banane split.
11: Ça arrive, ça arrive. Et là, après, on attaque et l'éclat est un peu plus compliqué. Les plus compliqués, il y a.
14: Bon, donc on est au musée égyptien de Turin. On vient d'arriver. On attend la guide. Et on a une visite guidée, là, juste pour nous. Donc ça va, ça devrait être très sympa.
17: On va à la première salle. On arrête. Et dans la droite, on va découvrir le plan de CD.
21: Qui commence?
22: Bonjour à tous, je m'appelle Kenneth, je suis malvoyant et j'ai 21 ans.
17: Alors, ça se chiama Kenneth, est hypovedente et a 21 ans. Je m'appelle Sylvia, j'ai 58 ans et je suis instructeur de locomotion.
23: C'est compliqué.
24: Bonjour.
25: Eh bien, allez-y, on pouvait vous installer.
23: Allez,
25: bon, on venait juste de commencer.
23: Ah bah super.
25: Là, je vais rembobiner ma cassette et on va démarrer.
3: Les météos. Quelle est la météo à Paris?
26: À Paris, il fait actuellement partiellement nuageux et 12 degrés Celsius. Le taux d'humidité est de 83%.
27: Mettons un attimo in pausa. Sentite i suoni, no?
28: Il y a des sons qui vous pouvez écouter et ils sont des sons qui sont très utiles pour comprendre s'il y a pour comprendre la direction juste.
29: La France, la forêt et la solitude. La France, la forêt et la solitude.
30: Trop de zèle, moi, que j'ai vraiment apprécié. Alors après, c'était séjour de 5 jours, donc. C'était bien, je trouvais, au niveau de la durée aussi, le fait que ce soit 5 jours, ça s'est bien goupillé.
23: Ouais.
30: Finalement. Mais du coup, ouais, très très convivial, très bonne ambiance. Enfin, c'était
23: très super. Positif. On revient avec plein de sourires et plein de souvenirs.
30: Et quelques caries.
31: Beaucoup de pistaches.
30: Ah, les pistaches. Et les glaces.
23: Et les glaces.
30: Mais. Pas de tiramisu. Et ça, s'il y a un truc qu'on a loupé.
23: C'est la grosse frustration. Il va
30: falloir qu'on en reparle, mais pas de tiramisu en Italie. Comment
31: ça,
30: on fait?
31: C'est un comble quand même.
30: Peut-être que c'était pas Turin où on était.

0: On vous invite à aller découvrir et écouter les épisodes de cette aventure sur la page YouTube de Kali, la page Kali Travels, K-A-L-I-T-R-A-V-E-L-S. L'émission n'est pas encore terminée. On va retrouver Régine, Marie-Christine, Nathalie, Jean-Claude et Rodolphe pour la suite de leur débat autour de la canne blanche, de voir des choses qui n'existent pas, de glaucome et de manger avec ses doigts. Vous êtes bien à l'écoute de l'Imaginoir. Retour à l'entretien.
1: La canne, moi je comprends pas, il rembourse à des fauteuils roulants.
2: 130 euros et 6
1: euros. Nous, on a besoin de notre canne pour marcher. C'est comme le fauteuil roulant, ils ont besoin de fauteuils roulants pour pouvoir se déplacer. Nous, c'est notre moyen de se déplacer. Eh bien, c'est pas remboursé, ou très peu.
3: La canne de base classique, c'est 22 euros. Celle qui, la canne toute simple blanche,
1: oui, c'est
3: 22 euros.
1: Pour marcher.
3: Et on est remboursé 6 euros. Celle-là, je sais que j'ai payé 137 euros, mais bon, il n'y a pas photo. Elle est trop bien, donc c'est sûr.
1: Oui,
3: que...
1: on n'a pas le choix de se, débrouille, on n'a pas le choix de se l'acheter.
4: Oui, ça, je comprends.
3: Non, c'est-à-dire quand je suis contre un trottoir, c'est plus dans le poignet que ça arrive dans le manche. Et là, au bout aussi, j'ai un ressort. Mmh. Et ça m'évite d'avoir toutes ces douleurs au niveau articulaire, quoi. Ça amortit. Mmh. Après, elle est bien étudiée.
1: Alors, la mienne, elle est déjà coudée. Je pensais, moi, quand je voyais les gens... dans la rue avec des cannes, je dis, oh, ça doit être facile. Ah, ben dis donc.
2: Non,
1: ben alors, pas du tout. Hein. Ouais. Ah ouais, on croirait que c'est facile.
4: Toi, tu as appris à te servir de ta canne?
5: Ben, pour marcher, c'est tout. Mais il faut que je sois accompagné, moi. Oui. Je suis perdu de partout. Il y a 53 ans que j'habite dans la même maison. Il y a plus de 45 ans qu'il y a les mêmes meubles à la même place. Et je me promène dans ma propre maison toute la journée. Il faut que je touche les meubles, que je touche les murs,
1: C'est normal, c'est normal.
5: Ah non, mais moi je vous envie là, autant que vous êtes. Parce que moi les seules choses que je vois, c'est des trucs qui n'existent pas. Je vois des gens, là, toujours les mêmes, je vois des arbres, je vois... Mais c'est pas vrai.
1: Oui, c'est compliqué pour vous.
5: Quand je marche avec quelqu'un, des fois je fais un écart parce que... Il y a un arbre devant moi, enfin, un arbre qui n'existe pas, bien entendu, parce que j'en ai chez moi qui existe, alors ceux-là, je ne les manque pas. Hein.
3: Et quand vous marchez avec quelqu'un, est-ce que vous utilisez votre canne aussi en même temps?
5: Ben, elle me permet de voir si un caillou, s'il y a quelque chose, mais c'est tout. Si je tiens le bras à quelqu'un, je marche vite, parce que le gars marche vite, mais je n'ai pas besoin de canne.
3: Attends, dites-moi, je peux donner le bras à quelqu'un, mais je garde ma canne.
1: Moi aussi, je donne
3: parce
1: le bras, je garde.
3: Que, en fait, la canne, elle me permet de savoir s'il y a des creux.
5: Oui, c'est
3: s'il y a des bosses, s'il y a des trous, s'il y a un trottoir. Et j'anticipe, en fait, en fait, on développe beaucoup plus le côté tactile. Et c'est le côté tactile qui va vous aider.
5: Mais moi, je ne marche jamais seul. J'y arrive pas. Je me perds chez moi. J'ai 1300 mètres carrés clôturés. Je sais très bien que je ne peux pas aller ailleurs, bien entendu. Mais il faut que je touche pour... Bon, j'ai l'habitude.
3: Oui, je comprends.
5: Il y a 50 ans que j'y habite au même endroit. Hein. Donc, en fonction du grillage, en fonction d'un pot de fleurs, ben, je dis, mais tu es là ou tu n'es pas là, mais c'est tout. Mais s'il n'y a rien pour me guider, je veux dire, je ne sais pas s'il faut aller à droite, s'il faut aller à gauche. Je suis paumé, complètement.

0: que je ne sais pas si vous connaissez le système du glaucome.
1: Allez.
0: Je veux que vous ne le connaissez pas.
2: Moi, je vais entendre.
0: L'œil. Il y a un liquide dans l'œil. Ce liquide, il se régénère. Et derrière l'œil, il y a un canal qui est censé évacuer ce trop-plein. Et c'est évacué en même temps que les larmes, que quand on se mouche, tout ça. Là, hein. Lorsqu'il est bouché, ben on peut pas aller derrière l'œil. Tout ce qu'on vous fait à l'heure actuelle, c'est toujours par devant l'œil. Que ce soit une greffe de cornée, que ce soit un recollement de rétine, que ce soit quoi que ce soit, c'est toujours fait par devant. L'œil, il continue à faire ce liquide en question. Enfin, moi, d'ailleurs, je ne l'ai plus du côté droit. Et ça crée une surtension dans l'œil. Au début, on vous soigne avec des gouttes, tout simplement, pour faire tomber cette tension. Alors, le tombe ou le tombe pas. Hein. Moi, le tombe pas suffisamment. Donc, on vous fait, sur le devant de l'œil,
1: une incision,
0: enfin, une petite incision, et le trop-plein qui devait couler par derrière s'évacue par devant. Bon, c'est pas la panacée, parce que vous avez constamment cligné des yeux, parce que ça fait comme si vous aviez des larmes sur le devant de l'œil. Mais le glaucome, lui, continue son boulot. Quand on m'a fait l'œil gauche pour montrer que c'était pas grand-chose, mais il était déjà cuit, hein, on ne parlait plus. On m'a opéré de l'œil droit, peut-être 15 jours après avoir été opéré de l'œil gauche, et j'ai continué à y voir. Je voyais que de cet œil, bien entendu, mais ben, quand on voit que d'un œil...
1: une vision centrale.
0: Le glaucome, déjà, il attaque le champ visuel qui se rétrécit. Vous savez comment on fait, hein.
2: Oui.
0: Alors, quand vous voyez le développement, ben, vous voyez ce qui reste... Alors, moi, j'ai continué à conduire pendant des années comme ça, hein, mais c'est quand même, vous voyez ce qui reste. Alors, moi, j'ai continué à conduire pendant des années comme ça, hein, mais c'est quand même difficile parce que vous,

0: 2024.
1: 3.
2: 23?
0: 23, oui, il va y avoir. Il y aura 2 ans en janvier.
3: 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Vous êtes bien à l'écoute de l'imaginoir, il nous reste juste assez de temps pour diffuser un dernier extrait du débat en compagnie de Régine, Marie-Christine, Nathalie, Jean-Claude et Rodolphe. Retour à l'entretien.
1: Les 3/4 du temps, je mange avec les doigts maintenant. Mais bon, je préviens les gens, hein, quand je suis invitée, j'ai dit vous affolez pas. Sauf quand il y a plein de monde et tout, j'essaye de rester civilisée quand même. Mais sinon, oui, après petit comité restreint, je mange avec mes doigts. Parce que j'arrive mieux à sentir.
4: Ouais, mais il mange avec la fourchette et la cuillère.
2: Mais si elle a fait, elle a fait.
4: À la fin, il faut que je l'aide parce qu'il n'arrive pas.
1: Ah non, moi je prends mes doigts. Voilà. Et au moins, je sais ce que. Voilà.
2: J'en laisse toujours un petit peu.
4: Mais quand il était à l'hôpital, il ne voulait pas ni mettre les doigts ni rien, et je le faisais manger. Quand il est rentré de l'hôpital, je lui ai dit, maintenant ça suffit, moi je ne te fais pas manger. Tu te débrouilles tout seul.
1: C'est bien. Quand je suis invitée, je préviens les gens, j'ai dit, vous affolez pas, je ne peux pas faire autrement, il faut que je... Voilà.
4: Ça dépend où on est, mais bon.
1: Quand on trie le poisson, on voit plus trop, donc ben, je suis là, pour faire attention aux arêtes. Donc,
2: mains,
1: en fait,
2: hein.
1: les arêtes, je le sens mieux avec les mains que la fourchette et le couteau.
4: Dans ce cas-là, c'est moi qui trie le poisson et qui lui donne à manger.
1: Moi, je fais avec les mains, voilà.
5: Alors, moi, c'était l'expérience quand je me suis retrouvé aveugle parce que je me suis retrouvé à l'hôpital. Je voyais plus d'un œil de l'autre. Le lundi, je voyais plus rien. J'étais dans le noir. Je suis parti au bloc d'opération. En fait, c'est mes yeux qui m'ont sauvé la vie, quoi. Et moi, c'était en revenant sur les repas. Ils m'ont opéré tout ça. Et le lendemain, les infirmières, elles arrivent avec plateau repas. Et comme ils avaient peur que je ne retrouve pas la vue, ben, il fallait que je me débrouille pour manger. Ouais. Mais alors, qu'est-ce que je m'énervais. Alors, ils me ramenaient de la purée, j'arrivais pas à manger avec la fourchette, le machin. Ça volait dans la... Les plateaux, ils volaient, je m'énervais toute seule, quoi. Mais elle m'aidait pas. Elle dit, on ne sait pas si vous allez retrouver de la vue, il faut que vous y a... Je dis, comment vous voulez que je marche. La fourchette, elle fait ça. J'ai dit, elle est droite, votre fourchette, moi, je la vois comme ça. C'était compliqué. Hein.
1: Et puis en fait, on a une mémoire, hein, faut pas croire. Hein.
2: Oula.
1: On a une mémoire à peu près de l'acte, de comment faire. Parce que j'arrive à me maquiller sans regarder dans un miroir, effectivement, je sais que je vais poser le crayon et je fais ça et j'ai l'habitude. Et ça se fait tout seul, sans avoir besoin de regarder forcément.
5: Ça, même en jeu, c'est pareil. Bien, moi, le maquillage.
1: Si, si. Ben, je me suis forcée justement à le faire parce que. Et puis j'y arrive très bien. Et manger, en fait, on a l'habitude de mettre à la bouche, hein, tout petit. Les bébés, ils mettent bien leur pouce. C'est un acte naturel.
5: C'est souvent que j'ai un chien à la maison, elle est contente. Parce que quand je mange, c'est souvent qu'il y en a beaucoup par terre. Donc la chienne, elle est contente, elle attend que je finisse de manger, puis après, elle vient faire l'aspirateur.

0: Voilà, c'est fini pour aujourd'hui. Merci à Régine, Marie-Christine, Nathalie, Jean-Claude et Rodolphe, ainsi que Cali, Manu et Nadège. 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
1: Quand on pense au numérique, on a souvent les réflexes de le penser comme quelque chose d'immatériel. Au moins quelque chose ailleurs. Sûrement pas chez nous.
2: Tout ce qu'on peut consulter sur le web, de la simple page Wikipédia à la dernière série Netflix, sont bien quelque part.
1: Les clouds, là où on met nos données, lui aussi semble immatériel. On glisse les fichiers sur un drive et c'est tout.
2: Cette idée du nuage, il nous semblait important de la déconstruire. Non, Internet n'est pas si immatériel que ça. Le numérique est fait de métaux, de puces, de câbles, d'antennes et de data centers.
1: Ces derniers sont à la fois au cœur du numérique, c'est là où sont réellement nos données, et à la fois quelque peu mystérieux. On ne sait pas trop où se trouvent, comment fonctionnent-ils, ou ce qu'il y a vraiment dedans.
2: Ces infrastructures ne sont évidemment pas neutres. Ces dernières années, elles suscitent de plus en plus de débats quant à leur impact réel sur les territoires où elles sont implantées.
1: L'histoire qu'Azerty va vous raconter est une plongée dans la matérialité du numérique, avec un format un peu différent que d'habitude.
2: Cette histoire, elle a commencé en novembre 2024 à Marseille. Il y a un peu plus d'un an, le collectif Le Nuage était sous nos pieds, avec d'autres associations technocritiques, a organisé une balade urbaine autour des data centers de la ville pour échanger, critiquer et comprendre ce que sont ces installations.
1: Et alors, en compagnie de Clément Baudet, réalisateur sonore qu'on remercie pour les prises des sons, on est allé au rendez-vous matinal donné par les collectifs dans les 15e arrondissement, dans les quartiers nord de la ville phocéenne.
3: Ok, je lance Azerty.
4: Ben là, on rentre dans la cité d'Écalade, donc on voit des tours bétonnées. Je sais pas de quand elles datent, mais ça doit être les années 40-50, après-guerre, on a commencé à construire des cités. Et de loin derrière, enfin on est un peu en hauteur, de loin derrière on aperçoit les montagnes et la mer, on vient de la voir là. Et en fait là on voit encore que la mer, mais en s'approchant on va voir le grand port maritime de Marseille et toutes les constructions bétonnées dans les data centers. Quand on va arriver sur le Belvédère, on est vraiment en surplombe, trois grands bâtiments qui sont ces trois data centers énormes, dont le Marta, qui est ce bunker nazi construit pendant la Deuxième Guerre mondiale par les nazis et qui est devenu donc aujourd'hui un data center MRS3. C'est un data center qui enfin on va le dire pendant la balade, mais qui sert les services de Microsoft, son cloud, de Thales, Capgemini, voilà.
5: Ça fait plus d'un an qu'on a fait cette première balade qui était liée au festival. C'est un format qui est quand même assez mémorable. Là, on avait quand même, à un moment, il y a eu jusque 109 personnes. Il y a quelqu'un qui a compté 109 personnes dans cette balade. Donc, ça fait un vrai groupe. Et c'est sûr que là, on avait aussi plusieurs invités du monde entier, puisqu'il y avait des gens d'Espagne et des gens même du Canada qui étaient venus pour cette balade. Donc, c'était un peu fou. Et c'est sûr que nous, on pense que le format balade, c'est une manière de s'approprier les enjeux, de saisir, de matérialiser des réflexions, des discours, des enjeux politiques, etc. Donc, c'est sûr que ça reste quelque chose qui a un peu marqué aussi le lancement de notre collectif.
2: Anti, membre du collectif Le Nuage était sous nos pieds, était l'une des guides de cette balade. Un peu plus d'un an plus tard, nous avons voulu faire le point avec elle sur ce que nous avions découvert lors de cette visite un peu particulière du port de Marseille. Notre excursion commence à Cap Janet, avec une vue panoramique sur le port. Max est l'une des premières personnes à intervenir et porte notre attention sur plusieurs bâtiments aux architectures variées.
6: Donc là, si on se retourne, en fait, on les voit, ils sont là. Donc derrière nous, il y a, on voit tout au fond, c'est Marta, c'est le MRS3, le fameux bunker allemand qui a été transformé. Donc c'était un garage à sous-marin du Troisième Reich qui a été transformé en data center en 2018. Il fait 12 000 mètres carrés. Au premier plan, c'est MRS2, qui est des anciennes halles Fraissinet. C'était une ancienne chaudonnerie qui a été transformée en data center plutôt en 2012, je crois. 2018, pardon. Et au premier plan, là-bas, c'est MRS4, qui est un des plus récents, qui était une ancienne friche industrielle aussi transformée en data center. Donc là, il y a les trois premiers. Plus au fond, on voit la digue du large, qui est le point d'entrée de quatre câbles sous-marins. Ouais. Il y a aussi un qui s'appelle MRS1. On finira la promenade là-bas, qui est en ville, à l'hôpital européen. Et il y en a quelques autres en ville, notamment un de FreePro qui est à l'Estac. Voilà. Donc sans compter là, ceux qui sont en construction. Ce que vous voyez devant vous, c'est ça le cloud. Donc c'est ça Internet, c'est comme ça que ça fonctionne. Donc vous voyez que c'est quand même des structures qui sont très impressionnantes, qui sont très matérielles.
5: Parfois on dit un peu dans le milieu de manière imagée, le cloud c'est juste l'ordinateur de quelqu'un d'autre, et donc après c'est sûr que c'est un objet technique qui a une trajectoire qui est en mutation permanente, donc à partir de quand est-ce que c'est un data center, à partir de quand est-ce qu'il pose problème, etc. Ça peut potentiellement être sujet à débat, mais grossièrement dans les années 80 on commence à avoir des formes de grosses salles informatiques mutualisées ou externalisées, où des acteurs de la tech finissent par gérer la grosse salle informatique de telle ou telle entreprise, etc. Donc c'est les prémices de ce qui allait devenir le data center et le cloud plus largement. Dans les années 90, c'est là où on commence vraiment à avoir cette forme de data center privé qui commence à se mettre en place. Et puis après, durant toutes les années 2000, les opérateurs cloud, donc Google, Microsoft, Amazon Web Services, qui sont un peu les trois leaders du secteur, ils commencent vraiment à s'implanter. Et puis dans les années 2010, c'est vraiment l'explosion de ce format-là. Et là, on arrive à la création de ce qu'on appelle les hyperscale, et qui sont vraiment ceux qui, alors en fonction des typologies, ça dépend, mais qui dépassent à minima les 20 mégawatts de consommation électrique. Et du coup, c'est des formats qui sont de plus en plus grands, du coup, qui demandent de plus en plus d'espace foncier, de technologies de refroidissement, de serveurs, etc., etc.
0: En effet, même les regardant depuis le haut d'une colline, on constate qu'il s'agit de structures imposantes. Ce sont des grands bâtiments, mais qui, à première vue, peuvent être confondus avec des hangars de stockage ou des hangars de réparation navale, je ne sais pas. Et honnêtement, ça fait un peu étrange de penser que ces blocs de béton sont si essentiels au fonctionnement d'Internet. Mais je ne comprends pas pourquoi, parmi tous les endroits au monde, pourquoi Marseille? Et pourquoi précisément sur les ports de marchandises de Marseille? On bouge alors sur un terrain vague, toujours à Cap Gené, et c'est là que nous retrouvons Bernard, travailleur de port.
7: Donc j'ai à mes états de service 35 ans de port autonome, un poste d'administrateur représentant le personnel et une curiosité inlassable pour ce qui s'y passe. Parce que nous avons ici, et comme dans d'autres ports, une lecture du capitalisme contemporain tel qu'il fonctionne. Le port accueille le data center, pourquoi? Parce que le port donc se trouve en tant qu'instrument de l'état capitaliste libéral, soyons clairs, il s'agit bien de ça, en tant que donc outil de cet état capitaliste libéral, gestionnaire d'un espace particulier, rare, puisque la quantité de littoral qui est occupée par les ports en France, c'est négligeable, c'est presque rien, c'est quelques dizaines de kilomètres. Bon, mais il faut les spécialiser parce qu'il s'y passe des choses extrêmement spéciales et on les spécialise. Bon. Donc l'État ne lâchera jamais les ports dans aucun pays du monde, et surtout dans un pays colonial, impérialiste, à vocation dominante, fut-elle en baisse.
5: Alors la ville de Marseille est particulièrement intéressante quand on s'intéresse au data center, parce que c'est pas nous qui l'avons choisi, c'est les boîtes comme Digital Realty qui l'ont choisi, qui ont décidé de faire de Marseille un hub du numérique, donc ils se targuent d'avoir fait passer Marseille pour l'instant 7e ville mondiale du stockage de données jusque 5e, ils sont en train de viser la 5e place dans les capacités de stockage de données. Et du coup, ils l'ont choisi notamment parce qu'il y a peu de contestations en France sur les infrastructures du numérique, parce qu'il y a une réglementation qui est favorable à ces implantations, parce parce que Marseille, c'est une ville où il y a pas mal d'espace foncier qui est pas cher, et à part des artistes précaires, il y a personne qui les revendique. Et ensuite, la plupart des grands câbles intercontinentaux viennent se pluguer au réseau européen, donc se connecter au réseau européen par différentes façades et maritimes. Et Marseille est une ville très importante dans l'arrivée de ces câbles intercontinentaux.
2: Marseille est donc un véritable cas d'école. Pour Bernard, travailleur du port, la présence de data centers dans la ville fait sens au regard du rôle stratégique que jouent les ports dans les économies libérales capitalistes. Les ports industriels constituent en effet des nœuds essentiels du commerce mondial. Ils incarnent parfaitement la logique des flux. C'est dans ces espaces que transitent les marchandises, que s'organisent les échanges et que se matérialise la circulation globale des biens. L'intervention de Bernard, complétée par celle d'Anti, montre que ce sont précisément dans ces lieux déjà industrialisés, dotés d'infrastructures électriques et techniques préexistantes, que l'on a choisi de faire arriver les câbles sous-marins qui transportent l'Internet mondial. Il était presque évident que les industriels des data centers s'installeraient à leur tour dans ces mêmes zones. Tout cela, évidemment, au détriment d'une population locale qui n'a finalement que très peu été consultée sur l'implantation et les conséquences de ces nouvelles infrastructures.

0: avant le data center, il y a une chaîne de production et après le data center, il y a une chaîne de déchets, ce qui pose aussi plein d'autres problèmes sur d'autres territoires. Mais si on se concentre sur le data center au moment où il est implanté et où il fonctionne, déjà, il y a une triple prédation. Une prédation foncière, une prédation sur l'eau et une prédation sur l'électricité. Et la prédation foncière, c'est la prise d'espace au sol qui, comme je l'ai dit tout à l'heure, est de plus en plus croissante et qui du coup se fait au détriment d'autres usages des sols. Donc on sait que aujourd'hui en France, il y a la loi zéro artificialisation nette qui essaye un peu d'endiguer l'artificialisation des sols. Et du coup, le foncier disponible, il est précieux. Et donc souvent, on a pu le constater, c'est il y a un conflit d'usage sur le foncier. La deuxième prédation qu'on a identifiée, c'est la prédation sur l'eau. Alors c'est beaucoup moins le cas en France que dans d'autres pays. Mais il y a quand même des usages liés à l'eau en France, notamment à Marseille, qui crée des conflits d'usage sur une réserve d'eau souterraine qui aurait pu être utilisée pour de l'agriculture urbaine, pour les parcs, etc., mais qui est utilisée pour refroidir les data centers. Et le troisième grande prédation, c'est la prédation sur l'énergie, qui est sans doute la plus importante ici en France. C'est les data centers, c'est des monstres énergétiques qui consomment une quantité toujours croissante d'énergie. On a un projet, par exemple, de data center à Fougeux, en Seine-et-Marne, qui réserve sur le réseau électrique 1,4 gigawatt. Donc en général, pour simplifier, on dit 1 gigawatt, c'est une tranche nucléaire pour donner un ordre de grandeur. Donc c'est 1,4 tranche nucléaire, donc c'est absolument colossal. Et là, il y a des prévisions qui sont mises en place par RTE, l'ADEME et différentes instances. Et en fonction des différentes prévisions, il y en a qui disent que les data centers seront amenés à consommer ensemble 28 gigawatts ou je ne sais plus exactement les chiffres, il faudrait les regarder, mais en tout cas c'est, si on calcule, c'est à peu près l'équivalent de la moitié du parc nucléaire français existant. Donc on voit que sur les enjeux de consommation énergétique, c'est un problème qui est absolument croissant.
1: En écoutant tout ça, je me dis qu'il y a aussi un problème démocratique. Déjà, ces projets sont imposés de haut sans trop de consultation des populations locales. Mais si les booms des data centers continuent, on ne risque pas de se retrouver à devoir faire des arbitrages? Par exemple, en cas de baisse d'approvisionnement d'électricité, on priorise les data centers ou la cité juste en face? Pour le moment, c'est pas si clair. Dans l'étape d'après de la balade, on nous conduit dans une rue avec un nom très symbolique, Traverse du Télégraphe. Et oui, si on y pense bien, les télégraphes étaient les premiers réseaux mondialisés, avec des câbles qui reliaient tout le globe. Et c'est ici que Max nous explique comment ils marchent, ces câbles sous-marins, ces sortes de veines d'Internet.
2: C'est un peu un basique, mais Internet, c'est un régie donc, matériel, un peu culturel, qui est basé sur le câble. Les câbles, c'est donc ce qu'ils appellent les autoroutes sous-marines. Donc toutes les informations en fait, qui arrivent dans nos téléphones, dans nos ordinateurs, passent en fait, sous la mer avant d'arriver dans nos ordis. C'est pas un réseau, on pense souvent que ça marche avec les satellites, par exemple, qui invitent cette idée, notamment, qui revient beaucoup en ce moment avec Starlink, Elon Musk, etc., que Internet, ça fonctionne par satellites. C'est faux. 99% des trafics des data passent sous la mer dans des câbles sous-marins. Marseille, donc, historiquement, et hein, je le mentionnais brièvement ce matin, était un endroit où arrivaient déjà beaucoup de câbles qui étaient donc liés à l'empire colonial, sur lesquels se sont greffés après les câbles télécom, donc d'abord télégraphiques, puis télécom, puis maintenant les câbles de fibre optique. Visuellement, c'est assez, je vous invite à regarder à quoi ça ressemble, parce que moi, je pensais spontanément que c'était des espèces de pipelines un peu à la basaille de pétrole, quoi. En fait, c'est plutôt type tuyau d'arrosage, c'est très fin. Et dedans, il y a de la fibre optique qui donc transporte l'information à la vitesse de la lumière. Donc ces câbles, ils sont posés par des entreprises françaises qui les posent en fait d'un bout à l'autre de la planète, notamment Orange Marine. Ça, je reviendrai un peu sur les acteurs, mais ils sont posés donc sur des gros navires câblés qui font donc le tour de la planète, qui les déposent en fait au fond des océans. Dans l'océan, ils sont posés à la surface, et plus on arrive proche des côtes, plus ils sont enterrés.
1: Les enjeux liés aux câbles sont nombreux, allant de la géopolitique à leur effet sur la biodiversité, en passant par les conditions de travail des employés du secteur. Il est toutefois étrange de penser que l'Internet tout entier passe par un câble situé sur la plage du Prado. Mais Une fois que les données sont arrivées au centre des données, et passant sous moi un maillot de bain, je ne comprends toujours pas ce qu'on trouve à l'intérieur de ces grands bâtiments. Ils ont fait comment au final dedans ces data centers ? Pour les comprendre, on descend devant MRS4, qui se trouve juste en face de l'entrée du terminal des croisières.
0: Ici, on arrive devant le bureau des titres de circulation du GPMM Porte 4. Et en fait, on vient ici parce que là, on est au pied de MRS4, qui est un des data centers les plus récents. On est à l'endroit de l'entrée du terminal croisière, en réalité, du Cap Janet. Et donc, c'est ici que se passe toute une partie des entrées voyageurs. On est face au data center MRS4. Qui est le quatrième data center des Digital Realty, qui est un data center assez récent et qui est très intéressant dans sa composition stylistique, moitié vitrée avec un habillage d'acier, imitation vague.
3: Du coup, on va parler un petit peu de qu'est-ce que c'est un data center. Donc, comme vous le voyez, c'est des grands bâtiments à plusieurs étages. C'est des grands bâtiments bétonnés. C'est important pour ces bâtiments-là d'avoir une structure métallique même à l'intérieur, des planchers, des plafonds, etc. Parce que ce qu'il va y avoir à l'intérieur, ce sont des espèces d'armoires. Comment dire, comme des armoires à tiroirs. Dans chaque tiroir, on va avoir un serveur. Un serveur, c'est un ordinateur beaucoup plus puissant que ce que vous avez à la maison. C'est des choses allongées. En ce moment, c'est plutôt allongé. Un peu, ça ressemble un peu au vieux magnétoscope ou au vieux lecteur DVD, mais en beaucoup plus grand. Et ça pèse très lourd. C'est vraiment, enfin, sur une petite armoire de 60 par 180, on peut avoir une vingtaine de serveurs qui s'empilent l'un sur l'autre. Et ça pèse très lourd. Et au tout début des data centers, par exemple, il y avait régulièrement des effondrements de planchers, carrément. Donc on peut voir des photos sur Internet. Moi, ça m'amuse beaucoup d'aller les voir. Il y a tout qui est contrôlé. Il y a l'humidité qui est en permanence contrôlée. L'air doit être très pur, l'air ambiante, parce qu'en fait, la moindre poussière, la moindre humidité supplémentaire, elle empêcherait ou elle dérangerait le fonctionnement optimal de ces serveurs-là. Et aussi, ces serveurs-là, ils chauffent beaucoup. Dedans, en fait, on va avoir ce que vous avez dans vos ordinateurs, des processeurs. Ça chauffe, ça marche à l'électricité, ça fait beaucoup de calculs, ça fait beaucoup de choses, ça chauffe vraiment. Donc en ordinateur, quand il est sur vos genoux, c'est chaud. Mais là, vous imaginez, vous en avez des centaines et des milliers dans une salle. Et bien, ça fait très vite grimper la température ambiante. Or, ils ont besoin, pour bien fonctionner, ces matériels, composants électroniques, d'être à, on va dire, maximum 28 degrés. Donc il faut en permanence refroidir ces espaces-là.
0: On utilise des gaz frigorigènes, donc après il y a différents types de gaz qui peuvent être mobilisés, et une des choses qui a été constatée ici à Marseille sur le MRS3 il me semble, c'est qu'il y avait des fuites dans les cuves de stockage de ces gaz, et c'est des gaz qui sont extrêmement polluants, qui ont un taux d'effet de serre qui sont très importants. Donc là ils essayent de se convertir à d'autres formes de gaz qui pourraient éventuellement avoir d'autres problématiques, mais c'est un secteur qui est pas encore très très élaboré. Et nous on a discuté aussi avec des gens de la mission régionale d'autorité environnementale d'Île-de-France, et ils constatent que c'est quelque chose d'assez récurrent, en fait, les fuites dans les cuves de gaz frigorigène. Ils ne savaient pas nous l'expliquer pourquoi, mais en tout cas que c'était quelque chose qui n'était pas du tout un cas isolé. Et puis là, la DREAL avait sommé Digital Realty à se remettre aux normes. Ça a duré un peu de temps. Digital Realty a rejeté la faute sur son opérateur Schneider Electric, etc.
4: On commence à comprendre les problèmes que les data centers peuvent poser. Jusqu'ici, on a parlé des impacts sur le foncier, sur l'énergie, de l'accaparement des nappes phréatiques ou encore des dégâts environnementaux. Et tout cela, évidemment, c'est pas propre à Marseille. Partout où ces infrastructures s'implantent, les effets se ressemblent. En Irlande, par exemple, les data centers représentaient près de 20% de la consommation d'électricité en 2023. De quoi remettre sérieusement en question les objectifs climatiques du pays. Aux États-Unis ou au Mexique, les centres de données des géants de la tech s'installent dans des zones arides. Le foncier y est accessible, l'électricité peu chère grâce au soleil, mais ces installations contribuent à épuiser des nappes phréatiques déjà en situation de stress hydrique. D'autres exemples ont été évoqués pendant la balade, ils montrent tous la même chose. Ces infrastructures ont un impact massif et le monde entier s'y est progressivement greffé au point d'en devenir profondément dépendant. Mais dépendant de quoi, au juste ? On a dit qu'Internet, c'était en partie ces grands bâtiments industriels. Ok, bon, intéressons-nous alors plus précisément à ce qu'il y a dedans.
3: Dans MRS3, on a Microsoft, Azure, le cloud Microsoft. Le cloud Microsoft qui est le cloud que tous nos enfants à partir de l'école primaire et au collège sont forcés d'avoir sur leur nouvelle tablette numérique donnée par la région. On les force à avoir un compte Microsoft parce que c'est Windows dessus, à avoir un drive Microsoft. Chez nous, on a surtout des data centers qu'on appelle de colocation, c'est-à-dire que c'est Digital Realty ou des boîtes immobilières de data centers qui les possèdent, qui les construisent, qui les maintiennent et qui louent ensuite les espaces à des entreprises comme Microsoft qui viennent installer leurs serveurs et leurs services cloud dessus. Donc MRS3, il y a aussi Capgemini, on en a parlé un peu hier, Capgemini étant une grande société de marketing digital, de changement, de conseil numérique, etc. Et c'est dans ces data centers-là, donc du coup, qu'en grande partie se passe ce qu'on appelle le captage de nos données personnelles, dans tous ces services de Google, de Microsoft, etc., qui sont soi-disant gratuits. On a un traçage et un captage de nos données personnelles qui sont calculés en permanence pour faire de nous des identités numériques consommatrices, pour nous offrir cette publicité numérique qui est partout sur Internet, qui se cache dans tous les services et qui en fait est le modèle économique de base de ces services-là.
1: Pour moi, Guglielmo, le cloud est utile. Utile pour garder mes documents, mes notes, ça fait sens. Mais si, comme suggère Eda, ces data centers sont utilisés massivement pour du traçage et de la pub, alors pour moi, ce n'est pas de l'utilité publique. Et alors, on pourrait se dire qu'il suffit peut-être de diviser les deux, non ? De faire de cloud français pour des choses utiles pour les besoins des citoyens français et d'autres commerciaux. Mais malheureusement, c'est un peu plus complexe que ça. Quand on s'arrête pour manger dans un parc, Paris Marx, journaliste canadien et auteur du podcast Tech Won't Save Us, nous explique mieux comment les data centers s'intègrent sur un plan plus grand.
5: Beaucoup des compagnies sur lesquelles on dépend sont des compagnies américaines. Maintenant, beaucoup des data centers sont construits par Amazon, Microsoft et Google, qui sont les plus grandes compagnies de cloud, de nuage dans le monde. Mais comme vous avez entendu ce matin, beaucoup des data centers qui sont construits, qui ne sont pas des data centers de Amazon, Microsoft et Google, mais sont des data centers de colocation, ont encore des éléments de ces compagnies. On a aussi des relations avec ces compagnies. Cette concept de technologie qu'on a maintenant nous fait dépendant sur les compagnies américaines n'importe où nous sommes dans le monde. Parce que ceci, c'est le modèle de technologie qui a été vendu à tout le monde. Mais il y a un autre élément de ceci aussi, c'est la connexion avec les armes, avec les guerres. Et ceci, c'est place où les compagnies américaines, mais aussi les compagnies d'armes, investissent beaucoup maintenant parce qu'ils veulent vendre les solutions IA à les militaires du monde. On voit ceci maintenant très clairement en Gaza, où Israël utilise les systèmes de targeting avec l'IA pour donner lui-même la permission de tuer beaucoup plus de personnes. Ces solutions IA qui sont vendues pour les usages militaires dépendent aussi sur ces infrastructures de data center. L'armée israélienne, dépend sur les data center qui ont été construits de Microsoft, Amazon et Google. Les data pour le targeting qui se passe en Gaza, des éléments ont été mis dans les data centers.
4: Voilà ce qu'on trouve dans les data centers qui poussent un peu partout dans le monde. Des usages civils, commerciaux et militaires qui cohabitent dans les mêmes infrastructures. Pour le dire simplement, mes photos de vacances peuvent être stockées au même endroit que des modèles d'intelligence artificielle utilisés pour faire de la surveillance ou même pour mener des opérations militaires. Tout ça, ça se passe dans des grands bâtiments en béton qui prennent de la place dans les villes, consomment énormément d'énergie et ont un impact bien réel sur l'environnement des territoires où ils s'installent. Pour finir cette émission, on voulait simplement revenir à la lutte. On a beaucoup parlé des infrastructures, de leur impact écologique, des logiques économiques qui les sous-tendent. Reste une question simple, aujourd'hui, où en est le combat du collectif? Où en est la bataille? On a demandé à Anti de faire le point sur tout ça.
0: Il y a vraiment un mouvement de fédération, de lutte où il y a énormément d'endroits par des angles aussi assez différents qui sont en train de se saisir de ces questions-là à échelle européenne. Il y a la tentative de faire exister des espaces de discussion intercollectifs et de stimuler aussi des luttes prochaines. Et notamment pour ça, on a fait une carte des luttes existantes, mais aussi une carte des projets de data center en cours qu'on a fait circuler via l'association Terre de Lutte, via Reporters, etc., pour essayer de donner des envies aux gens de se mobiliser et de se saisir de ces sujets-là. Et on travaille aussi à partager des ressources, etc. Mais il y a une vraie prise de conscience de ces enjeux et il y a des luttes qui émergent un peu partout contre les data centers dans le monde entier, mais aussi contre les chaînes de production des data centers. Donc il y a plein de perspectives d'alliances internationalistes sur ces enjeux-là. Donc ça, c'est très réjouissant. Du coup, nous, on participe vachement à ça. Je pense que il y a des stratégies sur les enjeux législatifs. Il y a un peu des pôles juridiques qui sont en train de se monter pour pouvoir contester des projets. Il y a des perspectives de mobilisation, il y a des perspectives de coalition, de lutte qui sont en train de se construire. Et là, par exemple, il y a deux jours, on a organisé une visio avec plus d'une cinquantaine de collectifs juste en France avec beaucoup d'énergie et de l'enthousiasme, avec encore plein de questions sur qu'est-ce qu'on peut faire et comment est-ce qu'on peut l'organiser, mais en tout cas déjà se mettre en réseau, discuter, poser les problèmes et commencer à identifier des prises un peu stratégiques, qu'elles soient sous forme de mobilisation juridique ou politique. Je pense que il y a énormément de choses qui sont en train de grouiller sous terre et qui bientôt vont sans doute faire tomber tout ça.
4: Un immense merci au collectif Le Nuage était sous nos pieds pour l'organisation de cette balade. Merci à tous les intervenants et toutes les intervenantes. Un grand merci aussi à Anti pour avoir accepté de revenir sur cette expérience plus d'un an après, pour son temps et sa pédagogie sur le sujet. Pour en savoir plus sur le travail du collectif, on vous renvoie dans la description du podcast de cet épisode.
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1: Besoin de lâcher prise? Retrouvez la Palisse sous un nouveau décor. Le matin à la Palisse, vous pouvez faire la visite du château de 9h à midi, tous les jours, sauf les samedis. Les matins, on peut aussi aller au marché, qui a lieu tous les jeudis matins, place de la Poste. Dans ce marché, on peut retrouver des producteurs locaux, des vendeurs de vêtements, de fleurs et de matelas. Le midi, vous pouvez aussi aller manger au Petit Gourmet, à l'escale du château ou à l'aire des Vérités, qui sont des bonnes adresses de la Palisse. L'après-midi, vous pouvez vous reposer au parc floral et prendre des belles photos avec le château. Et vous pouvez aussi aller à l'office du tourisme, qui est ouvert le mardi, jeudi, vendredi, de 14h30 à 17h30, pour acheter des souvenirs comme les bonbons, les vérités de la Palisse.
2: L'après-midi, vous pouvez vous ressourcer à la médiathèque. On y retrouve des coins-jeux pour les enfants et des PC pour celles et ceux qui voudraient faire des recherches sur le net. La médiathèque est ouverte le mardi, vendredi, mercredi, le jeudi et le samedi. Si vous souhaitez vous rafraîchir, vous pouvez aller à la piscine municipale. Les horaires sont variables selon la période. Comptez 3,50€ par personne, sauf pour les moins de 4 ans car c'est gratuit. Cette piscine propose de nombreuses activités comme les bébés nageurs, l'aquagym, de l'aquabike et un club école de natation. Et si vous cherchez du travail sur la Palisse, on peut retrouver Tradival, la TVE et Centravette. Vous pouvez notamment participer à un grand événement sur la Palisse. Il y a l'embouteillage qui se déroule tous les 2 ans début octobre. Vous pourrez vous remémorer les voitures d'avant, vous savez, celles qui vous emmenaient en vacances quand vous étiez petit. Cerise sur le gâteau, venez trinquer avec vos amis et passez un moment convivial.
0: Cette chronique a été réalisée dans le cadre d'ateliers d'éducation aux médias, menés durant l'année au lycée Albert Londres de QC.
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1: Les noms des minéraux sont attribués par rapport à une propriété physique, à leur composition, à leur lieu de découverte, à leur couleur, ou encore en l'honneur d'une personne. Au fil de ces chroniques, nous allons partir à la découverte de 9 personnes, aux parcours divers, mais toujours passionnants, qui sont rentrées dans la postérité minéralogique. Un inventaire partiel permet de lister une centaine de femmes dédicataires d'un minéral, en comparaison avec plusieurs centaines de minéraux masculins. La dédicace minérale d'aujourd'hui nous emmène à la découverte de la bournonite. La bournonite est un sulfure de plomb, de cuivre et d'antimoine. Son nom a été donné en hommage à Jacques-Louis de Bournon, né en 1751, décédé en 1825, minéralogiste et cristallographe français du 19e siècle. Jacques-Louis de Bournon, né à Metz le 21 janvier 1751. Le jeune Jacques-Louis bénéficie d'une solide éducation. Son père, qui possédait une collection minéralogique, initie en effet son fils dès son plus jeune âge. Jacques-Louis de Bournon s'engage très tôt dans l'armée royale. Il sert d'abord comme officier d'artillerie dans le régiment de Toul. Il obtient ensuite une charge de lieutenant des maréchaux de France. À la Révolution, Jacques-Louis de Bournon émigre en Allemagne pour se joindre à l'armée de Condé. Après sa dissolution, Jacques-Louis de Bournon embarque pour l'Angleterre. Revenu à la vie civile, Jacques-Louis de Bournon réorganise les cabinets de minéralogie de grands collectionneurs anglais, Lord Grenville et Sir Abraham Hume, collaborant également à plusieurs sociétés savantes britanniques. Rentré en France en 1814, Jacques-Louis de Bournon reçoit, pour ses services, les croix de chevalier de l'ordre royal et militaire de Saint-Louis et de la Légion d'honneur. Louis XVIII le nomme directeur de son cabinet de minéralogie, poste qu'il conservera jusqu'à sa mort. Il décède à Versailles le 25 août 1825. La qualité de ses travaux fut unanimement reconnue par ses contemporains, notamment par Cuvier en 1808. On lui doit la description de nombreuses espèces et on lui doit également d'avoir montré que le saphir et le corindon ne font qu'un.
0: 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Bel été à l'écoute de la diversité.

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0: Ce sont des femmes qui ont souvent été essentielles dans la vie de beaucoup, alors peut-être pas d'entre nous, mais de nos ancêtres en tout cas, ces fameuses nourrices. Eh bien, c'est un sujet que nous allons aborder aujourd'hui dans notre chronique « Livrez-vous à la médiathèque de Saint-Pourçain-sur-Sioule » avec vous, Myriam.
1: Nourrice est un livre de Séverine Cressan qui est édité aux éditions d'Alva, qui est paru en 2025. Du coup, nous découvrons une industrie méconnue, c'est le lait maternel des nourrices. Et dans le roman, l'époque n'est pas vraiment définie. Ce sont des femmes qui allaitaient des nouveau-nés, soit elles se rendaient dans la maison des parents de l'enfant, soit elles les prenaient chez elles, ce qui avait beaucoup de responsabilités par rapport à l'enfant. Et dans ce roman, on suit le destin de quelques femmes et on découvre Sylvaine qui accueille chez elle Gladys, une petite de la ville, quand son propre enfant est à peine sevré. Donc elle enchaîne vraiment. Une nuit, elle découvre en pleine forêt un bébé abandonné avec un carnet écrit par la mère qui raconte les origines de l'enfant. Mais la petite de la ville décède et Sylvaine décide de donner une chance au bébé trouvé en lui faisant prendre la place de Gladys. Ce livre est bien structuré parce qu'on découvre en parallèle les différents destins et comment ils sont reliés. C'est un roman qui aborde la misère et les sévices que peuvent rencontrer ces femmes et pourtant ça reste un roman lumineux. Il y a notamment un très beau passage sur la solidarité entre ces femmes. Le thème ne m'intéressait pas particulièrement, mais Séverine Cressan mêle de très beaux personnages à une forme onirique et sensuelle qui apporte à ce premier roman beaucoup de mystère. C'est une ambiance en clair-obscur, tout en nuances. J'ai beaucoup aimé le style du livre avec ses différentes narrations. Et donc on finit le livre avec un sentiment presque doux-amer.
0: Et c'est un sujet d'ailleurs intéressant puisqu'on peut le retrouver de façon beaucoup plus vaste avec notamment ces femmes qui venaient de Bourgogne. Il y avait des villages entiers qui étaient justement pressentis pour devenir nourrices à la capitale. Histoire que vous avez racontée, Myriam, ici à la médiathèque de Saint-Pourçain-sur-Sioule et dont on peut retrouver bien sûr le livre en emprunt. Merci à vous.

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Très récemment, Roberto Saviano a été acquitté d'un procès en diffamation contre Matteo Salvini, une affaire qui remonte à 2018. Salvini, alors ministre de l'Intérieur, menace d'enlever la protection policière à Saviano, celui-ci l'ayant qualifié de ministre de la pègre. Contexte pour le moins exacerbé, riche d'enseignements passés, lorsque Stefano Bontante, le prince de Villa Grazia, dit le faucon, mettez au pied du mur Giulio Andreotti en ces termes. Si vous ne voulez pas que la démocratie chrétienne disparaisse complètement, faites ce que nous disons. Sans cela, nous vous retirons nos votes en Sicile, mais aussi à Reggio, en Calabre et dans tout le sud. Il ne vous restera plus que le nord. Et là-bas, ils sont tous communistes. Ce que l'on nomme le vote d'échange s'avère être la pierre angulaire des réseaux de faveurs et d'obligations réciproques, une zone grise qui participe à une certaine légitimité. La mafia en serre dans ses griffes les politiciens corrompus qui finissent par tomber. L'argent parle, mais le pouvoir murmure, se plaisait à dire un chef de clan de Chicago dans les années 70. Roberto Saviano fait gronder cette menace sourde. La démocratie est en danger à partir du moment où, si tu te poses à certains pouvoirs, tu risques d'être la proie d'une machine qui te couvre de boue. Au-delà de l'hommage, Roberto Saviano présente ici une tragédie antique au caractère inéluctable. Ses héros, magistrats, carabiniers, journalistes sont désormais vénérés. Leur nom, leur image s'affiche sur les murs, les places, les rues, jusqu'au siège du FBI. La lutte se poursuit grâce à la mémoire collective et à l'évolution émancipatrice des mentalités. Les draps blancs s'étendent aux fenêtres, non plus en signe de protestation, mais de ralliement, et sont de plus en plus nombreux. Environ 600 Italiens vivent sous protection rapprochée actuellement. Roberto Saviano remercie le corps des carabiniers qui ont sa vie entre leurs mains et n'oublie jamais d'ajouter « Merci à ma famille qui paie par ma faute un prix exorbitant. Malgré tous les remerciements du monde, je ne pourrai jamais me faire pardonner. Et je le sais. » Chapitre 75. Dernier chapitre. Le courage est solitaire. Maria attend Giovanni à la maison, pendant que le destin court aux côtés de celui-ci sur l'allée qui longe l'autoroute, à un peu plus de 100 km/h. La Lancia Delta de la Barbera règle son allure sur celle de la voiture du juge, qui, bizarrement, roule aujourd'hui à une vitesse oscillant entre 100 et 120 km/h. Falcone a demandé à prendre le volant. Il est donc à l'avant avec Francesca, tandis que son chauffeur, Giuseppe Contanza, est assis à l'arrière. La Berbera se demande si ça ne va pas poser de problème. C'est comme si la Fiat Chroma avait des scrupules à parcourir son trajet. Giovanni a dit à sa sœur que finalement, Francesca et lui n'irait pas à Favignana. La Mantasa a lieu à l'aube et ils n'ont pu se libérer que dans l'après-midi. Francesca a demandé à sa mère d'acheter quelque chose de bon pour le déjeuner demain matin, dimanche. Ce sera bien de se retrouver tous ensemble autour de la même table. L'autre Giovanni, Brusca, que ses camarades appellent quand il ne les entend pas, ou Vero, le porc, observe l'autoroute depuis la colline. Il tient la commande radio à la main.
à côté de lui, Nino Giore regarde dans ses jumelles, pointées sur le viaduc, où les trois véhicules sont en train de rouler, avec au centre la voiture blanche du juge et de sa femme. Il leur arrive de bâiller, ils en ont marre. Ils veulent en finir avec ce boulot et rentrer chez eux. Cette emmerdeur de juge a trop fait durer. Il leur tarde de l'envoyer au tapis, de descendre de la colline et d'aller annoncer à Zutoto que l'affaire est réglée. Après ça, pourquoi pas se prendre quelques jours de vacances? C'est le printemps. Ils veulent en profiter. Ils veulent profiter de la campagne en fleurs et du bon air. Le téléphone de Gioe sonne. Ah, ok, d'accord. Comment? Ah, très bien, d'accord. Oui, il fait beau aujourd'hui. Salut à toi et à ta famille. Tes gosses vont bien? Bien, ciao. Il se tourne vers Brusca. Il dit qu'il roule lentement, très lentement, beaucoup plus que les autres fois. Brusca hoche la tête, tire sur sa cigarette et jette le mégot à ses pieds. « C'est parti, » fait-il, expéditif, d'une voix rauque. Il a mal partout, il n'en peut plus de rester à l'affût sur cette colline. « On dépose Francesca à la maison, puis j'irai faire quelques courses. »« Entendu, monsieur le juge. »« Vous restez jusqu'à quand ?» s'enquiert Giuseppe Constanza. « Lundi. » »« On reste jusqu'à lundi. » À son retour, il trouvera son bureau dans un ordre impeccable, parce qu'il a passé la journée d'hier à le ranger. Liliana Ferraro lui a dit qu'il cassait les oreilles à tout le monde dans les bureaux voisins avec le vacarme des objets déplacés et celui du broyeur à papier. Mais il s'est obstiné, il voulait laisser les choses en ordre, et il a continué jusqu'au bout. Maintenant, il est fatigué et distrait. « Alors, si vous voulez bien, laissez-moi les clés. Comme ça, je passerai prendre la voiture lundi, » répond Costanza. Giovanni, la tête ailleurs, enlève la clé du contact et la lui tend. « Qu'est-ce que vous faites ?» crie Costanza. La voiture ralentit brusquement sans s'arrêter de rouler. « On va se tuer !»« Pardon, » dit Giovanni, « pardon. » Il remet la clé dans le contact. « Bordel, mais qu'est-ce que c'est que ce bordel ?» s'emporte Nino Gioe, ses jumelles à la main. La voiture a ralenti inopinément. On dirait qu'elle va s'arrêter. Mais qu'est-ce qu'il fiche? Il veut se boire un café sur l'autoroute ou quoi? Finalement, elle continue d'avancer, mètre par mètre. Elle approche du frigo couché sur le bord de la route. « À toi !» dit Gioe. Brusca ne bouge pas. Il s'est rendu compte que la voiture avait ralenti. Il a compris que s'il suit le plan à la lettre, l'acrobat blanche pourrait en réchapper. Il n'en peut plus. Il veut en finir avec cette histoire. Il veut rentrer chez lui. « Vas-y !» crie encore Gioe. « Maintenant !» Brusca abaisse l'interrupteur. À 17h56 et 48 secondes, un trou semblable à un cratère lunaire se creuse sur l'autoroute Palerme-Mazara del Vallo. L'observatoire géophysique du mont Camarata, à plus de 100 km de là, enregistre l'explosion. Les sismographes dessinent le tracé de ce qui pourrait être un tremblement de terre. Ils sont tous prêts à envoyer une alerte à la protection civile. Giuseppe Constanza, assis à l'arrière, voit par la vitre une pluie de cailloux s'abattre sur la voiture et l'engloutir. Il imagine que c'est une éruption volcanique et il se trompe. Giovanni et Francesca voient le monde basculer. Eux non, ils ne se trompent pas. Le monde a basculé, il est sur le dos comme une tortue agonisante. La déflagration les secoue comme des feuilles. Des petites feuilles de chair dans une tempête de feu et d'éclats acérés. Tout part en morceaux, les vitres, le fer, leurs os, leur corps. La violence de l'explosion
interdit toute réaction. Rien n'est épargné dans ce piège de tôle. Le capot de la voiture s'ouvre comme une canette en fer blanc. Un fouillis de plastique, de fer et de câbles électriques se mêlent au bitume. Le ciel se mêle à la terre. Le cercueil en métal blanc retombe violemment sur le sol après s'être élevé dans les airs. Dès l'instant où il le touche, il est enseveli sous une avalanche de terre. Antonio Vassallo a 25 ans. Il habite avec sa famille dans une maison à la campagne, entre la colline et la bande d'asphalte qui relie Punta Resi à Palerme. Il est photographe, il a un permis délivré par la préfecture de Palerme et il a fondé une association pour la défense du territoire afin de sensibiliser les habitants de la région à la spéculation immobilière mafieuse. Le métier de photographe n'est pas facile et le travail associatif encore moins. À quelques mètres de sa maison habite Giovanni Battaglia, ami et acolyte de Giovanni Brusca, qu'il a surnommé Upazu, le fou, parce que c'est quelqu'un de très nerveux. Nerveux ou pas, Upazu s'est découvert un hobby. C'est du moins ce que croit Antonio Vassallo, qui a un studio de photos. Battaglia, avec qui il s'est toujours montré distant dans ses relations de voisinage, est venu à son studio lui acheter des flashs pour appareils photo. Une demande bizarre, non seulement parce que Antonio ne l'a jamais vu prendre une seule photo, mais aussi parce que ses ampoules à usage unique sont passées de mode depuis un bon moment. « Je te conseille d'acheter un appareil avec flash intégré », lui dit-il. Mais l'autre a insisté. « Non, j'ai besoin de ces flashs-là. » Et il lui en a demandé plusieurs boîtes qu'Antonio a dû commander. À 17h56 et 48 secondes, Antonio entend une énorme déflagration et imagine que la carrière, que dans le coin on appelle la cimenterie, a explosé. Il sort de chez lui en courant, son appareil photo autour du cou, et enfourche son scooter. Il roule vers l'endroit d'où il voit s'élever une colonne de fumée noire. Il est rapidement sur place. Antonio descend de son scooter à une centaine de mètres du site de l'explosion. Il a compris que la cimenterie n'est pas concernée. Mais il ne peut pas s'approcher autant qu'il voudrait car la route est couverte de débris. Il continue à pied. Au sommet repose une chroma blanche. Quelques mètres derrière, une chroma bleue. Deux hommes sont sur les lieux, des paysans qui travaillent non loin. Ils ne se connaissent pas, ils sont méfiants. Aucun des trois ne s'adresse la parole. Antonio est jeune et téméraire. Il approche son visage de la vitre conducteur. Il y a un homme à l'intérieur. Celui-ci bouge un peu. Il a les yeux entrouverts. Il le fixe. Leurs regards se croisent. L'homme a le visage couvert de sang et de blessures. Il est méconnaissable. Antonio et lui se scrutent, et Antonio a l'impression de déceler un sourire triste sur son visage. Le buste et la tête de l'homme se balancent doucement. Il ne peut pas parler, ou en tout cas, Antonio n'entend rien. Mais ses yeux lui disent « Vous avez réussi, bravo, vous y êtes enfin arrivé ». L'homme dans la voiture ne sait pas qui est Antonio. Il doit l'avoir confondu avec quelqu'un d'autre, avec un des hommes qui ont déjà quitté la colline. Alors, entendant au loin des sirènes qui s'approchent, il fait ce qu'il sait faire. Il se met à prendre des photos. À cet instant, un bruit sourd se fait entendre dans l'autre voiture. Un des passagers a ouvert la portière d'un coup de pied et il est sorti. Antonio le voit approcher. Il a d'épais cheveux bouclés, couverts de terre. Il y en a dans les cheveux, sur les yeux, comme s'il sortait de sa tombe. Il serre une mitraillette qu'il pointe sur le photographe. Il avance en boitant, comme un zombie, trébuche sur les débris. C'est l'agent Angelo Corbo, aveuglé par la terre. Il croit que l'appareil photo est un pistolet et qu'Antonio est approché pour achever les victimes.
Il a le doigt appuyé sur la détente, déjà à moitié enclenchée. Antonio n'imagine pas à quel point la mort est proche à cet instant, si proche qu'elle souffle dans son cou. Guère plus d'un demi-millimètre le sépare d'elle, la pression que le policier doit finir d'exercer pour que la rafale parte. Antonio s'enfuit. Bizarrement, la mort ne lui court pas derrière. Elle reste là, suspendue, au-dessus de la chroma blanche. La première voiture, celle qui était en tête du cortège, est invisible. Elle a dû échapper à l'explosion, se dit Corbo. Ses collègues doivent déjà être en vie, ils ont dû appeler les secours. Entre-temps, les deux autres agents qui étaient dans la chroma bleue, Paolo Sapuzza et Gaspare Cervello, sont eux aussi sortis du véhicule, blessés et couverts de sang, et ont entouré la voiture de Falcon, mitraillette prête à tirer. L'un d'eux a pointé son arme sur le paysan qui s'est approché de la voiture avec le photographe et qui crie « Je veux vous aider, je suis venu pour aider !»« Éloigne-toi !» lui crie-t-il, « Éloigne-toi !» Les agents pensent que ceux qui ont fait sauter l'autoroute sont venus finir le travail. Mais le paysan continue d'approcher en montrant ses mains vides et en répétant qu'il veut aider. Il s'appelle Salvatore Gambino. C'est lui qui ouvre la chroma blanche. L'homme à l'arrière est blessé, mais semble conscient. Avec les hommes de l'escorte, Gambino sort le corps de Francesca de la tôle. Il la prend dans ses bras. Elle a une jambe cassée. Les ambulances sont presque là, on entend les sirènes toutes proches. Ils ne peuvent rien faire pour l'homme à la place du conducteur. Il faut attendre que les pompiers coupent la tôle pour le sortir de là. La chroma marron des autres agents de l'escorte n'est pas allée en ville. Ce ne sont pas eux qui ont appelé les secours, lesquels continuent d'arriver, accompagnés de policiers, carabiniers et journalistes en nombre. L'explosion a envoyé la voiture une dizaine de mètres plus loin, au milieu d'une oliveraie, où elle a atterri, renversée. Le toit s'est écrasé. Pour ses trois occupants, Antonio Montinaro, Vito Schifani et Rocco Di Silio, il n'y a pas eu de salut. Antonio Vassolo l'a prise en photo aussi, à l'abri des oliviers. Il a rebroussé chemin dès que les premiers véhicules de secours sont arrivés. Il est encore en train de prendre des photos quand il voit arriver deux hommes en civil. Ils le rejoignent d'un pas décidé, en agitant une carte qu'il n'arrive pas à lire. « Donnez-nous votre pellicule, je vous prie, » ordonne-t-il sèchement. « J'ai un permis ?» Antonio se dépêche de sortir de son sac le permis de photographier délivré par la préfecture. Mais l'un d'eux le prend par le bras, qu'il tord dans son dos. « La pellicule !» Antonio ne sait pas s'il s'agit de carabiniers, de policiers ou autres, mais il a peur. Il enroule délicatement la pellicule, la sort de l'appareil, et la donne. Les deux hommes disparaissent, et ses photographies aussi, pour toujours. J'espère que vous allez être président de la République, monsieur Borsellino. Allons bon. Ça fait 22 ans que le barbier Paolo Biondino s'occupe de la coupe de Borsellino. Depuis l'époque où celui-ci était encore juge à Piana degli Albanesi. Il connaît chacun de ses cheveux par cœur, chaque épi. Tout comme il connaît ses expressions, son menton, ses pommettes, ses joues, sur lesquelles il a étalé des litres de mousse à raser au cours du temps. Quand le magistrat est entré dans sa boutique, il lui a jeté un regard complice pour lui signifier qu'il pouvait passer le premier. Les autres clients le connaissent aussi. Ils savent qu'avec son escorte, les déplacements qu'il doit faire, il est souvent pressé. Aucun d'eux ne protesterait s'il les doublait. Mais il a secoué la tête en souriant. Il a longuement attendu avant de s'asseoir dans le fauteuil, d'où, à travers la vitrine, il voit la rue. Les voitures, les scooters, les gens qui passent sur les trottoirs. Le barbier vient de finir de lui couper les cheveux, et est en train de lui sécher
quand le portable de Borsellino se met à sonner. Il décroche, il reste silencieux pendant quelques secondes, figé, pétrifié. Le barbier voit son visage qu'il connaît si bien perdre toute couleur. « Tu peux, » dit Borsellino d'une voix brisée. « Enlève-moi la cape, s'il te plaît. » Le barbier s'exécute. « Monsieur le juge, qu'est-ce qui... » Borsellino se lève, fait quelques pas vers la sortie. Puis, il se souvient qu'il n'a pas payé. Il sort son portefeuille de sa poche arrière de son pantalon, pose un billet de 20 000 lire sur le plan de marbre. « Que s'est-il passé ?» insiste le barbier. « Il y a eu un attentat. Un attentat contre Giovanni. Il n'a pas besoin de dire son nom de famille. Le barbier sait très bien que pour lui, le seul Giovanni est Giovanni Falcone, le gosse de la Calza qui habitait à 2 pas de chez lui. Où est Giovanni ? Demande Francesca d'une voix presque éteinte dans son lit au service de neurochirurgie de l'hôpital de Palerme. Les médecins ne savent pas quoi lui dire. L'un d'eux hasarde. Il va bien. Mais elle continue de demander « Où est Giovanni ?» Elle n'arrive pas à dire autre chose. Ses lésions internes sont très graves. La seule phrase qui lui reste, la seule qu'elle parvient encore à prononcer, est une question. Où est Giovanni ? Plusieurs collègues sont dans le couloir des urgences, dont une question. Où est Giovanni ? Plusieurs collègues sont dans le couloir des urgences, dont Paolo Borsellino.

Et seulement ses pleurs. Et puis, il les entendait, plus il s'inquiétait. Parce qu'à la télé, on a seulement dit qu'il y avait eu un attentat contre Falcon et sa femme, et qu'ils étaient tous les deux grièvement blessés. « Réponds-moi, Paolo, » a-t-il insisté. « Réponds-moi. Comment va Giovanni ?» Alors, Paolo a répondu. « Il est mort. Il y a une minute. » Dans mes bras. Nino n'a rien dit. Il y a eu un bruit sourd, puis la communication a été coupée. Le bureau de Giovanni Falcone est bien rangé. Il a tout laissé en ordre et ses collègues avaient tort d'interpréter cette initiative comme un adieu. S'il avait su que son heure était venue, il ne serait pas parti avec la femme de sa vie. Il était convaincu d'avoir encore quelque temps à vivre, pleinement, et d'autres à gâcher. Alors, cette frénésie, ce besoin soudain d'ordre reste un secret pour tout le monde, sauf pour Paolo Borsellino. Il sait, lui, ce que voulait dire Giovanni, quand il parlait de laisser les choses en ordre. Il était convaincu que bientôt, il allait changer de poste, qu'il allait devenir procureur national anti-mafia. Il n'a jamais arrêté d'espérer que tout allait s'arranger, qu'on lui donnerait la possibilité de faire la lumière, mais pour de vrai cette fois, une lumière véritable qui déferrerait les ténèbres et permettrait à tout le monde d'y voir clair. Il l'a espéré souvent et cela lui a valu des défaites. Mais il a continué d'espérer plus fort qu'avant. Pas une seule fois, mais à répétition sans trêve, il a suivi son éternelle et formidable obsession. La pensée d'un monde sans plus de mafia brûlée dans sa poitrine. Et quand une pensée habite les corps, peuple les esprits, un jour ou l'autre, elle finit par peupler également la terre. Tout cela, Paolo Borsellino le sait, il est pareil. Et c'est pour ça que maintenant, il donne des coups de poing dans le mur de son salon en criant « Giovanni, Giovanni !» Le visage sillonné de larmes qui roule sur ses joues rasées et tombe sur ses chaussures noires. Lui non plus n'a jamais cessé d'y croire. Seulement maintenant, ils se sont seuls et il est inévitable qu'il en soit ainsi, car le courage est solitaire.

C'était des extraits du livre de Roberto Saviano, Giovanni Falcone, traduit par Laura Brignon, paru aux éditions Gallimard en 2025. 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

0: Bonjour, nouvelle émission consacrée à notre cycle sur les animaux. Nous allons explorer la symbolique des animaux vivant dans l'eau. L'anguille est insaisissable, c'est pour cela que l'on considère qu'elle est passée dans l'art de la dissimulation. Elle se rattache également au serpent à cause de sa forme.
1: Vous savez, je me pose une question depuis notre rencontre. Pourquoi élevez-vous une anguille ?
2: C'est simple, cette anguille et moi, on s'entend bien.
0: Dans l'Égypte ancienne, l'anguille est l'emblème du soleil naissant, le symbole de la manifestation primordiale émergeant des eaux. Animal familier au Japon, l'anguille est considérée comme un messager divin. L'iconographie l'associe souvent à la tortue. Pour nous, la carpe signifie ignorance et discrétion. En Extrême-Orient, la carpe est un animal de bon augure. Il est utilisé dans l'expression des souhaits. Sa longévité en fait un emblème du même ordre.
3: Carpe diem. Profitez du jour présent, mes amis. Que votre vie soit extraordinaire.
0: La carpe est la monture et la messagère des immortels qui l'utilisent pour monter dans les cieux et trouvent dans son ventre des messages ou des sceaux. La carpe se transforme aisément en dragon ailé. Placée en effigie sur les toits, elle protège des incendies. Au Vietnam, la carpe conduit au ciel le génie du foyer, dans les jours qui précèdent le renouvellement de l'année. En Chine, et surtout au Japon, la carpe symbolise le courage et la persévérance, car elle remonte le courant des rivières et des rapides. Elle est donc le symbole de la suprématie intellectuelle. Offrir une carpe à un étudiant est un présage de succès aux examens. Comme le crocodile, l'éléphant ou la tortue, la baleine est un support du monde. La Polynésie, l'Afrique noire, la Laponie font intervenir la baleine dans les mythes initiatiques analogues à celui de Jonas. La baleine tient un rôle important dans les cultures indiennes de la côte ouest du Canada, comme l'attestent les masques à parois mobiles. Au Vietnam, les os des baleines échouées sont recueillis et font l'objet d'un culte. Divinité de la mer, la baleine guide les barques des pêcheurs et les sauve du naufrage. Tandis que dans les églises occidentales, l'exposition d'ossements de baleines constitue le témoignage de la vérité biblique du Léviathan, autre grand monstre marin. Brandan ou Brandan, moine irlandais du 6e siècle, est abbé du monastère de Clonfert, situé dans la province de Galway en Irlande, qu'il a fondé en 558 ou 564. Ce moine est le personnage principal d'un récit de voyage au cours duquel il visite de nombreuses îles mystérieuses au cœur de l'océan Atlantique. Le Navigatio Brandani, rédigé au 10e ou 11e siècle, est un texte qui a nourri l'imaginaire médiéval jusqu'à l'époque de Christophe Colomb. Un dimanche de Pâques, ce moine aborde une île déserte. Il y installe un hôtel afin de dire la messe. Les moines qui l'accompagnent décident de faire un feu pour préparer le repas. C'est à ce moment que l'île se met à bouger. Tout le monde rejoint à temps le navire. Cette île, c'est en fait une baleine. Les gravures d'un manuscrit de Heidelberg, datant du 15e siècle, conservé à la bibliothèque d'Heidelberg, décrivent les différents épisodes du voyage de Saint Brandan. Le corail, c'est l'arbre des eaux.
4: Corail rentre dans l'anémone. Non, non, corail, non, il ne risque rien. Mais toi, rentre dans la maison, dépêche-toi.
0: En fait, le corail présente la particularité rare de faire coïncider les trois règnes, animal, végétal et minéral. Selon une légende grecque, le corail serait né des gouttes de sang versées par la méduse. Chez les anciens, le corail était utilisé comme amulette pour préserver du mauvais œil. Il était également censé arrêter les hémorragies comme un coagulant et écarter la foudre. Le corail fut également utilisé dans ses formes naturelles par les orfèvres baroques d'Europe occidentale. Le corail a donné naissance, associé à des figures de métal précieux, à toutes sortes de monstres et d'êtres mythiques qui en font une représentation matérielle du fantastique. Comme de nombreux animaux aquatiques, le crabe est lié paradoxalement au mythe de la sécheresse et de la lune.

0: En Chine, le crabe est associé au mythe de Niu Cheu, qui fut brûlé par le soleil. La croissance de ce crustacé est liée aux phases de la lune. Au Siam, les crabes sont associés à d'autres animaux aquatiques, au rite d'obtention de la pluie. Chez les Thaïs, les crabes assistent le gardien du bout des eaux à l'entrée de la caverne cosmique. Dans la tradition des Munda du Bengale, après la tortue, premier démiurge, le crabe est dépêché par le soleil, dieu suprême, époux de la lune, pour amener la terre au fond de l'océan. Chez les Cambodgiens, le crabe est un symbole bénéfique. Voir un crabe en rêve, c'est voir tous ses désirs se combler. Dans certaines régions de Chine, il est appelé Pop ou Tse. C'est le signe de la cinquième heure du jour. Dans un texte de l'époque Tang, le crabe porte le nom de Koel, que l'on peut traduire par malin ou rusé, sans doute en raison de ses déplacements latéraux. Le crabe est un avatar des forces vitales transcendantes. Le crabe rouge de Mélanésie révéla la magie aux hommes. Le crabe est un symbole lunaire. Dès l'Antiquité classique, son image est associée à celle de la lune. Le dauphin est lié à la symbolique de l'eau et à ses transfigurations. Le dauphin est également le symbole de la divination, de la sagesse et de la prudence. Ses qualités, jointes à la vitesse de déplacement, en font le maître de la navigation. Comme Poséidon, il est souvent représenté avec un trident ou une ancre. Les dauphins étaient honorés comme des dieux en Crète. Les Crétois croyaient que les morts se retiraient au bout du monde, dans les îles des Bienheureux, avec l'aide des dauphins. Ces derniers les transportaient sur leur dos jusqu'à leur séjour d'autre tombe. D'après l'hymne homérique, Apollon s'incarne sous la forme d'un dauphin pour aborder les rivages de Chrysa, qui lui ouvre la route vers Delphes. Plutarque, dans le banquet des sept sages, décrit le voyage d'Arion transporté et escorté par des dauphins qui le sauvent de la menace de marins prêts à le tuer. Cette histoire peut être interprétée de la manière suivante. Arion passe de ce monde agité et violent au monde d'un salut immortel grâce à la médiation des dauphins. Nous pouvons interpréter cette histoire selon les trois étapes de l'évolution spirituelle. D'abord, la prédominance de l'émotivité et de l'imagination. Ensuite, l'intervention de la bonté et du dévouement. Enfin, l'illumination dans la gloire de la paix intérieure. Selon un mythe du peuple Chumash, peuple amérindien qui vivait le long de la côte sud de la Californie, l'origine des dauphins provient d'une erreur de l'esprit originel de la Terre. Constatant que le peuple de l'île où ils devaient vivre devenait trop important, cet esprit décida qu'il leur fallait passer sur le continent. Cet esprit fit apparaître un arc-en-ciel en guise de pont. Mais c'était sans prévoir que plusieurs individus avaient vertige. Terrifiés par la hauteur, ces derniers tombèrent dans l'eau et devinrent des dauphins. L'inverse est possible également dans les îles Ellis. On raconte que le jeune propriétaire d'une plantation de cocotiers voyait les jeunes feuilles de ses arbres disparaître. Cette disparition n'avait lieu que les soirs de pleine lune. Il se cacha lors de la suivante. Il vit arriver un groupe de jeunes hommes et de jeunes filles qui se mirent à couper les nouvelles feuilles. Le planteur sortit de sa cachette et interpella les membres du groupe, qui s'enfuirent et plongèrent dans l'océan en se transformant en dauphins. Le planteur réussit à immobiliser une jeune fille. Il la ramena au village et se maria avec elle. Elle lui donna deux fils, deux robustes gaillards, des pêcheurs avisés de l'île. Mais les belles histoires d'amour ont toujours une fin. Elle tomba malade et retourna auprès des siens. Les acceptions symboliques de la grenouille sont nombreuses. Dans la Chine ancienne, des grenouilles étaient figurées sur les tambours en bronze. Elles appellent le tonnerre et la pluie. La grenouille est un personnage lunaire qui correspond à l'eau, à l'élément yin. Je vous rappelle qu'aux équinoxes, la caille, oiseau de feu, yang, est censée se transformer en grenouille, animal aquatique, yin. Puis elle redevient une caille, selon le rythme fondamental de la nature. La Mahamanduka, ou grande grenouille, est en Inde le support de l'univers et le symbole de la matière obscure et indifférenciée. En Occident, la grenouille a été considérée comme un symbole de résurrection en raison de ses métamorphoses. Les contes nous ont appris que certains batraciens sont en réalité des princes soumis à un sortilège que le baiser d'une plaisante jeune fille suffit à briser. Pour les montagnards du Vietnam, la grenouille est, au même titre que l'araignée, une forme de lame en voyage, tandis que le corps dort, la maltraiter et s'y risquer d'attenter à la vie du sujet. Dans la poésie védique, les grenouilles sont présentées comme l'incarnation de la terre fécondée par les premières pluies du printemps. Leur cœur s'élève pour remercier le ciel. La terre est muette et aride pendant les mois d'hiver et de sécheresse. Le chant soudain des grenouilles est la manifestation du renouveau, le signal du réveil annuel de la nature. Au Japon, on croit que la grenouille attire le bonheur. On dit aussi que la grenouille retourne toujours à son point de départ. Elle protège les voyageurs, si bien que certaines personnes portent en guise d'amulette l'image d'une grenouille. Basho, qui a vécu entre 1644 et 1694, un auteur réputé du Soleil Levant, écrit, je cite, « Le vieil étang, une grenouille y plonge, ah, quel clapotis !» Fin de citation. Saccageant ou mangeant les récoltes, l'hippopotame a été considéré en Égypte le plus souvent comme une manifestation de force négative. Ennemi de l'homme, l'hippopotame fut voué à Seth, le méchant. Des harponneurs sacrés étaient chargés de la détruire. Toutefois, l'hippopotame femelle fut honorée, voire adorée comme un symbole de fécondité. Elle assiste aux naissances des dieux, des rois et des simples mortels. Il existe de nombreuses images, amulettes et statues de Tonéris dressées sur ses pattes postérieures. Dans l'Ancien Testament, dans le livre de Job, chapitre 40, verset 15, l'hippopotame, sous le nom de Behemoth, nom qui vient probablement de l'égyptien, symbolise la force brutale que Dieu maîtrise, mais que l'homme ne peut domestiquer. La description viserait l'ensemble des impulsions humaines et des vices dont l'homme, atteint par la faute originelle, ne peut venir à bout par lui seul. La colossale masse de chair que représente l'hippopotame exige la grâce de Dieu pour s'élever vers la spiritualisation. La cendre d'huître ou de moule était souvent utilisée en Chine comme matière desséchante, notamment dans les tombeaux.
1: Tiens, commissaire, vous voulez une huître ?
2: Une huître ? Une huître à manger ?
1: Bah ouais, une huître. J'ai été en bas, j'en ai commandé 12 et ils m'en ont filé 13.
0: Autant que l'efficacité physique de la cendre, on cherchait les bienfaits magiques de la coquille bivalve, qui par sa forme symbolise la féminité, donc la vie. L'huître est l'animal qui sécrète la perle. Celle-ci est cachée dans sa coquille. Elle symbolise l'humilité, qui est source de toute perfection spirituelle. Considéré comme animal fuyant, huileux, ciré, insaisissable, le phoque symbolise la virginité qui ne serait pas due à une volonté supérieure, mais qui procéderait de la crainte, de la peur du don de soi, du manque d'amour. Poséidon, le dieu des mers, possédait des troupeaux de phoques dont il avait confié la garde à Protée, un des dieux subalternes de la mer, qui avait la propriété de se changer en toutes les formes qu'il désirait. On peut interpréter cela de cette manière. Le phoque symboliserait l'inconscient, ou du moins cette part de l'inconscient issue du refoulement, soigneusement tenue en laisse par Protée, mais capable, comme son maître, de toutes les métamorphoses. La pieuvre est un animal informe et tentaculaire. Elle symbolise les esprits infernaux, voire l'enfer lui-même.
1: Attends.
3: Poulpe à trois cœurs. C'est amusant, ça.
0: Le poulpe se retrouve dans l'ornementation de l'Europe du Nord, du monde celte et de la Grèce. Il s'oppose aux dauphins. Autres animaux, autres symboles. On va d'abord commencer par la belette.
4: T'es qu'un sale traître. Pourquoi tu l'aides? C'est un pic.
5: C'est aussi la marraine de ma future petite fille.
6: Que je vais appeler Judy. Oh.
5: Refroidissez cette belette.
4: Ah, attendez, c'est bon. Non, je vais causer. J'ai volé les rues nocturnes pour les vendre.
0: Dans de nombreux récits irlandais, la mère du roi Conchobar porte le nom de Ness, c'est-à-dire belette. Elle est le symbole de l'affection et de la vigilance. Mais confusion probable de la belette avec l'hermine. Buffon construit la réputation du blaireau, c'est un animal paresseux, méfiant et solitaire. Le blaireau est l'emblème du soleil en Extrême-Orient. Au Japon, il est le symbole de la ruse, de la tromperie sans méchanceté. Il est censé tambouriner sur son ventre les nuits de pleine lune et il est déguisé en vieux moine pour tromper ses victimes. L'expression « vieux blaireau » est à comprendre dans le sens de « vieux roublard ». L'hermine est un carnassier au poil blanc immaculé. La fourrure d'hermine symbolise l'innocence et la pureté dans la conduite, l'enseignement et la justice. Pour les tribus des chasseurs d'Amérique du Nord, le bison constitue leur principale ressource en viande et en cuir.
2: Tonka.
1: Tonka.
2: Tonka.
1: Tonka.
2: Tonka.
1: Tonka.
2: Tonka.
1: Tonka. Bison.
2: To.
1: Bison.
2: Tonka.
1: Bœuf. Un bœuf.
0: Tout naturellement, il est devenu le symbole de l'abondance et de la prospérité. Cette fonction lui a été conservée après la raréfaction de l'espèce. Pour les tribus cultivateurs, il est associé à l'épi de blé. Vous avez la cérémonie Akko chez les Ponis. Parce qu'il hurle à mort, rôde autour des cimetières et se nourrit de cadavres, le chacal est un animal de mauvais augure, au même titre que le loup. Des textes en font un symbole du désir, de l'avidité, de la cruauté, de la sensualité, en somme des sentiments et des sensations exacerbées. Dans l'iconographie hindoue, le chacal sert de monture à Devi sous son aspect sinistre. Dans l'Égypte antique, le dieu Anubis est représenté avec une tête de chacal. Anubis est le dieu destiné aux morts. Il veille sur les rites funéraires et sur le voyage vers l'autre monde. On le nomme le seigneur de la nécropole. Anubis garde un œil sur les errances du défunt, tant qu'il n'est pas arrivé jusqu'à la vallée de l'immortalité. En réalité, le vrai chacal n'existe pas en Égypte. Ce sont des chiens errants, des bêtes aux faux airs de loup aux grandes oreilles pointues. Leur museau est effilé, leurs membres grêles, la longue queue étouffue. Le coyote est à la fois un héros, l'esprit de la nature, un mendiant et un mauvais plaisant. C'est un animal néfaste et astucieux.

Capricieux ou égoïste, le coyote joue des tours aux autres esprits et aux humains. Ces tours peuvent être bénéfiques ou maléfiques, graves ou bénins, mais ses plaisanteries se retournent fréquemment contre lui. Il arrive qu'il reçoive une correction, surtout si sa cible est un esprit. Dans les légendes des Indiens de Californie, il entrave l'action des héros créateurs et il est responsable de tout ce qu'il y a de mauvais dans la création, de l'invention de l'hiver ou

Ce qui caractérise la hyène, c'est sa voracité, son odorat, la puissance de ses mâchoires, capables de broyer les os les plus durs. Elle constitue une allégorie de la connaissance, du savoir, de la science. Mais en dépit de ses extraordinaires facultés d'assimilation, la hyène reste un animal terrestre et mortel, dont la sagesse et la connaissance purement matérielle deviennent lourdeur, grossièreté, naïveté, allant jusqu'au ridicule, à la bêtise, voire à la lâcheté, en face de la sagesse et de la connaissance de Dieu. Dans la pensée bambara, la hyène complète le symbole du vautour, également charognard, mais aérien, donc divin. La hyène représente une étape initiatique sur le chemin de la connaissance, qui correspond à l'acquisition d'un savoir réel, mais profane. Il ne peut rivaliser avec le savoir divin, incarné par le lion, à un degré d'initiation beaucoup plus élevé. Chez les Indiens d'Amérique centrale, quatre jaguars sont supposés veiller sur les quatre voies d'accès au centre du village.

Dans les manuscrits mayas et mexicains, la déesse Luni terrestre est représentée d'ordinaire avec des griffes de jaguar. Chez les mayas, les sorcières se présentent sous la forme de jaguar. Le jaguar est également une divinité de la terre et des mondes souterrains. Il est le dieu du nombre 9, expression des pays de l'en-dessous. Il est également le maître des montagnes, de l'écho, des animaux sauvages et des tambours d'appel. On l'appelle le cœur de la montagne. Il est également le maître des montagnes, de l'écho, des animaux sauvages et des tambours d'appel. On l'appelle le cœur de la montagne.

0: Le pot symbolisait le génie de Seth, le dieu du mal, l'ennemi, l'adversaire des humains et des dieux. S'en affubler signifiait que Seth avait été immolé, que l'adversaire était vaincu, et que l'on portait sur soi à la fois le témoignage et la vertu magique du sacrifice. Le sacrifice était attesté et préservé des maléfices des esprits méchants qui rôdaient autour du défunt. On retrouve ces pratiques et des croyances analogues chez les chamans d'Asie et dans les civilisations amérindiennes. Le léopard est le symbole de fierté. C'est aussi un animal chasseur. En cela, il symbolise la férocité, l'habileté, la force. En Chine, le léopard est assimilé au Puqing, un animal mythique. Dans l'Ancien Testament, dans le livre de Daniel, au chapitre 7, verset 6, ce dernier rapporte avoir vu en songe quatre bêtes. La troisième est comme un léopard qui possède quatre ailes d'oiseau sur le dos. Ces ailes peuvent être interprétées de différentes manières. La vitesse de propagation d'une calamité, les quatre points cardinaux, une tornade, l'autorité, donc la puissance. Le chameau est communément pris comme symbole de sobriété et de caractère difficile. Il est l'attribut de la tempérance. Le chameau est avant tout la monture qui aide à traverser le désert. C'est le compagnon du désert. Il est le véhicule qui conduit d'oasis en oasis. Le Lévitique, l'un des livres qui composent l'Ancien Testament, dans le chapitre 9, verset 4, considère le chameau comme un animal impur. Les animaux impurs sont ceux que les païens consacrent à leur faux dieu et qui ne peuvent que déplaire à Dieu. Et pourtant, les rois mages arrivent à dos de chameau, aux abords de la crèche. En Asie centrale, le chameau est le symbole, non pas de mauvais caractère, mais de prétention. Le crocodile est un signe des cieux, le porteur du monde. Il est le maître des eaux primordiales, et sa voracité est telle qu'il dévore chaque soir le soleil.
1: Petit, petit, petit, petit, petit, petit, debout. Voilà le petit déjeuner. Mon fils ? C'est quoi ça ? Hein ? La même pisse. Hop. Ah. Serge. Hop.
2: Ah, mon beau-fils, il faut changer l'eau des crocodiles. C'est une infection.
1: Ah. Je sens rien, moi.
0: Le crocodile présente d'innombrables facettes d'une civilisation à l'autre, d'une époque à une autre. Le crocodile a un rapport avec l'eau qui l'a produite et qui règne sur elle. Le crocodile est lié au royaume des morts, dans de nombreux pays d'Asie. La bannière du crocodile utilisée au Cambodge dans les rites funéraires rappelle la légende du crâne Pali. Pali règne sur le monde inférieur, ce qui le rapproche de l'attribution du crocodile aux sept égyptiens, symbole des ténèbres et de la mort. Chez les Pueblos Mixtecs et les Aztèques, la terre est née d'un crocodile qui vivait dans la mer originelle. Dans la version maya de la Genèse, le grand crocodile originel porte la terre sur son dos dans une coque. Le crocodile apparaît comme substitut du grand jaguar, maître des mondes souterrains. Symbole d'abondance, à dominante lunaire, le crocodile est souvent représenté dans la glyptique maya avec le signe U, c'est le signe de la lune, sur sa tête, d'où jaillissent des nénuphars ou des pousses de maïs. Dans de nombreux mythes indiens d'Amérique du Sud, le crocodile apparaît comme un substitut du jaguar. Il a comme antagoniste la tortue. Chez les Mélanésiens, le crocodile ancêtre a le serpent pour substitut. Dans la mythologie égyptienne, le crocodile Sebek engloutissait les âmes qui n'ont pas pu se justifier. Pour la traversée des gués avec le troupeau, on recourait à de nombreux procédés magiques pour éviter le crocodile. Des temples lui furent élevés dans la région des lacs. Une ville lui fut même dédiée, Crocodilopolis. On le voyait sortant des eaux, comme le soleil au matin, et dévorant les poissons, considérés comme les ennemis du soleil. On a même apprivoisé des crocodiles sacrés. D'autres régions d'Égypte considèrent le crocodile comme des monstres. Les hiéroglyphes traduisent cette diversité de sentiments. Les yeux du crocodile indiquent le lever du jour, sa gueule un meurtre, sa queue les ténèbres et la mort. Sa position intermédiaire entre les éléments terre et feu fait du crocodile le symbole des contradictions fondamentales. Il s'agite dans la vase d'où sort une végétation luxuriante. À ce titre, il est le symbole de fécondité, mais il dévore et détruit, sortant soudain des roseaux et des eaux. À ce titre, il est le démon de la méchanceté, le symbole d'une nature vicieuse. Il ressemble à un animal préhistorique ou dragon des légendes. Il est le maître des mystères de la vie et de la mort. C'est le grand initiateur, le symbole des connaissances occultes, de la lumière alternativement éclipsée ou foudroyante. L'occidental a fait de l'éléphant l'image vivante de la lourdeur et de la maladresse, alors que l'Asie en a une idée fondamentalement différente. Dans tous les cas, l'éléphant est un colosse. Il fascine toujours.

0: L'éléphant, c'est le nom de Shiva dans ses fonctions de souveraineté. L'éléphant a un don, la paix et la prospérité, quand il s'agit de pouvoir royal. Par conséquent, la puissance de l'éléphant donne à ceux qui l'invoquent tout ce qu'ils peuvent désirer. Mais en période de mousson, ce don est celui de la pluie. En Thaïlande, au Laos et au Cambodge, l'éléphant blanc donne la pluie et les bonnes récoltes. L'éléphant est symbole, non de lourdeur, mais de stabilité. Le yoga l'attribue au chakra Muladhara. L'éléphant soutient le monde, comme l'attestent les cariatides de nombre de monuments. Il est aussi considéré comme un animal cosmique, car il rappelle la structure du cosmos, quatre piliers supportant une sphère. Selon les croyances baoulées, peuple de Côte d'Ivoire, l'éléphant symbolise la force, la prospérité, la longévité et la sagesse. Un trait de son caractère lui confère une apparente humanité. C'est le seul animal à avoir conscience de sa mort, et même à exprimer du chagrin et du deuil. Il a une structure sociétale complexe. Il possède une capacité à utiliser des outils, à manipuler les choses grâce à sa trompe préhensible. Il peut même se reconnaître dans un miroir. Hildegard de Bingen écrit, je cite, « L'éléphant contient la chaleur du soleil et non celle de la chair. Il contient aussi une abondante sueur. Celle-ci est tellement forte qu'elle cuit ses os comme le feu cuit les aliments. C'est pourquoi ses os sont beaux. » Fin de citation. L'escargot est universellement le symbole lunaire.
1: Oh, on ne va pas traîner un escargot. Voulez-vous que je vous emmène ?
2: Soyez sans inquiétude, c'est un escargot de course.
1: Mais même un escargot de course nous retarderait.
2: Daïo !
0: Thésis Tekalt, le dieu de la lune, est représenté enfermé dans une coquille d'escargot. L'escargot montre et cache ses cornes, comme la lune apparaît et disparaît. Il signifie aussi la fertilité, comme l'atteste la spirale que forme sa coquille, ou le développement de ses cornes. D'ailleurs, dans les hiéroglyphes égyptiens, la spirale était représentée par un escargot. En Afrique du Nord, on confectionne des chapelets à partir de coquilles d'escargot. Comme il ne sort qu'après la pluie, il se retrouve lié au cycle des champs et devient un symbole de fécondité. Vivacité, vélocité, beauté, acuité visuelle, ce sont les qualités qui ont distingué la gazelle.
3: Wow, tu es né pour danser, Chef Bogo.
4: Chef Bogo,
5: pas maintenant.
4: Attendez, c'est Gazelle?
6: Non.
3: Je suis Gazelle, et tu es né pour danser.
4: Vous avez l'appli, vous?
7: Oh, chef!
5: Cloiseur, enfin, vous voyez pas que je travaille sur les mammifères disparus?
0: La tradition indienne associe ce gracieux animal à Vayu, le régent de l'élément air, le vent, et la yogini Yauvega, que l'on peut traduire par « rapide comme le vent ». L'iconographie bouddhique représente, pour illustrer le premier serment du Bouddha, des gazelles agenouillées près du trône du dieu. Dans le Cantique des Cantiques, la gazelle est comparée à l'époux. La tradition mystique chrétienne s'en réfère autant au regard de la gazelle qu'à sa vivacité. Selon Hirogène, l'animal tirerait son nom du nom grec qui signifie « voir ». De nombreuses œuvres d'art représentent une gazelle victime d'un fauve, un lion le plus souvent. Pour le psychanalyste, ce serait l'image de l'action autodestructrice de l'inconscient, symbolisée par le fauve, par rapport à l'idéal spirituel que représente la gazelle. Elle est comme écrasée par le poids de la bestialité. Son regard clair s'assombrit sous le déchaînement de la passion. Enfin, le porc-épic est l'animal divinatoire de prédilection des Ekoyi dans le sud du Nigeria. Il est en relation étroite avec le royaume des esprits et joue souvent un rôle de héros civilisateur. Pour les Bambara en Afrique de l'Ouest, c'est par son intermédiaire que les femmes ont appris à cultiver les tomates. La tomate contiendrait une parcelle vivante régénératrice. À l'autre extrémité de l'Afrique, chez les Kikuyu, le porc épic est considéré comme l'inventeur du feu. Prochaine émission, nous parlerons de destruction d'animaux. D'ici là, portez-vous bien, soyez prudents sur les routes et surtout, protégez-vous.
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0: 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Chères auditrices, chers auditeurs, ouvrez grand vos écoutilles. La lettre M va aujourd'hui être mise à l'honneur de cette chronique. Nous allons la rattacher au mot maille, nom féminin, du latin macula, tache, maille. Un premier élément de définition donné par le Larousse nous dit « élément constitutif de toute surface textile comportant un réseau plus ou moins large de fils entrelacés, tricot, tulle, filet notamment ». Trou formé par chaque boucle. C'est aussi chacune des petites boucles de matière textile dont l'entrelacement forme un tissu. Maille en droit, maille en vert ou tricot. Dans le même esprit, il s'agit d'un anneau de métal dont l'entrelacement de plusieurs éléments donne une pièce de protection corporelle appelée cotte de maille. De nombreuses autres significations existent, mais nous allons plus particulièrement nous attarder sur celle qui sera reliée à l'expression choisie pour aujourd'hui. Peut-être vous donnera-t-elle un petit indice, qui sait ? Maille, du bas latin medalia, signifiant moitié d'un denier, et du latin classique medius, demi, désigne une pièce de monnaie médiévale de petite valeur. Sous les premiers Capétiens, la maille était une monnaie de cuivre de faible valeur, équivalente à un demi-denier et au vingtième d'un sou, ce qui correspond à l'obol, la plus faible unité de compte de l'époque. Le denier étant déjà une division monétaire faible, alors un demi-denier, autant vous dire que si ce n'est pas rien, ce n'est pas grand-chose non plus. Plus tard, la maille devient un terme générique pour désigner la menue monnaie en général. Retenez en tous les cas que le mot maille dans cette acception fait partie de notre expression du jour. Le deuxième mot sur lequel nous allons nous concentrer est le verbe partir. Prendre le départ, se mettre en mouvement pour quitter, aller ailleurs, s'enfuir, déguerpir, pourquoi pas, ça on connaît. Par contre, l'autre sens qui provient de l'ancien français « partir, partager », du latin « partiri », est-ce que cela vous dit quelque chose ? Sans doute un peu avec le verbe « répartir ». Partir, c'est diviser une chose en plusieurs parties. On ne l'utilise plus guère en ce sens, si ce n'est peut-être en arithmétique. Partir un nombre, le calculer, le diviser. Eh bien, figurez-vous qu'il s'associe avec le mot maille pour former notre expression « avoir maille à partir avec quelqu'un ». Elle signifie « avoir un différend avec quelqu'un, être en conflit avec lui ». Et voilà donc une maille qui n'a rien à voir avec celle du tricot. Reprenons le fil de nos pensées. Si maille, sous les Capétiens, était la plus petite division monétaire connue, et si partir signifiait diviser, partager, alors on imagine volontiers la difficulté qu'il y avait à partager cette maille, cette monnaie de rien du tout, avec quelqu'un et les risques de disputes qui pouvaient s'en suivre. C'est comme si de nos jours nous devions partager un centime en deux. Opération impossible. Avoir maille à partir, c'était donc aussi se quereller à partir d'une vétille, d'une chose sans importance. Cette expression, née au XVIIe siècle, tire donc son origine des dilemmes liés au partage de l'argent au Moyen-Âge. Si ses composantes d'origine ne sont pas forcément connues ou comprises, elle est restée paradoxalement très courante. Mes recherches m'ont même amené à trouver d'autres expressions avec le mot maille. N'avoir ni sou ni maille, c'est-à-dire être pauvre. Cela ne vaut pas une maille, au sens de cela ne vaut rien. encore relevée par la 9e édition du dictionnaire de l'Académie française, celle en cours, mais pour ma part, je ne les ai jamais entendues. Avoir maille à partir avec quelqu'un, c'est donc être en contestation avec quelqu'un, avoir un différend plus ou moins vif. Quelques exemples en théâtre et littérature. En 1655, Molière emploie la formulation dans L'Étourdi. Et l'on nous voit sans cesse avoir maille à partir. À l'heure même encore, nous avons eu querelle. Jules Vallès, dans L'Enfant, en 1878. Rosée ne tenait par aucun fil à l'autorité. Il y avait plus. Son oncle, conseiller municipal, avait eu maille à partir avec l'administration. François Mauriac, en 1932, dans Le Nœud de Vipère. C'est ici que tu as couvé ta couvée, que tu as soigné les maladies, que tu as veillé près des berceaux, que tu as eu maille à partir avec des nurses et des institutrices. Vous voyez, l'expression du jour traverse les siècles sans coup faillir. Pour ma part, j'espère avoir été claire dans mon sujet, car loin de moi l'idée de vouloir couper les cheveux en quatre et d'avoir maille à partir avec vous. Alors, êtes-vous comme deux ronds de flanc à l'écoute de cette chronique ? Peut-être ne l'avez-vous écoutée que d'une oreille, ou au contraire avez-vous bu chacune de mes paroles avec attention ? N'hésitez pas à commenter, envoyez vos impressions, vos remarques à Radio Coquelicot. Quant à moi, je vous donne rendez-vous prochainement sur Radio Coquelicot 99 FM pour un nouveau numéro de votre chronique au pied de la lettre. En attendant, vous pouvez la retrouver en podcast sur radiocoquelicot.com.
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0: 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Il est inutile de vous présenter Alphonse Daudet, célèbre écrivain du 19e siècle, né à Nîmes, d'une famille d'origine cévenole. On se souvient de ses contes, La chèvre de M. Seguin, Le curé de Cucugnan, Tartarin de Tarascon, mais il a été aussi romancier. Et à titre personnel, son roman Le Petit Chose a marqué mes lectures de jeunesse. On oublie parfois qu'il est aussi le librettiste de l'Arlésienne, la célèbre œuvre de Bizet. Mais Alphonse Daudet, c'est d'abord et surtout pour chacun d'entre nous, les lettres de Montmoulin. Il a fait régulièrement des séjours à Fontvieille, au château de Montauban, pour retrouver le calme de la Provence. Il connaît et admire le moulin Ribet, aussi appelé moulin Saint-Pierre, installé sur cette même commune. Plongeons-nous dans ce que nous en dit l'auteur dans son ouvrage autobiographique « À travers ma vie et mes livres », publié en 1888. Braves gens, maison bénie, que de fois l'hiver je suis venu là me reprendre à la nature, me guérir de Paris et de ses fièvres, aux saines émanations d'une petite colline provençale. J'arrivais sans prévenir, sûr de l'accueil, annoncé par la fanfare des paons, des chiens de chasse, miracle, miraclet et tambour, qui gambadaient autour de la voiture, pendant que s'agitait la coiffe arlésienne de la servante effarée, courant avertir ses maîtres, et que la chère maman me serrait sur son petit châle à carreaux gris, comme si j'avais été un de ses garçons. 5 minutes de tumulte, puis les embrassades finies, ma main le dans la chambre, toute la maison redevenait silencieuse et calme. Moi, je sifflais le vieux miracle, un épagneul trouvé à la mer sur une épave par des pêcheurs du Pharaman, et je montais à mon moulin. Une ruine, ce moulin, un débris croulant de pierres, de fer et de vieilles planches qu'on n'avait pas mis au vent depuis des années et qui gisaient, les membres rompus, inutiles comme un poète, tandis que tout autour, sur la côte, la meunerie prospérait et virait à toutes ailes. D'étranges affinités existent de nous aux choses. Dès le premier jour, ce déclassé m'avait été cher. Je l'aimais pour sa détresse, son chemin perdu sous les herbes, ces petites herbes de montagne grisâtres et parfumées avec lesquelles le père gaucher composait son élixir. Pour sa plateforme effritée, où il faisait bon sac à gagner à l'abri du vent, pendant qu'un lapin détalait, ou qu'une longue couleuvre des tours froissants et sournois venait chasser les mulots dans la masure fourmillée. Avec son craquement de vieilles bâtisses froissées par la tramontane, le bruit d'agrès de ses ailes en loques, le moulin remuait dans ma pauvre tête, inquiète et voyageuse, des souvenirs de courses en mer, de haltes dans les phares, les îles lointaines, et la houle frémissante tout autour complétait cette illusion. Je ne sais d'où m'est venu ce goût de désert et de sauvagerie, en moi depuis l'enfance, et qui semble aller si peu à l'exubérance de ma nature, à moins qu'il ne soit en même temps le besoin physique de réparer dans un jeûne de parole, dans une abstinence de crise de gestes, l'effroyable dépense que fait le méridional de tout son être. En tout cas, je dois beaucoup à ces retraites spirituelles, et nul ne me fut plus salutaire que ce vieux moulin de Provence. J'eus même un moment l'envie de l'acheter, et l'on pourrait trouver chez l'auteur de Fontvieille un acte de vente resté à l'état de projet, mais dont je me suis servi pour faire l'avant-propos de mon livre. Alphonse Daudet s'est servi de cette envie d'acheter le vieux moulin de Provence pour en faire l'avant-propos de la première édition des lettres en 1869. La plupart des lettres trouvent leur origine dans les séjours de Daudet en Provence et dans ses excursions joyeuses avec ses amis des Félibriges qui vont directement nourrir son livre. Rappelons-nous qu'il a rencontré Frédéric Mistral en 1859 et que s'ensuivra une longue et grande amitié. Écoutons-le dans ses déclarations toujours tirées de « À travers ma vie et mes livres ». Souvent aussi, ma fantaisie rayonnait en petits voyages autour de mon moulin. C'était une partie de chasse ou de pêche en Camargue, vers l'étang de Vacarès, parmi les bœufs et les chevaux sauvages, librement lâchés dans ce coin de Pampa. Un autre jour, j'allais rejoindre mes amis les poètes provençaux, les Félibres. À cette époque, le Félibrige n'était pas encore érigé en institution académique. Nous étions au premier jour de l'église, aux heures ferventes et naïves, sans schisme ni rivalité. À cinq ou six bons compagnons, rires d'enfants, dans des barbes d'apôtres, on avait rendez-vous tantôt à Mayanne, dans le petit village de Frédéric Mistral, dont me séparait la dentelle rocheuse des Alpilles. Tantôt à Arles, sur le forum, au milieu d'un grouillement de bouviers et de pâtres venus pour se louer aux gens des masses. Et comme c'était bon, dans une de ces escapades lyriques, de revenir au moulin se reposer sur l'herbe de la plateforme, songer au livre que j'écrirai plus tard avec tout cela, un livre où je mettrai le bourdonnement qui me restait aux oreilles de ces chants, de ces rires clairs, de ces féeriques légendes, un reflet aussi de soleil vibrant, le parfum de ces collines brûlées, et que je daterai de ma ruine aux ailes mortes. En 1869, les lettres de mon moulin paraissent chez le célèbre éditeur Pierre-Jules Hetzel avec en sous-titre « Impressions et souvenirs ». Quelques pièces maîtresses comme « Les douaniers » ou « Les étoiles » ou « Les trois messes basses » n'y figurent pas encore et n'apparaîtront que dans l'édition définitive de 1879, publiée chez Alphonse Lemaire. Pendant cette période de 10 ans, la renommée de Daudet n'a cessé de croître et les lettres de Moulin deviennent son œuvre la plus populaire. Je vous propose maintenant de vous lire une lettre dont le titre est « Installation » et qui a paru pour la première fois dans le Figaro du 16 octobre 1868. Ce sont les lapins qui ont été bien étonnés. Depuis si longtemps qu'ils voyaient la porte du moulin fermée, les murs et la plateforme envahis par les herbes, ils avaient fini par croire que la race des meuniers était éteinte. Et trouvant la place bonne, ils en avaient fait quelque chose comme un quartier général, un centre d'opération stratégique, le moulin de Gemappe des Lapins. La nuit de mon arrivée, il y en avait bien, sans mentir, une vingtaine assis en rond sur la plateforme, en train de se chauffer les pattes à un rayon de lune. Le temps d'entouvrir une lucarne, voilà le bivouac en déroute, et tous ces petits derrières blancs qui détalent, la queue en l'air, dans le fourré. J'espère qu'ils reviendront. Quelqu'un de très étonné aussi, en me voyant, et c'est le locataire du premier, un vieux hibou sinistre, à la tête de penseur, qui habite le moulin depuis plus de 20 ans. Je l'ai trouvé dans la chambre du haut, immobile et droit sur la belle couche, au milieu des plâtras, des tuiles tombées. Il m'a regardé un moment avec son aéron, puis, tout effaré de ne pas me reconnaître, il s'est mis à faire « ouh, ouh » et à secouer péniblement ses ailes grises de poussière. « Ces diables de penseurs, ça ne se brosse jamais !»« N'importe. Tel qu'il est, Avec ses yeux clignotants et sa mine renfrognée, ce locataire silencieux me plaît encore mieux qu'un autre, et je me suis empressé de lui renouveler son bail. Il garde, comme dans le passé, tout le haut du moulin, avec une entrée sur le toit, et moi je me réserve la pièce du bas, une petite pièce blanchie à la chaux, basse et voûtée, comme un réfectoire de couvent. C'est de là que je vous écris. Ma grande porte ouverte au bon soleil. Un joli bois de pin tout étincelant de lumière dégringole devant moi jusqu'au bas de la côte. À l'horizon, les alpilles découpent leurs crêtes fines. Pas de bruit. À peine, de loin en loin, un son de fifre, un courlis dans les lavandes, un grelot de mule sur la route. Tout ce beau paysage provençal ne vit que par la lumière. Et maintenant, comment voulez-vous que je le regrette, votre Paris bruyant et noir? Je suis si bien dans mon moulin. C'est si bien le coin que je cherchais, un petit coin parfumé et chaud, à mille lieues des journaux, des fiacres, du brouillard, et que de jolies choses autour de moi. Il y a à peine 8 jours que je suis installé. J'ai déjà la tête bourrée d'impressions et de souvenirs. Tenez, pas plus tard qu'hier soir, j'ai assisté à la rentrée des troupeaux devant un mas qui est au bas de la route. Et je vous jure que je ne donnerai pas ce spectacle pour toutes les premières que vous avez eues à Paris cette semaine. Jugez plutôt. Il faut vous dire qu'en Provence, c'est l'usage, quand viennent les chaleurs, d'envoyer le bétail dans les Alpes. Bêtes et gens passent 5 ou 6 mois là-haut, logés à la belle étoile, dans l'herbe jusqu'au ventre. Puis, au propieux frisson de l'automne, on redescend aux masses et l'on revient brouter bourgeoisement les petites collines grises que parfume le romarin. Donc, hier soir, les troupeaux rentraient. Depuis le matin, le portail attendait, ouvert à 2 battants. Les bergeries étaient pleines de paille fraîche. D'heure en heure, on se disait « Maintenant, ils sont à Aiguère, maintenant au Paradoux. » Puis tout à coup, vers le soir, un grand cri « Les voilà !» Et là, au lointain, nous voyons le troupeau s'avancer dans une gloire de poussière. Toute la route semble marcher avec lui. Les vieux béliers viennent d'abord, la corde en avant, l'air sauvage. Derrière eux, le gros des moutons. Les mères un peu lasses, leurs nourrissons dans les pattes. Les mules à pompons rouges portant dans des paniers les agnelets d'un jour qu'elles bercent en marchant. Puis les chiens tout suants, avec des langues jusqu'à terre, et de grands coquins de berger drapés dans des manteaux de cadirou qui leur tombent sur les talons, comme des chapes. Tout cela défile devant nous joyeusement et s'engouffre sous le portail, en piétinant, avec un bruit d'averse. Il faut voir quel émoi dans la maison. Du haut de leur perchoir, les gros ponts verts et or à crête de tulle ont reconnu les arrivants et les accueillent par un formidable coup de trompette. Le poulailler qui s'endormait se réveille en sursaut. Tout le monde est sur pied. Pigeons, canards, dindons, pintades. La basse-cour est comme folle. Les poules parlent de passer la nuit. On dirait que chaque mouton a rapporté dans sa laine, avec un parfum d'Alpes sauvages, un peu de cet air vif des montagnes qui grise et qui fait danser. C'est au milieu de tout ce terrain que le troupeau gagne son gîte. Rien de charmant comme cette installation. Les vieux béliers s'attendrissent en revoyant leur crèche. Les agneaux, les tout-petits, ceux qui sont nés dans le voyage, qui n'ont jamais vu la ferme, regardent autour d'eux avec étonnement. Mais le plus touchant encore, ce sont les chiens. Ces braves chiens de berger, tout affarés après leurs bêtes et ne voyant qu'elles dans le mas. Le chien de garde a beau les appeler du fond de sa niche, le seau du puits tout plein d'eau fraîche a beau leur faire signe. Ils ne veulent rien voir, rien entendre, avant que le bétail soit rentré, le gros loquet poussé sur la petite porte à claire-voie et les bergers attablés dans la salle basse. Alors, seulement, ils consentent à gagner le chenil, et là, tout en lapant leur écuillée de soupe, ils racontent à leurs camarades de la ferme ce qu'ils ont fait là-haut, dans la montagne, un pays noir où il y a des loups et de grandes digitales de pourpre, pleines de rosée, jusqu'au bord. C'était Les Voix Oubliées.
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1: Chers amis auditeurs, voici la troisième saison des causeries d'ici. Aujourd'hui, nous allons parler du bien le plus précieux que nous avons. Alors réfléchissant, non, c'est pas la voiture, non, c'est pas le vélo non plus, pas le chocolat et pas l'argent, ni l'or, ni les actions, les diamants et autres richesses matérielles, car la liste des biens précieux est un peu longue. Mais si on pèse le pour et le contre, on a débattu, on a voté, bref, on a tranché. Le bien le plus précieux, dit l'équipe des causeries, c'est à l'unanimité, tata, la santé. Donc, aujourd'hui, nous avons pour témoin deux béquilles qui nous accompagnent. Elles s'appellent la béquille gauche et la béquille droite. On va les applaudir très fort. Là, on applaudit les béquilles. Merci, ça les encourage. Parce qu'elles sont un peu timides. Sinon, elles sont très contentes de passer à la radio parce que depuis qu'elles écoutent un podcast américain sur les objets qui parlent et qui observent des humains, elles sont un peu jalouses. Donc, elles rêvent de faire pareil et devenir les stars, non pas de la Silicon Valley, mais du Val de Sioul. On verra bien si on les laissera s'exprimer dans un micro. Parce que des fois, elle raconte un peu des bêtises. Donc, c'est parti pour la santé. Le podcast en question s'appelle « Everything is Alive ». En français, « Tout est vivant ». Et je vous le recommande. Si vous avez rien de mieux à faire parce que vous êtes un peu malade, blessé, qui sait, écoutez ce podcast, il est vraiment chouette. Et nous allons continuer avec les causeries d'ici sur Radio Coquelicot. Le sujet du jour, c'est la santé. C'est parti.
2: Merci Dana, bienvenue à nos invités aujourd'hui au camping des Papillons à la Lisolle. Donc on va commencer avec nos invités du jour qui sont donc Bernard, Bruno, Jérôme et Stéphanie. Nos mots-clés du jour seront des aventures, des bas, des déclics, des expériences, des hauts, des infrastructures, des médicaments, des sauvetages, des tunnels, etc. De la zénitude face à tout ça. Soyez les bienvenus. Et pour commencer, nous posons la double question habituelle. Qui êtes-vous et que faites-vous? Avez-vous apporté des objets pour nous les montrer? Merci de nous les décrire. On va commencer peut-être avec notre invité qui est Bernard. Pouvez-vous peut-être vous présenter?
3: Bonsoir, donc Bernard de Boucou, je suis le maire de la commune de Brouvernay, entre Saint-Pourçain et Gannat. J'ai emmené effectivement un objet qui est dans mon petit sac que je vais sortir.
1: Suspense.
3: Alors, je vais vous le décrire. C'est en fait un gros Lego qui a fait partie de la manifestation de la pose de la première pierre de la maison de santé le samedi 1er mars 2025 à Brouvernay. De l'autre côté, on a le logo de la commune, donc avec les bœufs, la feuille et les tours. Voilà, un logo traditionnel, hein, et nous sommes avec une petite devise qui est doc et doy, puisque nous sommes effectivement à la limite des langues doy et des langues doc.
2: Merci Bernard pour cette présentation et votre objet que vous avez amené. On va peut-être passer maintenant à notre deuxième invité du jour qui est Bruno. Bonjour Bruno.
4: Bonjour. Donc Bruno Parmentier, j'ai deux activités, une activité de jubilant. Alors jubilant, c'est un terme qui est peut-être pas très connu, mais c'est le terme qu'utilisent les Espagnols pour désigner les personnes retraitées. Et donc je préfère le mot jubilant au mot retraité, et j'ai également une activité d'auto-entrepreneur où je suis consultant dans le domaine de la qualité, de l'environnement et de la sécurité. Et l'objet que j'ai choisi,
2: oui.
4: Je vais vous le décrire. Donc c'est un objet qui se présente en deux parties. Il y a une base avec un socle et puis une espèce de grande cuillère. En fait, c'est une balance de cuisine. Alors pourquoi j'ai choisi cette balance de cuisine? Parce que le thème de la santé, pour moi, est une histoire d'équilibre. Et donc, il y a à la fois l'équilibre alimentaire, on en sera peut-être amené à en reparler, et puis l'équilibre aussi dans la vie.
2: D'accord, très bien. Merci Bruno pour cet objet. Nous allons passer maintenant à Jérôme. Peut-être aussi vous présenter, Jérôme.
5: Oui, bonjour. Donc, je m'appelle Jérôme, je suis art thérapeute. J'exerce sur le secteur de l'Allier et j'ai amené aussi un objet. Je vous présente une boîte colorée avec un motif floral, et je voulais amener cette boîte pour parler de l'une des choses les plus importantes dans mon métier, c'est le manque, et je présente cette boîte en la laissant fermée avec toutes les possibilités qu'il peut y avoir de ce qu'elle peut contenir. Et c'est ça ouvre à notre poésie, à la capacité créatrice qu'on a à imaginer. Qu'est-ce qu'il peut bien y avoir dans cette boîte ?
2: Nous allons passer maintenant à notre seule invitée féminine du jour, Stéphanie.
6: Bonsoir.
2: Bonsoir.
6: Alors moi, c'est Stéphanie Tardif et je suis infirmière libérale dans le secteur de Combronde. Voilà, et moi j'ai emmené un objet que j'utilise tous les jours qui m'accompagne dans ma tournée. Donc c'est ma petite valise d'infirmière libérale où il y a tous mes petits outils indispensables, mes seringues, mes aiguilles, mes garrots pour prendre soin de mes petits patients.
2: Donc maintenant, après une petite présentation brève et précise, nous allons poser la première question. Donc peut-être, qui est votre complice en matière de santé ? À qui pouvez-vous faire confiance, demander conseil, trouver de l'aide ou du soutien ?
4: Oui, Renaud, je veux bien démarrer.
2: Oui.
4: Ma complice est toute trouvée naturellement, c'est ma femme, puisqu'on échange beaucoup sur plein de sujets, et la santé fait partie des sujets sur lesquels on est amené à échanger facilement au quotidien.
3: Moi, c'est ma médecin, puisque je vais la voir maintenant 2 fois par an. Donc ça me permet de lui poser les questions qui m'interrogent, voilà.
6: Moi, mon complice de tous les jours, c'est mon corps, qui est ma boussole, qui est mon baromètre, et que j'apprends à connaître de plus en plus en essayant d'identifier mes propres humeurs, mes douleurs et mes envies, autant alimentaires que mes envies de voyage, voilà.
1: Nous sommes sur des questions simples qui commencent avec qui, on enchaîne avec le quoi. Quel est votre avis sur les mots santé et maladie ? Est-ce que ce sont des choses fixes ou qui bougent, ces concepts ? Ce sont des contraires ou des jumeaux, des pôles, des phases ? Peut-être le yin et le yang ? Dr. Jekyll and Mr. Hyde ? Réfléchissant sur des mots.
3: Pour moi, ça ne va pas ensemble en fait. Parce que la santé, c'est d'être en bonne santé, en fait. Et la maladie, c'est d'être en mauvaise santé, si on veut dire qu'il y a un dérèglement. Donc l'objectif, pour moi, c'est de faire ce qu'il faut pour être en bonne santé, en fait, voilà. Et ne pas être malade.
5: Quand je réfléchissais à la question, la maladie-santé, par rapport à ce que j'expérimente dans mon métier, je pense à symptômes. Je pense aux symptômes, voilà. Comme une parole, quelque chose qui émerge. Une façon qu'a notre corps de pouvoir exprimer quelque chose, parfois qui indique une maladie et parfois qui indique un maladir, quelque chose qui est difficile à exprimer par le langage et qui passe par le corps. Donc voilà, je pense à cette idée de symptôme et puis à qu'est-ce que c'est avoir la santé, qu'est-ce que c'est être en bonne santé, et cette notion de bien portant, mieux portant, je pense à ces termes-là.
6: Alors pour moi, la santé, c'est un état d'équilibre. C'est un état de bien-être physique, psychique et social. Et on peut même ajouter pour d'autres cultures un bien-être spirituel. Pour moi, c'est un état qui évolue. C'est un équilibre précieux et fragile. Et à contrario, la maladie, pour moi, c'est plutôt un déséquilibre du système. Et ça peut être un signal d'alarme avant une éventuelle prise en charge médicale.
1: Merci Stéphanie. Je rebondis sur les mots de santé qui sont aussi dans le terme maison de santé. On peut bien comprendre pourquoi on ne l'a pas baptisé maison des maladies, parce que santé c'est quand même plus sympa. Mais quelle est l'idée, quel est le concept de mettre comme un toit sur ce concept de santé pour proposer à l'intérieur d'une maison quelque chose en lien avec la santé ?
3: Pour moi, les choses ont beaucoup évolué. Enfin, on est sur le territoire de la communauté de communes du Val-de-Sioule, par exemple. Aujourd'hui, il y a 6 maisons de santé qui maillent le territoire. Et l'objectif aujourd'hui, c'est d'avoir des gens en bonne santé. Donc c'est plutôt d'avoir des politiques de prévention. Quand on va à la maison de santé, c'est qu'il y a quelque chose qui n'a pas marché. Ou alors, c'est pour avoir des conseils, puisqu'on peut aussi avoir des conseils en prévention dans les maisons de santé, avec les infirmières azalées, par exemple, avec ses médecins, avec ses kinés. Mais moi, je pense que l'idée, quand même, et je pense que c'est aussi ce que partagent beaucoup de professionnels de santé de notre territoire, c'est les actions, la CPTS organise aussi des actions sport-santé, donc vraiment d'être dans une logique de prévention. Moi, j'étais agriculteur biologique dans une première vie, et l'objectif pour moi, par rapport à mes animaux, c'était que mes animaux soient en bonne santé. C'était pas de trouver le bon traitement phytothérapique ou aromathérapique ou homéopathique pour les traiter. C'était être en bonne santé. Et je crois que l'objectif des professionnels de santé, ça serait que leurs patients soient en bonne santé, en fait.
1: Là, nous sommes sur la prévention et par rapport à la spiritualité, peut-être en lien avec cette prévention-là, j'aimerais avoir le retour de Stéphanie parce que vous connaissez d'autres médecines, il me semble, d'autres coins du monde. Est-ce qu'on peut en savoir un peu plus ?
6: Alors moi, j'ai pu pratiquer à l'île de la Réunion pendant 5 ans. J'étais déjà infirmière libérale et là-bas, j'ai pu faire un DU ethnomédecine où j'ai appris à connaître le langage des plantes médicinales et à comprendre que la spiritualité avait vraiment une place très importante dans la société et que chaque citoyen la prenait en compte pour son bien-être, quoi. Et d'autre part, j'ai pu aussi vivre en Inde. Donc, j'ai vécu 3 ans en Inde. J'étais infirmière dans les dispensaires à Bénarès. Et la spiritualité était omniprésente au quotidien. Chaque décision était prise en fonction, on va dire, d'une prière, où la journée commençait déjà par une prière et se terminait aussi par une prière. Et c'était très important de prendre en considération les convictions religieuses et spirituelles des patients avant de les prendre en charge, en fait. Voilà.
1: Merci. Sans transition, il me semble que Bruno avait peut-être... une petite remarque à
4: ajouter. Oui, moi je voulais compléter ce que disait Bernard sur l'importance de la prévention, puisque là aussi, dans les mots clés que j'avais préparés pour cette émission, il y avait le mot prévention et puis le mot équilibre. Et je pense que la prévention, même s'il existe des campagnes de prévention, enfin, on est tous acteurs et c'est aussi à chacun de pouvoir, de façon très simple et très concrète, la mettre en œuvre. Juste pour donner un exemple, la prévention, ça peut être d'aller voir son dentiste régulièrement, l'ophtalmo, chose que tout le monde ne fait pas par crainte, par négligence, etc. Et je pense que ça peut être beaucoup plus facile et beaucoup plus simple si on met en œuvre ces actions simples.
1: Ou encore plus simple, faire ces exercices tous les matins, comme les Chinois ou d'autres peuples un peu partout dans le monde.
2: On va peut-être passer maintenant à une autre question qui est finalement le comment. Donc comment se fait-il que vous êtes intéressé à la santé ? Est-ce que c'est acquis pour vous ? C'est inné ? C'est un hasard ? Le destin ? Un choix ou une force majeure ?
4: En fait, pour moi, c'est je m'y suis intéressé dans le cadre de mes études. Puisque j'ai fait une école d'ingénieur dans l'agriculture et après je m'intéressais beaucoup à l'alimentation humaine. Donc j'ai fait à l'époque un DEA en nutrition alimentation humaine. Et donc c'est là où j'ai pris conscience de l'importance notamment de l'alimentation. Je pense que c'est un sujet dont on reparlera dans l'équilibre, dans la santé. Et donc c'est à partir de ce moment-là que j'ai eu l'envie de mettre en œuvre pas mal d'actions pour pouvoir justement rester en bonne santé, parce qu'on le disait, hein, c'est un équilibre et c'est pas gagné, donc ça dépend aussi de ses comportements, de ses choix, de ce qu'on va manger, de la qualité du sommeil, de la gestion de ses émotions. Donc autant de sujets qui peuvent avoir des impacts forts, alors soit positifs et pouvoir rester en bonne santé, soit négatifs et arriver à des pathologies, des maladies, etc.
5: Ce qui m'a conduit à choisir ce métier, qu'est-ce qui conduit à choisir d'être thérapeute et souvent c'est un intérêt, un amour de l'humain bien sûr, et puis c'est souvent son histoire personnelle aussi qui conduit à faire ce choix d'être dans cette dimension du soin. En ce qui me concerne, c'est le soin psychique. C'est par l'expérience ensuite et sa pratique finalement souvent ça nous est révélé ce pourquoi on a choisi ça, par la rencontre avec les patients, voire même là où on va intervenir, dans quelle structure, quelle personne on va rencontrer. On le découvre dans sa pratique, souvent par la suite.
3: Plus récemment, puisque j'attaque mon deuxième mandat de maire, ça a été pendant mon premier mandat, plusieurs événements. Il y avait déjà une maison médicale à Beauvernet. Il y a une troisième médecin qui faisait des remplacements qui a voulu s'installer. Donc problème de place pour accueillir les professionnels. Il y a un kinésithérapeute qui était dans le village depuis longtemps, parce qu'il a mis une petite pancarte au mois de décembre, merci pour tes 37 ans à Beauvernet, je serai fermé à partir du 1er janvier. Donc là, quand vous êtes élu, il va falloir faire quelque chose. Donc c'est vrai que là, on a réagi assez rapidement, parce que Il faut être en bonne santé, mais la bonne santé, on le voit bien, y compris sur les territoires, c'est aussi d'avoir les professionnels de santé pas trop loin. Comme tu le disais précédemment, il faut quelquefois y aller les voir de manière préventive, mais il faut pas qu'ils soient à 30 ou 40 kilomètres, ou il faut pas 6 mois pour aller les voir. Donc effectivement, c'est ce qu'a décidé à créer une maison de santé à Brouvernet pour pouvoir regrouper des professionnels de santé qui travaillent plus aussi maintenant aussi en équipe. Et ça, c'est une pratique qui a complètement changé. Nous, on a la chance d'avoir 4 médecins. Il y en a une qui a un jeune enfant, elle est pas là le mercredi. Il y en a une qui fait la maison de retraite, elle est pas là le jeudi. Mais aujourd'hui, les gens, ils vont à la maison de santé. En fait, ils savent qu'il y a des dossiers partagés. Et ils savent que même le samedi matin, il y a quelqu'un pour les accueillir. Donc, ça a complètement changé le regard patient-médecin. Parce que maintenant, on est beaucoup plus dans une prise en charge collective. Quand on appelle, moi à Brouvernet, il y a 4 infirmières, par exemple, voilà. On appelle le cabinet infirmier, maintenant on appelle le cabinet la maison de santé, en fait, voilà. Parce que on sait qu'il y aura quelqu'un pour répondre. Et c'est une vision quand même différente de la relation qu'il y avait avec le médecin de famille. Alors il y en a qui sont nostalgiques du médecin de famille. Peut-être, il y avait des très bons médecins de famille. Il y en a aussi quelquefois qu'on fait des erreurs de diagnostic qui ont duré très longtemps. Et donc, moi j'ai connu ça, donc... Voilà, il faut aussi se dire que un regard neuf, quelquefois, sur sa santé à soi peut donner quelque chose de nouveau et un diagnostic différent de ce qui a été fait pendant longtemps.
2: Est-ce que c'est facile d'attirer du personnel, de venir dans ces petits villages, ces régions, ou c'est quelque chose? Parce qu'on entend souvent que c'est difficile de faire venir des médecins.
3: C'est pas facile. Nous, on avait la chance d'avoir 2 médecins sur place, qui sont 2 jeunes médecins, enfin 2 jeunes médecins adultes, mais qui ont une quarantaine d'années, qui sont tous les deux tuteurs d'internat. Donc on reçoit aussi régulièrement, on a deux internes qui tournent, donc c'est des étudiants en médecine en fin d'études, qui viennent pratiquer, qui peuvent accueillir, y compris les gens, pour faire peut-être prendre l'attention, faire des premiers diagnostics, voilà, rencontrer les gens. Et donc c'est aussi comme ça que le recrutement s'est fait, parce que ils trouvaient qu'il y avait une équipe sympathique et qui était capable de partager son savoir. Je pense que c'est aussi la responsabilité des médecins d'avoir cette logique en équipe, et c'est pas toujours la logique de ceux qui prennent la retraite aujourd'hui, en fait.
1: Petite pause musicale avec Zao de Sagazan, Mon Corps.

0: 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Nous sommes toujours au camping des papillons à la Lisole. Notre sujet du jour est la santé et nous sommes avec Bernard, Bruno, Jérôme et Stéphanie qui sont nos invités du jour.
1: Et nous passons aux questions avec où ? Alors, réfléchissant autour de où faut-il vivre, aller, être pour rester en bonne santé ? Mais aussi où il faudrait éventuellement se rendre pour aller mieux, se remettre, guérir, recharger les batteries, remonter la pente, où on va quand on a besoin de se refaire une santé ?
2: Ben là, sans hésitation, en forêt. La forêt est un lieu magique et il y a des études qui ont été faites en scientifique et qui ont démontré les bienfaits de la forêt sur la santé. Alors, c'est pas miraculeux et ça va pas soigner une pathologie grave. Il n'empêche que c'est un lieu intéressant et très régénérateur.
1: La forêt, c'est thérapeutique ?
2: Oui, c'est thérapeutique, ouais.
1: On doit être génétiquement programmé pour. D'autres idées de lieux ?
2: Générateur.
1: La forêt, c'est thérapeutique ?
2: Oui, c'est thérapeutique, ouais.
1: On doit être génétiquement programmé pour. D'autres idées de lieux, d'endroits, d'espaces ?

0: Arbres et de pouvoir entendre ce silence, mais ce silence bruyant.
1: Madame la béquille est tombée, c'était prévisible, hein. Elle est pas sage, hein. Elle est censée être au repos, mais bon, on verra si on lui donne la parole. En attendant, Stéphanie.
2: Eh ben moi, après avoir voyagé énormément, je dois le dire, je me rends compte que l'important pour se sentir bien, c'est déjà de se sentir bien chez soi. Créer le plus possible un environnement qui t'est propre, un environnement qui est propice au bien-être, au repos et à la joie. Ma maison, elle doit être joyeuse. Je pense que pour être en bonne santé, il faut avoir des ancrages très solides. Voilà, c'est pas nécessaire de faire le tour du monde ou de payer des voyages très très chers pour se recréer. Je pense que c'est les bases qui comptent le plus, en tout cas pour moi.
1: Un enracinement ?
2: Exactement.
1: Un ancrage ?
2: Oui.
1: D'accord, merci.
3: Moi, mon lieu de relaxation, c'est sous les aulnes au bord de la Sioule, en fait, voilà, avec le bruit en même temps de la rivière et des oiseaux à l'ombre. Voilà, c'est là où je me sens détendu.
1: Idéalement, dans un hamac, non ?
3: Ah, je suis pas très hamac, moi, voilà.
1: Ah, moi
3: mais
1: aussi.
3: Par contre, la serviette en sortant de la baignade de la Sioule, là, voilà.
4: On va passer à une autre question, peut-être. Donc, c'est la question quand ? Quand est-ce que c'est un bon moment pour s'occuper de sa santé, voire le meilleur moment ?
5: Tout le temps, à tout âge, partout. Je pense qu'il n'y a pas un moment particulier. Alors c'est vrai que chacun a des parcours de vie différents, payant des épisodes, des difficultés, des maladies qui vont ponctuer tout ça. Mais je pense que justement, si c'est un sujet important pour chacune ou pour chacun, et que ça fait partie des points qui sont abordés, discutés, échangés, ça permet de garantir, de maintenir, de développer aussi cette santé, et puis de pouvoir vivre avec toutes ses capacités en étant enraciné, et comme le Stéphanie le disait, en étant bien chez soi également. Je pense que l'importance du lieu où on habite et le soin qu'on y apporte est fondamentale dans l'équilibre.
0: En ce qui concerne la santé mentale, je crois qu'il n'y a pas de temps du côté de la montre. Je crois que c'est le temps de chacun et que c'est quand c'est le moment juste, quand c'est une décision pour soi, quand c'est parfois il y a un moment où c'est on le sent, il y a une bascule et voilà, faut que ça vienne de soi et là déjà c'est déjà un premier pas, c'est son temps, son propre temps. Hein.
3: Moi j'ai une prescription médicale en fait, à laquelle j'essaye de m'y tenir tous les jours, c'est de faire une heure de sport tous les jours. Alors ça peut être du pilates, du vélo, de la marche, des activités physiques, le jardinage, le bûcheronnage, voilà. Mais voilà, c'est déjà un objectif tous les jours. Une heure d'activité physique tous les jours, c'est une bonne prescription que j'essaye de tenir.
2: Pour moi aussi, c'est maintenant qu'il faut prendre soin de sa santé. Je pense que c'est aussi important d'instaurer des rituels au quotidien. En effet, en faisant du sport, en se réveillant, je pense que c'est bien de s'hydrater, de boire un verre d'eau, de faire du yoga, de prendre du temps pour soi, réfléchir. Et surtout savoir écouter les signaux que notre corps nous envoie en fait. Et ça rejoint tout ce qu'on a dit par rapport à la prévention.
4: Une double question. Premièrement, qu'est-ce qui est bon pour la santé ? C'est une question assez vague. Et deuxièmement, est-ce que nos ancêtres auraient-ils dit la même chose de la santé ? Qui pourrait peut-être répondre ?
0: Ce qui me vient, c'est créer, bien sûr, de toutes les façons possibles. Et puis, ça va souvent bien ensemble, c'est s'ennuyer aussi. Pour se laisser aussi l'occasion de voir un peu ce qui nous vient, ce qui nous appelle, ce qui nous ferait envie, ce qu'on désire, de prendre le temps aussi de ça, de rien. Et dans nos sociétés, c'est pas si évident que ça, de vraiment savourer le rien. Et je pense, pour ce qui est de ces préoccupations, est-ce que nos ancêtres diraient la même chose ? Ça dépend, on parlait d'environnement, et on parlait de l'environnement qui nous entoure et de l'époque, et je pense que ça influence aussi énormément sur ce qui est important pour nous. S'ennuyer, ça nécessite déjà, par exemple, d'avoir un certain nombre de besoins qui sont déjà bien réglés, comme être à l'abri, comme manger, comme... Donc je pense que ça dépend d'où on répond à cette question, peut-être dans le monde et dans sa vie.
3: Moi, je voulais rebondir sur le bien manger, parce qu'en fait, mon activité professionnelle, c'était d'être agriculteur bio, donc c'était de fournir des aliments sains pour les gens qu'on allait les nourrir, en fait, voilà. Et puis, si on pense, est-ce que c'était mieux avant ? Il faut savoir qu'on a aujourd'hui la possibilité d'avoir une alimentation diversifiée, même si quelquefois elle est polluée, mais elle est diversifiée, qui nous permet de vivre beaucoup plus longtemps que à certaines autres époques où

0: On mangeait uniquement les produits de saison et on subissait quelquefois les caprices de la météo. Il y a eu des grandes famines, y compris en France. C'est un peu ce qui a provoqué d'ailleurs certainement la Révolution française, hein, qui a tourné beaucoup autour de l'alimentation au départ. Les gens avaient faim, les gens voulaient manger, il n'y avait pas de produits. On le voit, y compris d'ailleurs que dans des pays en voie de développement, quelquefois quand il y a des crises de famine, il y a aujourd'hui des pays en Afrique où on ne mange pas comme il faut, on se nourrit avec ce qu'on trouve. Donc voilà, la base, c'est quand même déjà une bonne alimentation en quantité et après qu'elle soit saine, naturellement, et de bonne qualité.
1: Moi, je suis assez d'accord avec Bernard. Ce que j'ai envie de dire, c'est que mon aliment est mon médicament. Ça, pour moi, c'est primordial. Et je pense que c'est très important de responsabiliser les gens par rapport à l'alimentation. Alors oui, on va toujours nous dire que manger bio, c'est cher. Eh bien, pas forcément. Je pense que manger bien, c'est toute une réflexion personnelle avec forcément tout ce qui est circuit court. On a la chance d'être à la campagne, d'avoir des super producteurs, d'avoir des produits frais et de saison. Et pour moi, c'est hyper important. Et je le vois au quotidien, les personnes qui ont une alimentation très équilibrée, ils sont pas malades.
2: Et je voudrais rebondir là-dessus sur cette nourriture. Je pense aussi à être en contact avec les autres, à être avec les gens, et surtout les gens avec qui on n'est pas d'accord. Parce que je pense que passer du temps avec des personnes avec qui on n'est pas forcément d'accord, ça nous pousse aussi à argumenter, à réfléchir, à accueillir. Et ça nous permet d'exister en fait, de prendre la parole, de se positionner. Et je pense que c'est une nourriture très importante aussi dans notre époque.
3: Ça m'évoque moi aussi la qualité d'écoute, de pouvoir écouter, et ça rejoint aussi ce que Stéphanie disait. Pour moi, il y a les deux dimensions. Il y a à la fois l'écoute des autres, donc justement des personnes avec lesquelles on n'est pas d'accord, de pouvoir justement prendre le temps de comprendre le point de vue de l'autre, même s'il est différent du nôtre. Et puis après, Stéphanie parlait des signaux faibles, écoute de notre corps, écoute de nos sensations, de nos émotions, pour pouvoir aussi les prendre en compte, ne pas les masquer. Là aussi, c'est vrai que c'est pas dans les habitudes et ça se fait pas de pleurer en public. Mais si de pleurer, c'est quelque chose qui me soulage et qui me fait du bien, il faut pouvoir le faire sans gêne. Mais c'est pas aujourd'hui forcément très commun et très pratiqué dans nos sociétés. Mais je pense que ça fait partie aussi de la gestion des émotions et qui peut contribuer à mieux vivre et à être plus équilibré.
4: Nous n'avons pas encore parlé du mot art dans tout ce qui est mentionné en matière de bon pour la santé. Est-ce que nous pouvons en savoir un peu plus avant d'enchaîner?
2: Je peux parler de l'art, en tout cas en art-thérapie, parce que peut-être que le mot art, il renvoie parfois à une œuvre. Mais par exemple, en art-thérapie, l'art, il est plutôt du côté de sa racine, du mot ars, qui est de faire avec. Et en fait, l'art, il est plutôt du côté du bricolage. On a tous la capacité de bricoler un petit quelque chose, que ce soit joli, pas joli, peu importe. Et dans ce qui est bon pour la santé, c'est quand je disais créer, c'est surtout de l'élaboration créative, d'imaginer. Plus on souffre, plus la psyché se condense et plus la capacité à imaginer est difficile. Donc, dans un souci de prévention aussi, c'est intéressant d'agir le plus vite possible, le plus tôt possible en tout cas, quand on sent que notre capacité à rêver, à imaginer, à créer, elle commence à se scléroser un peu. Et l'art, c'est l'art de faire, ouais, de faire avec soi, avec sa poésie, de créer avec ce qui est sa sensibilité, sa matière en fait. L'art, dans ce que j'expérimente, l'art est de ce côté-là. Hein.
4: Le corps, le cœur et le cerveau en unité. Nous allons, attention, passer au contraire. C'est une autre double question. D'abord, j'aimerais bien savoir ce qui est, selon vous, mauvais pour la santé. Et ensuite, je me demande si c'est la même chose pour les gens qui habitent ailleurs. Qu'est-ce qui est mauvais pour nous, mais peut-être aussi pour les gens aux quatre coins du globe?
3: Je pense que la notion de mauvais pour la santé, elle est très relative, puisque là aussi, si on prend justement différents points du globe, si on prend les gens qui vivent dans les grands froids, les Esquimaux, leur alimentation, elle va être carnée, enfin elle était maintenant, ça a beaucoup évolué aussi, hein, mais elle était avant beaucoup plus orientée sur poissons, phoques, etc. Et ça correspondait bien à leurs besoins, à leur mode de vie. Donc nous, on aurait la même alimentation dans un pays tempéré, ça pourrait être effectivement beaucoup plus négatif. Donc je pense que la notion de mauvais, elle est très relative. Et la notion de mauvais, je pense qu'elle dépend aussi de chacun. Je pense que là aussi, il y a des choses qui sont peut-être mauvaises pour moi, mais qui peuvent être bonnes pour quelqu'un d'autre. Donc après, bien évidemment qu'il y a, et on en parle régulièrement, un certain nombre de grands principes d'équilibre alimentaire, qu'il est important d'avoir à l'esprit, mais je pense qu'il ne faut pas avoir une vision trop figée du bon, du mauvais, qu'on peut se permettre aussi des écarts, et pas avoir une vision en disant « ouais, il faut absolument que je mange mes 5 fruits et légumes par jour, si je n'ai pas mangé mes 5 fruits et légumes par jour, je ne serai pas en bonne santé, je crois ». Il faut avoir une vision beaucoup plus globale et beaucoup plus générale, avec tout ce qu'on a pu dire précédemment, qui va contribuer aussi à cet équilibre.
1: Pour moi, c'est les abus en tout genre qui sont mauvais pour la santé. Et j'ai envie de dire cette phrase, tout est poison, rien n'est poison, c'est la dose qui fait le poison. Donc c'est ça en fait, c'est quand on ne sait plus gérer, bon, par exemple sa consommation d'alcool, qui au départ peut être festive, et quand on boit tous les jours, là c'est important de se poser les vraies questions, savoir est-ce que j'en ai vraiment besoin, est-ce que sans ça je me sens nerveux, et surtout est-ce qu'il y a une répercussion sur ma santé au quotidien. Mais après, je pense qu'il est aussi très important de profiter des plaisirs de la vie. Et un bon verre de vin partagé avec des amis sincères, c'est très important. Ça fait partie des plaisirs simples de la vie. On ne peut pas non plus passer à côté. Je pense qu'il est aussi important de ne pas être trop rigide, psychorigide avec sa santé. Il y a aussi une notion de souplesse, de lâcher prise et de bonheur qui est important de prendre en considération.
2: Dans cette idée de rigidité, ce qui peut être pour moi mauvais pour la santé, peut-être, ce serait la certitude d'être certain. Je pense que c'est important de rester ouvert, d'apprendre. Même si on a l'expérience de certaines choses, on apprend toujours. Et la certitude, je pense que ça peut conduire à pas forcément une très très bonne santé.
4: Merci Stéphanie et Jérôme. Bernard ?
0: Moi je dirais la colère. Je croise beaucoup de gens qui sont en colère, qui sont frustrés. Je pense que c'est pas bon pour la santé, en fait, voilà. Il faut essayer de prendre la vie du bon côté. Et en général, ces gens, ils sont effectivement en colère, mais j'ai pas l'impression que la recherche du bonheur, entre guillemets, c'est aussi être en bonne santé, quoi, en fait.
4: Terminons sur la colère qui est dans le foie, si j'ai bien retenu les leçons de la médecine chinoise, et qui provoque de toute façon des ulcères.
5: On va faire une petite pause musicale et se retrouver dans quelques instants. On fait cette pause musicale avec le groupe Of Masters and Men avec le titre Human.

0: 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Aujourd'hui nous parlons de santé avec Bernard, Bruno, Jérôme et Stéphanie.
1: On va donc enchaîner avec une question. Maintenant on va passer au pourquoi. Donc pourquoi on parle de santé en général en différentes catégories et sous-catégories? Par exemple de santé publique mais de santé privée. Pourquoi on parle de santé physique et mentale mais pas de santé globale? Qui c'est qui pourrait nous en dire plus?
2: Je pense que c'est une question qui est intéressante à poser. Ouais. Pourquoi est-ce qu'aujourd'hui encore on scinde ces dimensions-là? Bon, dans d'autres cultures, la question ne se pose pas. Il y a même des cultures dans lesquelles il y a un seul mot pour parler de toutes ces dimensions. Après, dans ce que j'ai pu expérimenter, j'ai fait des études, j'étais aide-soignant, j'ai fait une école d'infirmier. Et j'ai vu aussi que les choses sont sectorisées aussi comme ça dans les parcours universitaires. C'est comme des programmes, des choix à faire, d'orientation. Puis après, bien sûr, il y a aussi en matière de santé mentale, notre société qui souffre de certaines représentations encore, de préjugés. La pathologie organique, elle est encore souvent interprétée comme étant subie, c'est quelque chose dont on souffre, alors que la pathologie psychique ou la souffrance morale, elle est encore parfois jugée comme étant un manque de volonté, de force, d'être faible ou vulnérable, et il y a encore du travail à faire là-dessus. La question se pose sur notre continent. Ouais. Pourquoi est-ce que c'est encore aussi séparé? Mais je pense que voilà le parcours des professionnels de santé aussi est construit comme ça, dans des spécificités, le corps, l'esprit. Et c'est à réfléchir, ouais. C'est à remettre en question en tout cas.
3: Voir l'individu dans sa santé psychique, mentale, physique. En fait, voilà, c'est un peu ça. Dont on devrait se préoccuper quand on va voir des soignants, entre guillemets, et pas seulement avoir à gérer des symptômes. Voilà, parce qu'aujourd'hui, on est dans une culture occidentale, beaucoup on gère les symptômes.
4: Pour compléter, l'important c'est d'avoir une vision beaucoup plus holistique, globale du corps, puisque tout est en interaction. Des études scientifiques ont démontré aussi le rôle majeur de l'intestin et de son fonctionnement, puisque on avait tendance à le négliger, il aurait un impact significatif aussi sur notre santé. Et donc bien évidemment, l'intestin va dépendre aussi de ce qu'on va manger, ça va contribuer à équilibrer ou déséquilibrer le microbiote intestinal. Donc toutes ces dimensions-là et tous ces échanges entre les différentes parties de notre corps sont quand même fondamentaux. C'est vrai qu'on a eu tendance à fractionner, à avoir des spécialités et à décortiquer à l'extrême les choses. D'autres civilisations ont une vision beaucoup plus large et beaucoup plus complète et ça donne aussi, je pense, des résultats. Donc l'idée, c'est pas forcément d'opposer les deux modèles, mais qui est peut-être davantage chez nous d'ouverture sur d'autres approches et qu'il puisse y avoir un dialogue et une complémentarité plutôt que de rejeter des médecines dites parallèles qui seraient soi-disant inefficace puisqu'il n'y a pas 3 tonnes d'études scientifiques qui ont démontré l'efficacité.
5: Pour moi, c'est complètement impossible de dissocier le psychisme du physique parce que c'est interdépendant. Il y a aussi l'aspect psychosomatique qu'il faut prendre aussi en considération. Ce que je trouve de plus en plus aberrant, et c'est assez nouveau, quand nos patients nous font des retours par rapport à leur consultation chez les médecins généralistes, quand ils ont plusieurs problèmes de santé, ils doivent consulter plusieurs fois. Et ça, pour moi, c'est totalement aberrant. Et là, dans cette prise en charge, on comprend que tout est dissocié. Alors peut-être que d'avoir des sous-catégories, ça permet aux personnes bien pensantes de rationaliser, mais pour moi, il faut une complémentarité, c'est évident.
0: Si on a un vrai bobo majeur, on est bien content d'être opéré par le spécialiste du coude, du genou ou de la cheville, on a cette chance-là aussi. Vous pensez à quel type d'exemple, pathologie qui serait à prendre en charge par un seul et même médecin?
5: Déjà le rôle fondamental du médecin généraliste qui est là pour identifier si le problème de santé est aigu, urgent, il y a aussi le côté urgent et après à ce moment-là il peut orienter vers la spécialisation ou les spécificités d'autres disciplines médicales, c'est évident. Pour moi le médecin généraliste c'est le premier interlocuteur.
0: Très bien, merci beaucoup. Continuons sur les recommandations. Un conseil pour tous ceux qui sont malades, là tout de suite, en ce moment même, qu'est-ce que vous leur dites, des auditeurs malades qui sont à l'autre bout, qui nous écoutent?
2: Alors c'est une question que je trouve pas facile, parce que le risque d'être maladroit est quand même assez important. Mais du coup, j'ai choisi de répondre à cette possibilité par une petite phrase poétique qui m'a été transmise par un monsieur qui m'a beaucoup appris, qui s'appelle Jean-Pierre Royol. Et je voudrais transmettre cette phrase. Et ça disait « L'inaccessible étoile, toile à rêver, à créer, pour se dire autrement. » Voilà, je voulais transmettre ces petits mots.
0: Un autre conseil, Bernard ?
3: Oui, beaucoup plus prosaïque. Ne faites pas l'autruche, en fait. Les choses qui vous dérangent, en disant « Mais si, ça va aller, puis ça ira mieux la semaine prochaine. Si ça va pas, ben, il vaut mieux aller consulter un professionnel de santé, vous renseigner, et c'est toujours plus facile de soigner au départ d'une maladie que quand elle a traîné un mois, deux mois, trois mois, comme on le voit quelquefois avec des gens qui ont procrastiné, en fait. Et ça, le fait de dire, ben non, ça va aller, ça va passer. On voit trop de gens qui disent ça, en fait.
0: Prendre au sérieux les petits cartons jaunes.
4: Autre point aussi important, on l'a évoqué, on est souvent en train de soigner et traiter des symptômes. Derrière les symptômes, il y a des causes profondes. Les causes profondes ne sont pas toujours identifiées. Après, il faut aussi avoir la personne qui sera capable d'aller justement vers ces causes profondes pour pouvoir justement traiter vraiment durablement le problème ou le déséquilibre et éviter la récurrence des pathologies ou des maladies. Donc, je sais bien que c'est facile à dire derrière un micro. Et que avoir la bonne personne qui est à l'écoute et qui va aller rechercher ses causes profondes, c'est pas toujours facile. Mais je pense qu'il faut aussi ne pas hésiter à être ouvert, à changer. On parlait tout à l'heure du médecin de famille. Alors ça peut avoir des avantages, mais de consulter d'autres personnes ou de changer peut-être aussi de thérapeute pour avoir un autre avis ou une autre approche, ça peut dans certaines situations aussi peut-être ouvrir sur d'autres perspectives et avoir un autre discours que celui qu'on a d'habitude.
5: Garder espoir, que c'est très important quand on est malade, de savoir aussi se tourner vers des proches et de se dire que peut-être la maladie c'est une occasion aussi de pouvoir rectifier des mauvaises habitudes et pouvoir faire un virement à 360 dans leur vie et changer de cap. Ça peut être aussi une ouverture sur autre chose. C'est peut-être que le chaos peut ouvrir sur une nouvelle page. Ça, pour moi, c'est important. Et surtout aussi de suivre leur traitement, très important, et d'écouter leurs infirmières libérales.
0: Et les médecins généralistes.
5: Et les généralistes.
0: Surtout ceux qui prennent le temps d'écouter. Il y en a aussi beaucoup qui sont très forts, qui prennent le temps quand il faut et, ou qui bloquent un bon moment pour écouter. Bravo au personnel médicaux de proximité. Merci.
1: Voilà, donc après la réponse de Stéphanie, je pourrais rebondir sur la question suivante, justement. Est-ce que vous auriez des conseils pour ceux qui s'occupent d'une ou plusieurs personnes malades ?
5: Bah pour moi, c'est important que ces personnes-là ne s'oublient pas, parce qu'ils sont fondamentaux dans la guérison de leurs proches, et souvent ils culpabilisent en fait de ne pas être malades. Parce qu'ils prennent la souffrance de leurs proches et ils peuvent s'épuiser à leur tour et ça c'est pas du tout une solution. Donc faut surtout pas culpabiliser d'avoir parfois besoin de faire un break, d'aller se reposer, d'aller voyager ou d'aller faire simplement une sieste ou de quitter son malade. Je pense que c'est aussi important, ils sont très importants, donc faut qu'ils prennent soin d'eux.
2: Ce que je voudrais rajouter, c'est que on parle souvent de ces personnes qui prennent soin d'un membre de leur famille ou on les nomme souvent les aidants et c'est toujours au pluriel. Et donc ce que je voudrais dire à ces personnes, c'est qu'elles sont pas seules, elles sont plusieurs et il existe des occasions de se rencontrer aussi pour partager ces expériences, d'être dans le soin de quelqu'un de sa famille ou de quelqu'un de proche. Et à ce propos, il y a un dispositif qui s'appelle sur notre territoire qui s'appelle Bulle d'air, qui est organisé par l'UDAF. Et ce dispositif permet justement une fois par mois de se réunir et de pouvoir partager un temps. Alors c'est des temps conviviaux, des temps d'échange. Parfois il y a aussi des massages qui sont proposés par des professionnels. Il y a eu de l'art-thérapie l'année dernière. J'ai eu la chance de proposer sur l'année 2025 des séances d'art-thérapie pour aussi ouvrir un moment pour soi, pour prendre soin de l'autre. C'est une phrase qu'on entend beaucoup mais qui est vraiment fondamentale, c'est avoir cette petite parenthèse pour soi aussi, pour souffler, pour partager et pour échanger aussi sur cette expérience avec d'autres qui comprennent parce qu'ils le vivent aussi. Donc je voulais transmettre ce petit outil aussi là qu'on a sur le territoire et puis se rapprocher des maisons, des associations aussi qui organisent pas mal de choses aussi à certaines périodes de l'année pour soutenir les aidants justement.
0: Merci Jérôme. on constate que les béquilles ont été sages, on va peut-être pouvoir leur donner la parole en leur confiant, attention, attention, d'abord un micro. Peut-être bien que le micro jaune pourra se mettre en mouvement pour les rejoindre. Donc, Madame la béquille jaune, gauche et Madame la béquille droite, qui a une voix un peu grave, mais ce n'est pas dramatique, vont nous lire le serment d'Hippocrate. Pas en intégralité, un petit extrait pour notre culture générale à nous tous. Passons la parole aux béquilles, à vous.
6: J'utiliserai le régime pour l'utilité des malades, suivant mon pouvoir et mon jugement. Mais si c'est pour leur perte ou pour une injustice à leur égard, je jure d'y faire obstacle.
7: C'est dans la pureté et la piété que je passerai ma vie et exercerai mon art.
6: Dans toutes les maisons où je dois entrer, je pénétrerai pour l'utilité des malades, me tenant à l'écart de toute injustice volontaire, de tout acte corrupteur en général, et en particulier des relations amoureuses avec les femmes ou les hommes, libres ou esclaves.
7: Tout ce que je verrai ou entendrai au cours du traitement, ou même en dehors du traitement, concernant la vie des gens, si cela ne doit jamais être répété au dehors, je le tairai, considérant que de telles choses sont secrètes.
6: Eh bien donc, si j'exécute ce serment et ne l'enfreins pas, qu'il me soit donné de jouir de ma vie et de mon art, honoré de tous les hommes pour l'éternité.
7: En revanche, si je le viole et que je me parjure, que ce soit le contraire.
0: Youhou ! Bravo les béquilles !
1: Après ces beaux textes des béquilles, nous allons peut-être passer maintenant un petit mot pour la route des invités. Donc peut-être chacun peut dire une petite phrase pour en terminer sur le sujet. Peut-être Jérôme, je ne sais pas si vous voulez commencer.
2: J'ai relevé une poésie pour terminer. Je voulais vous lire une petite citation pour finir sur une note poétique. Une petite poésie de Philippe Fauret dans un roman, L'homme qui ne vécut que pour aimer. Et il dit « Il arrive au Japon que la neige tombe alors que les fleurs s'épanouissent aux branches des cerisiers. Si bien que les flocons et les pétales disent deux fois l'éphémère et formidable miracle d'exister. »
5: Eh ben moi j'ai envie de dire que la santé c'est notre bien le plus précieux, qu'il est important d'en prendre soin au quotidien, que c'est un cadeau que la vie nous fait d'être en bonne santé. Et surtout qu'on est dans un pays où on a la chance d'avoir un système de santé qui pour l'instant encore, même s'il est un petit peu remis en question très souvent, c'est un système de santé qui est fiable et qui nous apporte la gratuité. Et ça c'est très important. Et en voyageant, j'ai compris à quel point c'était une chance d'être français en fait et de pouvoir être accueilli dans les hôpitaux publics. Voilà, c'est ce que j'ai envie de rajouter.
4: Trois mots qui rejoignent un petit peu les échanges que nous avons eus. Le premier mot, c'est la prévention. Je pense qu'on l'a évoqué plusieurs fois. Le deuxième mot, c'est l'écoute. Aussi bien l'écoute de soi que l'écoute des autres, qui me paraît fondamentale aussi. Et puis, le troisième mot, qui a également été abordé, c'est l'ouverture. Ouverture sur les autres, ouverture sur d'autres pratiques, certaines formes de curiosité qui peut aussi contribuer à garder cette bonne santé.
3: Être à l'écoute de son corps et de son esprit, voilà, être bienveillant et positif, je pense que c'est les recettes de la bonne santé. Et à la fin, dans la vie, quand vous êtes vraiment vieux, vous dites que c'est aussi les choses essentielles.
0: Et ben voilà, c'était des mots pour la route de Campette. On va tout doucement continuer vers notre fin d'émission, mais pas tout de suite, tout de suite. D'abord, les remerciements. Chers amis sur place et qui nous écoutez dans vos cabanes et hamacs, derrière le volant, en tricotant, en bricolant, au pôle nord, au pôle sud, que sais-je, en plein galop ou en zigzagant ou ralenti, avec ou sans béquilles, merci d'être venu parler santé avec nous. Comme toujours, nous avons causé avec l'aimable soutien de toute l'équipe de Radio Coquelicot, c'est-à-dire la meilleure Juliette et le meilleur Vincent du monde. On les applaudit très fort. 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
1: Merci Dana, moi je vais peut-être passer à la prochaine émission qui va bientôt avoir lieu. C'est la prochaine fois, donc nous allons parler de Pierre et la fois suivante de solidarité. Une proposition, une envie, dites-le nous, soit par mail en écrivant à coquelicontact@gmail.com, soit par téléphone au 04 70 90 71 35. Mais surtout, écoutez-nous tout au long de cet été 2026 qui sera une fois de plus tout plein de causeries. À bientôt.
0: Merci beaucoup. 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Pour aujourd'hui, nous avons préparé une petite liste qui sera présentée par Luc et Laura en exclusivité.
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0: Merci. Et nous allons clore aujourd'hui, comme à chaque fois, avec la musique de la fin. Un dernier merci à tous nos invités des émissions précédentes qu'on vient de citer, et aussi à tous ceux qui donnent des coups de main et qui partagent des coups de cœur. C'est bon pour le moral, le mental, tout. Vous êtes les meilleurs. Vive l'entraide, vive la vie. Notre musique de la fin, ce sera Iseult avec sa chanson « Corps ».

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9: Bonjour et bienvenue, c'est Cinérama. Cinérama qui se poursuit pendant l'été avec le choix de vous proposer deux séries. Il y en a une qui concerne les True Crimes, adaptés par des films hollywoodiens. Et aujourd'hui, je vous parlerai de Jeepers Creepers, le chant du diable de Victor Salva. Et puis toi, Guillaume, dans ta série réalisateur mais aussi compositeur, tu nous as prévu quoi ?
10: Eh bien, aujourd'hui, j'ai décidé de vous parler du légendaire Clint Eastwood.
9: On t'écoutera avec plaisir. Il y aura aussi une toute petite partie actualité avec Sur la route d'Ohama de Cole Webley. Mais nous allons commencer avec la série True Crime. Donc c'est Jeepers Creepers.
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12: Il est arrivé quelque chose de grave.
2: Une série inspirée de l'ouvrage d'Esther Hervy, publié aux éditions du Rocher.
12: Merci, c'est très gentil. Je n'attendais pas tant d'égards.
13: C'est le diable en personne qui a pris possession de tout.
14: Ah, t'as voulu rentrer à la maison. Tu vas taper 10 heures de radio poulailler et des sermons.
12: S'il te plaît, tu pourrais la fermer une minute.
14: Tu as brisé mon cœur à coups de silence. Depuis, j'essaie en vain de recoller les petits morceaux. Je t'en fais cadeau. Avec moi, petite sœur. J'ai cru mourir le jour où on s'est rencontrés. Pour tout dire, j'ai eu envie de pleurer. J'ignorais que tu étais si mauvais ou qu'un jour tu me ferais du mal. Monsieur le petit étudiant en sciences politiques.
9: Cette fois, nous prenons la route pour cette série avec un film qui a réinventé le bogeyman au début des années 2000 en s'appropriant un fait divers d'une noirceur absolue, c'est Jeepers Creepers. C'est une route de campagne interminable comme il en existe des milliers aux États-Unis. Deux étudiants, un frère et une sœur, rentrent chez leurs parents pour les vacances. Soudain, dans le rétroviseur, un vieux camion rouillé surgit de nulle part, klaxonnant comme un damné, avant de les doubler de manière plutôt agressive. Quelques kilomètres plus loin, il revoit ce même camion garé près d'une église abandonnée. Un homme en long manteau sombre y décharge une forme humaine, on imagine, enveloppée dans un drap ensanglanté, et la jette dans une large canalisation, une sorte de puits. Cette scène d'introduction d'une efficacité redoutable ouvre le film culte Jeepers Creepers, donc sorti en 2001. Et si le film bascule ensuite dans le fantastique pur, cette entame n'a pourtant rien d'une fiction. Elle est le calque presque chirurgical d'un crime réel commis dans le Michigan en 1990.
14: En fin de compte, tu es un vrai...
13: Et merde ! Putain, c'est quoi son problème ?
12: Ralentis ! Laisse-le passer, Darry ! Arrête, Darry ! Il veut doubler, laisse-le doubler !
13: Vas-y, double !
12: Mets-toi sur le côté, laisse-le passer !
13: Il est cinglé !
12: C'est un malade, arrête-toi !
9: Réalisé par Victor Salva, Jeepers Creepers a marqué le cinéma d'horreur moderne. Le film joue avec brio sur nos peurs primales, l'isolement, l'inconnu et cette curiosité morbide qui pousse les personnages à commettre l'irréparable. Trish et Derry, au lieu de fuir, décident de faire demi-tour pour vérifier si quelqu'un a besoin d'aide au fond de ce conduit. Ils y découvrent l'innommable. Le film bascule alors dans un cauchemar éveillé où le poursuivant se révèle être le Creeper, une créature millénaire et démoniaque qui s'éveille tous les 23 ans pendant 23 jours pour se nourrir d'organes humains. Mais avant de devenir ce monstre ailé de cinéma, le tueur avait les traits d'un homme ordinaire.
12: Je suis sûr que tu sais à quoi je pense.
14: Kenny et Darla ? Ils sont morts à au moins 100 bornes d'ici.
12: Mais ils sont morts sur cette route.
14: C'est vrai, mais cette route traverse tout l'État.
12: Tu penses que c'est vrai ?
14: Quoi, qu'ils aient dû chercher la tête de la fille ?
12: Ils ont trouvé la voiture, mais pas les deux corps.
14: Il manquait la tête de la fille. Ils ont trouvé son corps. C'est le mec qu'ils ont pas retrouvé.
12: Rien que d'y penser, j'en ai des frissons.
14: Tu crois pas que chaque génération a son histoire gore sur la soirée de fin d'année qui vire au cauchemar?
12: C'est une histoire vraie. Ils étaient au lycée de Witten Valley en 78. Je peux te dire un truc? Quand on m'a raconté cette histoire, j'ai eu le sentiment que je mourrais sur cette route.
14: Je vois qu'on a une pêche d'enfer aujourd'hui, petite sœur. Sans déconner. Qu'est-ce qu'il a bien pu te faire, le petit étudiant de Sciences Po? Il t'a tapé dessus ou quoi? Ça me rappelle la plaque du gros fêlé qu'on vient de croiser. B-E-A-T-N-G-U. Ça donne... beating you. Ça veut dire je te bats? Et ça veut dire que je marque un point.
12: Tu triches,
14: c'est génial.
12: Non, ça compte pas.
14: Bien sûr que si.
12: Faut le dire quand tu l'as sous les yeux.
14: J'étais en état de choc.
12: Ça n'a rien à voir.
14: T'as établi une nouvelle règle, c'est ça?
12: Non, on a toujours joué comme ça, c'est pas
14: et
12: nouveau.
14: Et depuis quand?
12: Depuis toujours.
14: C'est ça. Tu viens de décider ça toute seule.
12: Ta mémoire fout le camp, c'est tout.
14: Pas du tout. Non, à l'infini.
12: Non, à l'infini, sans retouche.
9: La véritable histoire, c'est la traque de Dennis DePugh. Pour comprendre la genèse du film, Esther Hervey nous ramène donc au printemps 90 dans le comté de Coldwater, dans le Michigan. Un couple, Ray et Mary Thornton, roulent tranquillement sur une route isolée quand un vieux van déboueur commence à les harceler, les talonnant de manière extrêmement agressive avant de les dépasser en trombe. Et un peu plus loin, leur route croise une école abandonnée. C'est là qu'ils aperçoivent le van. Un homme en sort, portant un drap blanc maculé de sang. Alors les Tom-Tom ralentissent, horrifiés. L'homme croise leur regard et, pris de panique, le couple accélère, mais le tueur monte à bord de son véhicule et alors s'engage une course-poursuite terrifiante pour tenter de les sortir de la route. Et les Thornton parviennent à lui échapper et contactent immédiatement la police. Sur place, les adjoints du shérif découvre le corps de Marsha DePugh. L'homme au van n'est autre que son ex-mari, donc Dennis, un conseiller scolaire sans histoire apparente, devenu fou de rage après un divorce difficile. Après avoir abattu son ex-femme, il a tenté de dissimuler le corps derrière la vieille école. Alors une gigantesque chasse à l'homme commence. DePugh va échapper aux autorités pendant près d'un an. Sa cavale prendra fin en mars 91 après la diffusion de son histoire dans la célèbre émission américaine Unsolved Mysteries. Reconnu par des téléspectateurs, il sera pris au piège par la police au terme d'une ultime course-poursuite au Texas et choisira de se suicider au volant de son véhicule plutôt que de se rendre.
12: Qu'est-ce que tu fais? Mais arrête tes conneries! Darry!
14: Je te dis que j'ai entendu quelqu'un!
12: Tu sais, dans les films d'horreur, quand le mec fonce tête baissée dans les bras du tueur, tout le monde trouve ça débile. Et ben là, c'est pareil! Tu vas rester ici!
14: Y'a quelqu'un?
12: Non, Darry, reste ici!
14: Je vais descendre!
12: Arrête tes conneries!
14: Je vais juste te regarder.
12: Non, je ne veux pas que tu y ailles.
14: C'est bon, j'ai une idée. Tu vas me tenir par les pieds. Vas-y!

0: Est-ce que vous m'entendez?
1: Est-ce que tu les as déjà passées à la machine, ces chaussettes?
0: Je vois quelque chose. Vous m'entendez?
1: Je te préviens, je compte jusqu'à 10.
0: Il y a quelque chose qui bouge.
1: À 10, je lâche tes pieds et je repars à la bagnole.
0: Tu vas te taire, oui? Il y a un truc qui gigote. C'est clair, ça bouge là-dessous. Attends.

0: Dans son ouvrage, l'auteur décortique comment le réalisateur a littéralement transposé le témoignage visuel des époux Thornton pour construire la première demi-heure de son film. Le van devient un camion d'écarisseur monstrueux, l'école abandonnée devient une église en ruine et le conduit d'aération remplace l'arrière du bâtiment. Victor Salva a même avoué avoir regardé en boucle l'épisode d'Unsolved Mysteries pour calquer l'ambiance visuelle et le rythme de la traque. La rupture avec le fait divers intervient lorsque le personnage de Derry descend dans le conduit. Là où Dennis DePew n'avait qu'une seule victime, le film fait basculer le spectateur dans l'antre d'un tueur en série mythologique tapissé de dizaines de cadavres cousus les uns aux autres. Le long métrage transforme le fait divers sordide en une allégorie de la fatalité et du mal absolu. Jeepers Creepers prouve à quel point le cinéma de genre sait capter l'essence d'une terreur bien réelle pour la transcender. Et la prochaine fois, que vous roulerez de nuit sur une départementale déserte et qu'un véhicule un peu trop pressé apparaîtra dans vos phares, vous repenserez forcément à Dennis DePew et vous éviterez à coup sûr de faire demi-tour, même s'il se passe des choses bizarres. Appelez donc la police. Tu l'as vu, toi, ce film, Jeepers Creepers?
1: Oui, je l'ai vu, produit par Coppola, hein, et je pense que c'est un petit chef-d'œuvre métaphorique. Hein, renseignez-vous un petit peu sur la triste histoire de Victor Salva. Mais ce qui est amusant, c'est que tu as parlé donc du camion au début. C'est aussi un clin d'œil à Duel de Steven Spielberg. Et ce qui est amusant, c'est que quand on a demandé à Victor Salva de faire Jeepers Creepers 2, cette fois-ci, il va s'inspirer des Dents de la Mer, sauf que la mer devient des champs de maïs.
0: Mmh. Eh ben voilà. C'est pas la même étendue. Pour la prochaine chronique sur les films d'Hollywood inspirés de faits divers, nous resterons sur la route du cauchemar, hein, mais nous changerons de continent pour affronter l'immensité hostile de l'outback australien, puisque nous parlerons du survival Wolf Creek et les crimes qui ont marqué l'Australie à tout jamais. Deuxième série de cette émission estivale de Cinérama, nous parlons des réalisateurs qui sont aussi compositeurs de musique de films. Mais après avoir parlé de John Carpenter, nous parlons d'un autre grand réalisateur américain, c'est Clint Eastwood.
2: Merci messieurs, c'était très bien. C'était très bien. C'est de la bouillie tout ça.
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2: C'était pas mauvais, c'était très mauvais. Voilà, exactement. Alors reprenons.
1: Lorsqu'on évoque Clint Eastwood, on pense spontanément au western de Sergio Leone, à l'inspecteur Harry ou aux nombreux chefs-d'œuvre qu'il a réalisés depuis plus de 40 ans. Pourtant, un aspect de son œuvre reste souvent dans l'ombre. Clint Eastwood est aussi, parfois, compositeur et c'est une activité qui est même au cœur de sa manière de faire du cinéma. Dans les années 50, le jeune Clint Eastwood passe des soirées entières dans les clubs de jazz d'Oakland. Il écoute Duke Ellington, Count Basie, Nat King Cole, Dave Brubeck, Errol Garner ou encore Thelonious Monk. Il apprend le piano, collectionne les disques et nourrit un amour profond pour le blues. À une époque, il imagine même devenir musicien, rêve concrétisé dans le Honky Tonk Man qu'il réalise et où il interprète un chanteur de country. 20 ans plus tard, il réalise Piano Blues pour la série documentaire de Martin Scorsese où il échange avec Ray Charles, Dr. John, Dave Brubeck ou Pinetop Perkins. On comprend donc que si Eastwood compose lui-même les musiques de ses films, c'est parce qu'il entend ses films avant même de les réaliser.

Le dépouillement musical de Claudia Stem, issu de la BO d'Impitoyable, correspond parfaitement à la mise en scène. Eastwood déteste les effets inutiles et éconnus d'ailleurs pour multiplier rarement les prises, laissant respirer ses acteurs et refusant de surligner les émotions. Son écriture musicale obéit à la même règle, enlever tout ce qui est superflu jusqu'à ne conserver que l'essentiel. Il explique souvent qu'une musique ne doit jamais attirer l'attention sur elle-même. Elle doit accompagner le film et pas le dominer. Claudia Stem ne raconte pas la violence de notre anti-héros, mais la mélancolie du souvenir, la culpabilité du passé et la disparition d'un monde qu'il va embrasser une ultime fois dans sa dernière mission.

Lorsqu'il compose la musique de Mystic River, Eastwood résume le thème principal à une poignée de notes. Dans un entretien, il explique qu'il a construit cette mélodie autour d'un accord très simple, presque comme une esquisse, parce que le véritable drame doit rester dans les personnages et non dans la partition. Il applique ici la même technique que pour Impitoyable en musicalisant le fond et pas ce qui est la forme. Dans beaucoup de thrillers hollywoodiens, la musique annonce le danger, prépare les rebondissements ou force le suspense. Or, Eastwood fait exactement l'inverse. Sa musique accompagne les personnages avec une infinie pudeur et évacue le sensationnel pour mieux laisser au spectateur la liberté de ressentir les émotions de ses personnages sans jamais les lui dicter et de mieux comprendre leurs tourments intimes.

Là encore, hein, avec le thème de Million Dollar Baby, hein, impossible de ne pas entendre l'influence du blues. Alors, non pas que la musique reprend forcément ses codes, hein, mais parce qu'elle partage son état d'esprit. Le blues raconte souvent, hein, des existences ordinaires, hein, des douleurs profondes et des désillusions intimes. On l'avait vu avec John Carpenter. Le piano du thème de Million Dollar Baby avance avec une extrême lenteur, sans effet spectaculaire, mais c'est touché directement au cœur. Eastwood, hein, le réalisateur, et Eastwood, le musicien, prouvent leur cohérence totale, hein, les deux préférant l'émotion à la démonstration. C'est peut-être ici, hein, qu'on expérimente la plus belle leçon, hein, que lui ont transmise les grands musiciens de jazz qu'il admire, savoir dire beaucoup avec très peu.

0: Avec Changeling, hein, son écriture devient plus ample et laisse les cordes occuper davantage d'espace narratif. L'orchestre prend de l'importance, mais l'esprit reste le même. Chaque mélodie semble avancer avec retenue, comme si Eastwood refusait encore de céder à la grandiloquence, alors que le thème du film, celui d'une mère se battant pour retrouver son fils disparu, est hautement dramatique et riche en suspense. C'est l'amour et dévotion de cette mère qui sont les héros de la composition d'Eastwood, enrobant la partition d'une douceur déchirante. Tout au long de sa carrière, Eastwood a rendu régulièrement hommage à ses pairs comme Don Siegel ou Sergio Leone, mais en musique, il n'aura jamais cherché à rivaliser avec les grands compositeurs hollywoodiens. Et c'est peut-être pour cette raison que ses partitions paraissent si sincères et qu'elles complètent si bien les histoires qu'elles aident à raconter. Elles respirent au rythme des personnages. Qu'il soit derrière une caméra ou devant un piano, il raconte des histoires avec la même élégance, la même retenue et cette confiance rare accordée au silence. Car chez lui, le silence n'est jamais une absence de musique, c'est une manière de composer en mettant de côté, comme on l'a dit, tout ce qui était superflu.
1: La semaine prochaine, tu reviens avec un autre réalisateur qui a fait ses musiques.
0: Oui, et une autre nationalité cette fois-ci, ce sera Alejandro Amenábar.
1: Mais on n'en a pas tout à fait terminé avec Clint Eastwood. On vous propose la rediffusion d'un blind test autour de la filmographie du talentueux réalisateur américain. 5 extraits, 5 titres à trouver.
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1: Premier extrait.
4: Qu'est-ce qu'il a fait avec toi, ton manager? Tu étais un grand boxeur, bien meilleur que Willy. Il t'a mené jusqu'au titre, ou alors il t'a embarqué dans des combats inégaux où t'en as pris plein la figure, jusqu'à ce que tu laisses un œil?
5: J'ai eu ma chance. J'ai eu un beau parcours et personne ne dira le contraire.
4: Oh, moi aussi j'ai une très bonne mémoire. Et je suis désolé, mais je ne voudrais pas que mon poulain passe le restant de sa vie à faire le larbin et à passer la serpillière.
5: Oui, c'est ça. Alors que toi, tu t'instruis. Toi, tu étudies le grec.
4: C'est du gaélique.
5: La vérité, c'est que tu n'as pas eu le courage d'affronter un championnat du monde. Comment tu dis ça en gaélique?
1: Trouvé.
0: C'est Million Dollar Baby?
1: Eh oui, adapté de la nouvelle La fille à $1 million, film de 2004, qui raconte l'histoire d'un entraîneur de boxe, un homme rejeté par sa fille qui se laisse convaincre par l'inflexible détermination d'une jeune femme qui veut monter sur le ring coûte que coûte. 4 Oscars, celui du meilleur film, du meilleur réalisateur, de la meilleure actrice pour Hilary Swank et du meilleur acteur dans un second rôle pour Morgan Freeman, que l'on entendait, ou du moins la voix française que l'on entendait dans cet extrait. 3,2 millions d'entrées en France, deuxième extrait de ce blind test consacré à Clint Eastwood.
6: Mais la mère de Hank est sur cette liste?
7: Charmante femme. Elle sait à quel point vous étiez lié avec son fils. Il parle de vous dans ses lettres. Elle a vraiment, vraiment hâte de vous rencontrer.
6: Hank n'est...
7: Charmante femme. Elle sait à quel point vous étiez lié avec son fils. Il parle de vous dans ses lettres. Elle a vraiment, vraiment hâte de vous rencontrer.
6: Hank n'était pas sur la photo.

0: japonais de la même bataille.
1: Un film de 2006, en pleine Seconde Guerre mondiale, lorsqu'une photo prise au hasard de 6 soldats yankees levant un drapeau pendant la bataille d'Iwo Jima devient un emblème pour la cause américaine, et bien les survivants se voient transformés en héros, mais difficile pour ces soldats d'oublier ce qu'ils ont vécu. 491 000 entrées en France. Troisième extrait du blind test consacré à Clint Eastwood.
2: Je les ai entendus parler de toi. Les codes doux, ils ont dit. Sur ordre de la police. Et les docteurs, le personnel, ils se disent que si la police t'a amené ici, c'est qu'ils avaient une bonne raison de le faire.
3: Non, ils n'avaient aucune raison. J'ai bien toute ma tête et je compte clarifier ça avec eux.
2: Comment? Plus t'essaies d'agir en personne sensée, plus t'as l'air dingue. Si tu souris trop, c'est que t'es une mythomane, une hystérique en puissance. Si tu souris pas, tu es dépressive. Si tu te montres neutre, t'es replié sur toi-même, prédisposé à la catatonie.
3: Vous avez bien étudié la question.
2: Ouais. Tu piges ?
1: Trouvé, Guillaume, encore une fois.
0: L'échange ?
1: Oui. Film de 2008 avec Angelina Jolie et John Malkovich. Nous sommes à Los Angeles en 1928. Un matin, Christine dit au revoir à son fils Walter et part au travail. Et puis, eh bien, quand elle rentre à la maison, celui-ci a disparu. Une recherche effrénée s'ensuit. Et quelques mois plus tard, un garçon de 9 ans affirmant être Walter lui est restitué. Christine le ramène chez elle, mais au fond d'elle, eh bien, elle sait que ce n'est pas son fils. 1,4 million d'entrées en France. Quatrième extrait.
4: Oh, ces hommes ont été entraînés par le SAS. Ils ont une grande expérience. Ils protégeaient des clercs.
5: Oui, mais c'est pas pour autant qu'ils doivent...
4: Vous avez demandé plus d'hommes, non?
5: Oui, monsieur, j'ai demandé à...
4: Lorsque les gens me voient en public, ils voient mes gardes du corps. Vous me représentez directement. La nation arc-en-ciel commence là. La réconciliation commence là.
5: La réconciliation?
4: Oui, la réconciliation, Jason.
1: Alors, j'ai entendu beaucoup de titres de films hein, dans ce studio, mais aucun n'était le bon. Alors, il y a eu un indice parce qu'il a donné...
6: Un monde parfait ?
1: Non. Il a donné le nom d'un président, d'un État où il y avait, eh bien, un système discriminatoire. Il est question de rugby dans ce film.
6: Ah, c'est une...
1: Oui, et c'était la voix de Morgan Freeman. En 94, l'élection de Nelson Mandela consacre la fin de l'apartheid. Et puis, pour unifier le pays et donner à chaque citoyen un motif de fierté, eh bien Mandela mise sur le sport et fait cause commune avec le capitaine de la modeste équipe de rugby sud-africaine. Leur pari se présentait au championnat du monde 1995. Donc, Morgan Freeman et Matt Damon dans ce film qui a réuni beaucoup de monde en salle. 3,1 millions en France. Dernier extrait de ce blind test, il faut trouver un titre de film de Clint Eastwood.
7: Votre famille a toujours possédé des collections?
8: Voilà une façon délicate de me demander si ma famille avait de l'argent.
7: Alors?
8: Non. Je suis né à Gordon en Géorgie, une petite ville à côté de Macon. Mon père était barbier et maçon à ses heures perdues. Ma mère était secrétaire. La fortune que j'ai date d'environ une dizaine d'années. C'est vrai. Oui, je suis un nouveau riche. Mais enfin, c'est le mot « riche » qui compte dans l'expression. Il n'y a que deux choses qui m'intéressent. Le travail et tous ces petits apparats de l'aristocratie qui ont de la valeur à mes yeux. Les belles choses qu'ils sont forcés de vendre quand l'argent vient à manquer. Et il vient toujours à manquer. Alors tout ce qu'il leur reste, c'est leur jolie manière.
9: Va te faire foutre, pauvre pétasse!
1: Encore une fois, trouvé, Guillaume.
0: C'est minuit dans le jardin du bien et du mal.
1: Oui, c'est d'ailleurs le seul film en dessous des années 2000 hein, de ce blind test, film de 1997 avec Kevin Spacey et John Cusack, adaptation du roman du même nom. Le film raconte l'histoire de John Kelso qui est envoyé à Savannah par le magazine Town & Country pour couvrir la grande fête qu'organise chaque Noël Jim Williams, antiquaire et collectionneur d'art dans sa résidence légendaire et qui est située au cœur de la ville. Mais durant la nuit, eh bien, Jim Williams est arrêté et inculpé du meurtre de son jeune compagnon, Billy Henson. Et donc intéressé, John Kelso décide de rester. Ce film a réuni un peu moins de 500 000 spectateurs en France. C'était la rediffusion d'un blind test consacré à Clint Eastwood. Nous passons maintenant à l'actualité de cette émission avec le film Sur la route d'Ohama qui a conquis le festival de Deauville. Ce road movie raconte le bouleversant voyage d'un père et de ses deux enfants où chaque kilomètre dévoile un peu plus un secret aussi douloureux qu'inévitable. Nous en parlons maintenant.
10: Dans la vie, quand une chose n'est pas sérieuse, on dit c'est du cinéma.
11: Cinérama.
10: Nous en parlerons tout à l'heure.
1: Un matin, un père embarque ses deux enfants dans sa vieille voiture qu'il faut pousser pour qu'elle démarre. Ce départ n'est pas forcément

compris pour la progéniture, puisque le père leur dit très calmement qu'il faut qu'ils fassent comme si la maison brûlait. Or, elle ne brûle pas, mais probablement qu'elle devient inhabitable faute de payer les loyers. Alors, ils n'emportent pas grand-chose pour ce road movie de plusieurs milliers de kilomètres qui les emmène dans une destination lointaine, le Nebraska. Pourquoi là-bas ? Eh bien, on ne le saura qu'à la toute fin. Avant ce moment de révélation, eh bien, c'est le voyage qui nous intéresse et ce qui se passe entre tous ces personnages délestés du chien, abandonnés en cours de route dans un chenil. 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

0: time are you open? 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
1: Is Dad mad at us? I don't know.
2: Prix du jury au festival de Deauville sur la route d'Ohama de Cole Webley nous emmène sur la route, donc croisant les hôtels un peu miteux, les stations-service où il est toujours bon pour les enfants de choper des glaces ou des bonbons. Alors à chaque arrêt, hein, on sent que le père compte les dollars, mais se refuse pourtant à mécontenter ses enfants qui sont pour le moins attachants. Âgés de 8 et 10 ans, ils suivent leur père sans savoir où il va. Âgés de 8 et 10 ans, ils suivent leur père sans savoir où il va. Alors il y a le lac Salé, hein, sur lequel ils font du cerf-volant, tandis que le père, lui, semble soucieux du trajet qu'il a entrepris. Il y a aussi le zoo de la ville qu'on leur a recommandé comme une attraction à ne pas manquer. Et en les voyant tous les trois, sans leur mère absente, et on sait pourquoi, hein, eh bien on saisit qu'ils ont là toute d'une famille, mais que ce bonheur n'est qu'apparent. Que cette famille, le père semble incapable de la porter, l'assumer, incapable d'être tout à fait tendre et dur quand il faut. Durant ce voyage, ce que l'on voit est ce que l'on va quitter. On sent à mesure que le film arrive à son terme que le père a pris bien une décision radicale, alors que la plus grande partie du film se partage entre route, discussion familiale, jeu entre enfants et moment d'évasion avec ses grands espaces américains. La fin, elle, est dédiée à l'émotion et puis aussi à l'explication. Sur la route d'Ohama est un film clair, court, 83 minutes seulement, qui met au jour une réalité sociale de notre époque et dont les derniers mots sont « je crois que j'ai besoin d'aide ». Sur la route d'Ohama est en salle depuis le 22 juillet.
3: Au revoir.
4: Au revoir.
1: Au revoir.
4: Ça s'impose.
1: Mais pour quelle raison?
4: Qu'est-ce que vous racontez? Mais qu'est-ce que c'est que cette histoire?
5: Je ne connais pas la réponse moi-même.
4: Comme vous êtes bizarre.
5: Oui.
4: C'est difficile de répondre.
6: C'est une plaisanterie!
2: On se retrouve la semaine prochaine. Nous aurons deux films d'actualité, The Ugly et puis Le Triangle d'Or. Et nous reviendrons avec nos séries, toi avec un réalisateur aussi compositeur.
7: Oui, Alejandro Amenábar.
2: Et moi je vous parlerai de Wolf Creek. À la semaine prochaine.

0: Bonjour à toutes et à tous, et bienvenue dans Pod d'Art, le podcast dédié à la parole et à ceux qui font vivre la création artistique. Aujourd'hui, nous avons le plaisir d'accueillir Léonie Delorme, infirmière engagée en service civique, qui développe une approche à la fois humaine, créative et pédagogique du soin. Merci d'être avec nous, Léonie.
1: Bonjour.
0: Pour commencer, est-ce que tu pourrais, en quelques mots, raconter ton parcours ?
1: Bonjour à tout le monde. Je m'appelle Léonie Delorme, j'ai 23 ans et je suis infirmière diplômée. Et je suis actuellement en service civique. Ça fait quelques mots.
0: Tu évoques un parcours mouvementé, notamment avec un échec en première année de médecine. Comment tu as vécu cette période ?
1: J'ai fait une première année de médecine avant de faire ma formation infirmière. Je n'ai pas réussi cette première année de médecine et je me suis réorientée du coup vers la formation infirmière. J'ai fait mes 3 ans, mais j'avoue que le fait de ne pas avoir réussi ma première année de médecine, ça m'a mis énormément de doutes en moi. J'ai eu beaucoup de mal à rebondir. Même après avoir obtenu mon diplôme infirmière, j'ai toujours, encore aujourd'hui, des doutes sur ce que je fais, sur mes interventions, sur quand j'aborde des différents publics.
0: Et comment tu as su rebondir à cette période ?
1: Je me suis tout de suite inscrite sur Parcoursup quand j'ai vu que dès le premier semestre, en première année de médecine, j'y arrivais pas. J'ai tout de suite pris les devants et je me suis dit, faut pas que je m'arrête, faut que je continue, même si j'ai du mal. Et je savais que je voulais rester absolument dans le domaine de la santé, c'était une évidence. Donc, parmi toutes les formations que je pouvais intégrer, j'ai choisi infirmière. Infirmière, la formation, c'est qu'il y a une particularité, c'est qu'on fait ce qu'on appelle une formation d'alternance. On alterne les cours, donc des parties vraiment théoriques, avec des stages où on peut appliquer les connaissances qu'on a apprises.
0: Tu parles beaucoup de la dimension humaine du soin. Qu'est-ce que ça représente pour toi aujourd'hui ?
1: Je suis une personne qui apprécie énormément le contact humain et j'ai toujours eu la volonté d'aider mon prochain, de pouvoir l'aider, de le soigner. Et c'est pour ça que la dimension humaine est très importante.
0: À quel moment la création est-elle ancrée dans ton parcours ?
1: Durant mon service civique, donc j'ai une mission qui s'appelle Repair Santé. Et dans cette mission, je suis chargée de créer et donc de mettre en place des interventions de prévention et de sensibilisation sur de la santé publique. Et pour mettre en place ces interventions, nous devons souvent créer des supports pédagogiques et ludiques, des activités. C'est à ce moment-là qu'intervient la création.
0: Tu dis que tu as du mal à créer quelque chose que tu juges inutile. Qu'est-ce que créer représente pour toi aujourd'hui ?
1: Quand je disais que j'ai du mal à créer quelque chose d'inutile, c'est que j'apprécie que tout ce que je crée ait une certaine logique, dans le sens où il faut que ça serve à quelque chose. C'est pas forcément servir, c'est pas forcément quelque chose qui va être donné, distribué, qui va être réutilisé, mais dans le sens utile, c'est-à-dire qu'il a une fonction. C'est bizarre dit comme ça, mais j'aime que les choses aient une fonction spécifique. Si elles n'ont pas de fonction, pour moi, elles n'ont pas lieu d'être.
0: Et comment naissent ces idées ?
1: Principalement comme ça, d'un claquement de doigts.
0: C'est très spontané ?
1: Oui, souvent, oui. Ça arrive comme ça dans ma tête. Alors, ce que je fais, c'est que souvent, je les note. Donc, j'ai toujours un petit bloc-notes dans mon sac, des petits stylos un peu partout. Sinon, je les mets de côté dans ma tête et je me dis, plus tard, il faudra que tu le notes absolument. Parce que j'ai tellement d'idées qui arrivent dans ma tête qu'il faut absolument que je les note. Parce que sinon, j'en oublie certaines. Donc, je note beaucoup, beaucoup, beaucoup, beaucoup, beaucoup de choses. Et après, je fais le tri quand je crée des interventions. J'ouvre mon petit carnet et je dis, tiens, peut-être que cette idée-là pourrait correspondre. Et par rapport à des expériences passées, je me dis, tiens, ça, c'est peut-être plus adapté. Il faut peut-être que j'utilise ça. Ça, je le garderai pour une autre intervention.
0: Tu travailles de manière très structurée. Est-ce que c'est très important pour toi ?
1: Oui, ça va de pair avec ma personnalité. Je suis quelqu'un qui aime absolument que le terrain soit préparé. Parce que psychologiquement, je me sens plus à l'aise sur quelque chose que j'ai préparé à l'avance. J'ai besoin que les choses soient vraiment faites pas à pas et vraiment de manière très organisée. S'il n'y a pas d'organisation, je vais être mal, je vais être stressée, je vais être organisée. J'ai besoin de ce côté cadré pour me sentir à l'aise.
0: Et dans ce côté cadré, qu'est-ce que ça t'inspire au quotidien ?
1: C'est inspirant pour ma manière de travailler, dans le sens où dans le domaine de la santé, il faut être très très organisé, notamment dans le métier d'infirmière. Quand on est dans un service, il faut absolument qu'on soit quelqu'un qui soit organisé pour gérer tout un service, gérer les patients, gérer les soins, gérer les transmissions, enfin plein de choses. Et puis même dans la vie de tous les jours. Après, c'est des fois un avantage, mais quand ça est trop, c'est un désavantage. Parce que du coup, je vais avoir tendance à stresser sur comment les autres s'organisent aussi. Parce que je pars du principe que mon organisation, c'est pas qu'elle est universelle, mais j'aimerais bien qu'elle soit la même pour tous. Et c'est vrai que quand, par exemple, je travaille en groupe avec d'autres personnes, c'est très stressant pour moi qu'ils aient pas la même organisation que moi. Parce que j'aime quand les choses sont faites avant une certaine date, j'aime pouvoir préparer tranquillement, réviser plusieurs jours à l'avance, pas faire la veille pour le lendemain, je supporte pas, ça me met en panique, j'aime que les choses soient vraiment préparées.
0: Je travaille actuellement sur un projet de prévention bucco-dentaire, est-ce que tu pourrais nous en parler ?
1: En service civique, on a ce qu'on appelle un projet fil rouge, donc c'est un projet individuel qu'on doit chacun mener. Et j'ai décidé de créer un programme de prévention sur la santé bucco-dentaire. Donc c'est un domaine qui me porte particulièrement à cœur parce que j'adore tout ce qui est dentaire. D'ailleurs, au début, en première année de médecine, je voulais me diriger vers dentaire. Et j'ai décidé donc de créer un programme de A à Z, c'est-à-dire de créer des questionnaires, de créer des activités, de trouver des partenaires avec du matériel, des maquettes, donc des dentifrices, des brosses à dents, tout ce qu'il faut pour pouvoir réaliser un programme de manière complète. Et j'ai également recherché donc des partenaires pour pouvoir réaliser mes interventions. Je tiens à préciser que j'ai aussi eu la volonté de faire ce programme, car j'ai lu une étude sur la prévention bucco-dentaire, notamment chez les adolescents. Et il faut savoir que si depuis 20-30 ans, on travaille énormément pour les enfants, notamment en primaire, on s'est rendu compte largement qu'il y a une baisse de l'hygiène dentaire, de la qualité de l'hygiène dentaire chez les adolescents, et qu'on observait également beaucoup plus d'apparitions de caries et de maladies parodontales, notamment.
0: Parmi les projets que tu as réalisés en service civique, tu as réalisé un projet de court-métrage. Est-ce que tu pourrais nous en parler ?
1: Alors oui, avec mon équipe, on a également une mission qui s'appelle CNC, Cinéma Citoyenneté. Et dans le cadre de cette mission qui est d'organiser des ciné-débats, de promouvoir la culture et le cinéma, on avait également comme projet de réaliser un court-métrage. Donc pour ce court-métrage, on avait des demandes très spécifiques de la part de l'organisme qui gère la réalisation de ce court-métrage qui s'appelle Tête à Clap. Il y avait un concours et on devait suivre des règles très spécifiques. Et donc j'ai réussi à m'investir à ma hauteur parce que une infirmière dans le cinéma c'est pas très logique. Et puis j'avais aucune expérience dans ce domaine. Donc c'était vraiment tout nouveau pour moi. Mais vu que c'était un travail d'équipe, je pense qu'on s'en est très bien sorti puisqu'on a fini deuxième du concours. Et on va aller soutenir notre projet au festival du court-métrage à Montpellier.
0: Tu décris son univers comme coloré, libre et parfois anarchique. Comment le définirais-tu davantage ?
1: J'ai une manière de travailler qui est très organisée, très cadrée, très carrée. Mais dans ma tête, c'est le bazar. Les idées, elles arrivent comme ça. Et souvent, oui, c'est un petit peu anarchique. Et je peux avoir tendance des fois à... Bon, même si maintenant j'ai fait des efforts là-dessus, il y a encore quelques années, j'avais tendance un peu à me disperser sur différents projets à la fois. Parce que je voulais absolument commencer plein de choses en même temps, mais on peut pas faire plein de choses en même temps. Il faut absolument se concentrer sur une chose à la fois pour bien les faire. Et oui, je définirais mon esprit, mon monde artistique de manière très colorée. J'aime la couleur, j'aime pas les choses en noir et blanc, j'aime pas les choses foncées, j'aime quand il y a de la couleur, il y a de la vie. J'aime les couleurs intenses, j'aime les couleurs pastels, j'aime ça. Et j'aime quand il y a plein de décorations. D'ailleurs, je fais du scrapbooking, donc ça m'aide énormément. J'ai beaucoup d'inspiration et d'imagination pour créer du coup et utiliser, décorer certaines choses.
0: Quels sont les thèmes qui reviennent le plus dans ce que tu fais ?
1: Ah bah évidemment c'est sur le thème de la santé en général, même si c'est plus la santé publique. J'aime aborder un peu tous les sujets dès lors que ça touche à la santé publique. Mais moi ce que j'apprécie c'est surtout transmettre les clés aux personnes, au public que je rencontre, les clés d'une bonne santé pour que les personnes deviennent vraiment les acteurs de leur santé. Ça c'est très très important parce que souvent dans le domaine médical, notamment à l'hôpital, les gens ils sont un petit peu délaissés. Ils sont un petit peu à côté de leur prise en charge du fait, des fois, parce que le monde de la santé, c'est compliqué. Il y a beaucoup de termes techniques, il y a beaucoup de connaissances anatomiques, pathologiques qu'on n'a pas forcément si on n'est pas dans ce domaine-là. Et souvent, parce que on est débordé, on a plein de choses à faire, on peut pas forcément prendre le temps d'expliquer vraiment de A à Z. Alors, on explique brièvement, mais souvent, les personnes, elles comprennent pas forcément tout. Et donc, du coup, elles peuvent pas comprendre à 100% leur prise en charge. Et ça peut les angoisser. Donc moi, mon projet, c'est vraiment de transmettre un maximum de connaissances dans le domaine médical, dans le domaine de la santé publique, sans faire culpabiliser les personnes que je rencontre. Parce que le but, c'est pas de les faire culpabiliser. C'est vraiment de leur donner des clés qui leur permettront de mieux comprendre leur santé, que ce soit aujourd'hui, que ce soit dans 10 ans, ou que ce soit même pour un ami qu'ils vont rencontrer et pour qui ils auront les connaissances à transmettre.
0: Est-ce qu'il y a des valeurs que tu souhaites transmettre ?
1: En tant que soignante, la bienveillance, la patience, la générosité, l'empathie. Vraiment, prendre soin de son prochain sans prendre compte de qui il est. On s'en fiche, ce qui compte, c'est qu'il y a une vie humaine entre nos mains. Et ça, c'est le plus important.
0: Tu voulais aborder un sujet important autour de ta génération.
1: La société évolue, les mœurs évoluent et la santé mentale, ça ne doit plus rester tabou. On n'a pas à exploiter, forcer ou à mettre la pression à des élèves, à des étudiants. Il faut vraiment prendre en compte cette santé mentale. Et s'il y a des étudiants qui m'écoutent, vraiment prenez soin de vous. Parce qu'on ne peut pas continuer à faire des études si on ne se sent pas bien. Et autre chose, il ne faut pas se mettre la pression pour faire des études qui ne vous plaisent pas. Parce qu'il y a des métiers qui ne nécessitent pas forcément d'études et qui sont des métiers extrêmement plaisants. On a énormément aujourd'hui d'exemples de personnes qui ont fait des très grandes études, enfin très longues, très intéressantes, très compliquées, et puis aujourd'hui ont complètement changé de métier, vraiment ont arrêté complètement ces domaines-là.
0: Pourquoi il est important de garder un équilibre ?
1: Comme on dit, un corps sain avec un esprit sain, c'est important, ça va te faire. Et étant donné que je suis dans la santé publique, c'est également un sujet que je défends. C'est-à-dire qu'on peut pas avoir un corps en parfait état si mentalement ça ne va pas. Je suis de cette catégorie de personnes qui croient énormément à l'influence de l'esprit sur le corps. Et j'en suis convaincue, malheureusement ça ne me pourra peut-être pas, ou peut-être dans quelques années, dans dizaines d'années, on pourra expliquer la corrélation entre l'esprit, le mental et les répercussions sur le corps. Et le plus important et certainement le plus dur à traiter, c'est l'esprit. Parce que on ne peut pas le toucher, on ne peut même pas imaginer ce que ressent la personne, parce que c'est tellement, d'une personne à une autre, complexe et différent, qu'on ne peut pas savoir. Donc c'est pour ça que je dis l'importance de la santé mentale, c'est le plus important.
0: Quelles sont les personnes ou influences qui t'ont marqué ?
1: Alors moi, les personnes qui m'influencent le plus au quotidien, c'est ma famille. Ce sont mes parents, mes petites sœurs, mes grands-parents, aussi mes amis. Mais c'est surtout ma famille, parce que je suis quelqu'un qui est très très proche de ma famille. Et ce que je fais au quotidien, quand je le fais, je pense à eux. Je pense à des choses qui soit les concernent directement ou indirectement. Ayant deux petites sœurs vraiment beaucoup plus petites que moi, je sais côté un petit peu maternant. Donc j'ai envie de prendre soin des autres, comme je prendrais soin de ma famille finalement.
0: Est-ce qu'il y a des univers artistiques qui ont compté pour toi ?
1: Alors oui, la musique. Aujourd'hui dans ma génération, je pense que la musique prend une grosse grosse place. Moi la musique, j'en ai besoin au quotidien. J'en ai besoin quand je marche, j'en ai besoin quand je réfléchis, j'en ai besoin quand je fais du sport, quand j'ai besoin de penser à autre chose, quand j'ai besoin de me concentrer. Étonnamment, il y a des gens qui ont besoin du silence, moi j'ai besoin de musique. En même temps, j'ai deux petites sœurs, donc j'étais rapidement habituée au bruit. Mais c'est vrai que la musique, moi, ça me détend et ça me permet de me concentrer. Bon, après, moi, j'écoute principalement de la K-pop, mais j'écoute plein d'autres styles. Et l'avantage de la K-pop, ça, les gens ne le savent pas forcément, c'est que la K-pop, ça comprend énormément de styles de musique différents. Après, je dirais le cinéma. Moi, je suis née donc dans les années 2000. J'ai vu énormément de succès sortir. J'ai vu notamment mon film préféré, Avatar, en 2009. J'avais 6 ans et je m'en souviens comme si c'était hier. Ce film m'a impressionnée. J'adore tout ce qui tourne autour de la science-fiction, la fantasy et finalement la lecture. Je suis une grande lectrice, j'adore lire. Là, par contre, je lis un peu plus de style. Je lis de la science-fiction, de la fantasy, de la romance, des livres historiques, des thrillers, des livres à suspense, enfin plein de choses du coup. Et encore une fois, tout ce qui stimule l'imagination.
0: Pour terminer, qu'aimerais-tu transmettre à celles et ceux qui nous écoutent ?
1: De toujours rester positif, que la vie est une succession d'épreuves. Je fais partie de cette catégorie de personnes aussi qui pensent que les épreuves ont un sens, et si elles ont été posées là, c'est qu'il y a forcément une raison. Et qu'elles nous permettent de nous élever, de grandir, En bien ou en mal, ça dépend du chemin qu'on souhaite suivre. Mais de toujours rester positif, de toujours continuer à faire le bien autour de soi, même si parfois c'est difficile, si certaines personnes nous énervent, si elles veulent pas le travailler ou parce qu'elles vous embêtent, de rester positif, de pouvoir se regarder dans la glace le soir en rentrant, de se dire que on a fait les choses comme il fallait, de pas avoir de regrets, d'être une bonne personne finalement et de transmettre les bonnes valeurs. C'est le plus important.
0: Merci beaucoup à Léonie Delorme pour cet échange, pour sa sincérité et son engagement. Et merci de nous avoir écoutés pour cet épisode de Pod Art. À très bientôt pour un prochain épisode.
2: Non, on y va direct, allez. On y va direct. Pas ça qu'à foutre. Le matin.
3: D'un.
2: Le.
3: Tu me parles doucement comme ça, sinon.
2: Oui, oui. Le matin.
3: Le matin. Non, oui.
2: Le matin. Le ciel est clair. Nous sortons aux environs de 8 heures. Disons après quelques coups de klaxon. Disons après quelques coups de klaxon.

0: Hâte, quoi. En même temps, t'as bien, c'est le truc qui est là, donc un tout petit peu plus comme ça. Hâte, quoi.
1: Nous avons une jolie vue devant nous.
0: Devant nous.
1: Et nous cheminons sur le pont vers un possible dehors.
0: Dehors.
1: Au café, je prends une eau gazeuse selon la température. Je pose mon cul sur la fraîcheur d'une chaise. Et j'écris de façon à pouvoir me lire. Et j'écris de façon à pouvoir me relire. Rarement plus de deux lignes.

0: Une. Et parfois deux. Peau de bouc.
1: Peau de bouc.
0: Au cou tanné et ridé.
1: Des.
0: Agitent leurs petits doigts.
1: Des doigts.
0: Et nous regardent.
1: Regarde.
2: Je suis entré. C'était une salle très claire, blanchie à la chaux et recouverte d'une verrière. Elle était meublée de chaises et de chevalets en forme de X. Deux d'entre eux, au centre, supportaient une bière recouverte de son couvercle. On voyait seulement dans des vis brillantes, à peine enfoncées, se détachées sur les planches, passées au bout de noir. Près de la bière, il y avait une infirmière arabe en sarrau blanc, un foulard de couleur vive sur la tête. À ce moment, le concierge était entré derrière mon dos. Il avait dû courir. Il a bégayé un peu en la couverte, mais je dois dévisser la bière pour que vous puissiez la voir. Et s'approcher de la bière quand je l'ai arrêtée.

Nous n'irons pas aujourd'hui pêcher la truite. Nos corps allongés sur les collines rocheuses. Je me sens être une forme étrange. Un peu comme une montagne brune. Il doit faire froid là-haut. Tout à fait. Ça doit bien être à 1200 mètres.

0: Il se peut que tu reprennes un café sur le dos.
1: Sur le dos.
0: Nous prenons plaisir.
1: Sur le dos.
0: À découvrir nos impressions réciproques. Et nous éveillant légèrement.
1: Et.
0: En nous éveillant légèrement.
1: Légèrement.
0: Tu viens à moi.
1: Ah. Sur le dos.

0: faire, faire ses corps, c'est un peu la même chose que cet autre moment, que cet autre moment. Trois quarts d'heure environ, que je passe le matin entre disons 7h30 et 8h30. Au bar, si possible dehors, selon la température. Où je prends mes cahiers entre questions et réponses. Où j'écris, je pose des mots de façon à pouvoir me relire. Je te fume deux cigarettes. Je bois un et parfois deux cafés en tout temps. Allongé
1: sur le dos.
0: Je me sens sur le dos.
1: Tout à fait sur le dos.
0: Ou comme si j'étais sur le dos. Le bras et les jambes détendus. Légèrement écarté, ouvert. Et que les choses viennent à moi. Sans bien savoir ce qu'elles sont.

prends deux cigarettes et de façon à pouvoir te relire. Tu bois un et parfois deux cafés allongés. Tu te sens, disons, tout à fait... Où tu es dans mes bras et les jambes détendues, légèrement écartées, selon, et que les choses viennent à toi sans savoir ce qu'elles sont, selon.

0: tu vas tout à l'heure prendre la voiture par le bon côté, c'est-à-dire le volant.
1: Le volant.
0: D'abord la poignée.
1: D'abord la poignée de la porte.
0: Et tu vas tourner le contact.
1: Contact.
0: La clé dans le contact, et tu vas rouler
1: vers un endroit qui s'appelle une ville étrange, avec une tour pointée.
0: Une tour, non,
1: le
0: pas de tour.
1: Ciel.
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1: 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Il
0: pourquoi
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1: 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Il se peut que j'aille là où je dois aller. Il se peut que je ne sache plus où je dois aller. Il se peut que je prenne un papier sur lequel est écrit l'endroit où
0: je vais
1: aller.
0: Je dois aller.
1: Et il se peut que...
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1: Subitement.
0: Subitement.
1: Subitement. 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
0: Non, c'est pas ça.
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0: Brest.
1: Il se peut que l'hiver soit très bon, comme à Paris-Brest. 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
0: 1792
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0: Maramo que ça marronne. 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
1: Admire la moitié du monde posée devant lui. 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
15: Te voilà, dit-il en venant à sa rencontre, les bras ouverts, presque déployés. Te voilà, répéta-t-il, et sa voix grimpa dans les aigus, passant de la surprise au ravissement, tandis qu'il embrassait tendrement du regard la silhouette aimée. Je craignais tant que tu ne viennes pas. Est-ce là toute la confiance que tu as en moi? Mais seules ses lèvres souriantes exprimaient comme pour se jouer ce léger reproche. Ses yeux rayonnants et si clairs resplendissaient de certitude. Bleu. Non, pas du tout. Je n'ai pas douté. Qu'y a-t-il de plus sûr en ce monde que ta parole? Mais vois-tu, c'est idiot. Cet après-midi, je ne sais pas pourquoi, j'ai été tout à coup saisi d'un accès d'angoisse absurde. Il t'était peut-être arrivé quelque chose. Je voulais t'envoyer un télégramme. Je voulais venir te voir et puis, comme l'heure tournait et que je ne te voyais toujours pas, j'ai été déchiré à l'idée que nous pourrions encore une fois nous manquer. Mais Dieu merci. Maintenant tu es là. Oui, je suis là maintenant, dit-elle en souriant, avec de nouveau cet éclat resplendissant dans le bleu profond de son regard. Maintenant je suis là et je suis prête. Et si nous y allions? Oui, allons-y, répétèrent machinalement ses lèvres. Mais son corps immobile n'avança pas d'un pas. Il ne se lassait pas de la contempler sans croire à sa présence.
16: J'ai été enfant, à bref, et adulte dans les rapides. 628. J'ai étudié au collège de Potence les causes d'action 8 en 3 quarts. Du 628080 GIF au 124e UT de tendance, j'ai été mis 8 ans apprenti chez les débutants. Le 25 de démence 9, à Germission, j'ai obtenu ma certification d'action et j'ai quitté les cadets. Le lendemain de ce Vendredi 20 Trisecti, me retrouvant à Morbier sur Ponton, je fis la connaissance du maire de Gandolf qui me servit d'adjoint 3 mois. Soldat d'action, 58 mois à Antripot. Fraiseur à Lusinge, 3 ans durant. Caviste à Bioulay, 1 quart d'heure. Transformateur à Moreau. Souffleur de solide à Breton-sur-Arve. Du 384 au 284, place en juillet-juin.
15: De toutes parts s'élevait le cliquetis des rails de la gare de Francfort, toutes de fer et de verre vibrants. Des sifflets stridents transperçaient le tumulte du hall enfumé, et sur 20 panneaux, une horloge comminatoire indiquait les heures et les minutes.

0: Mais lui, au milieu de ce tourbillon humain, hors de l'espace, hors du temps, dans une transe singulière de possession passionnée, n'était sensible qu'à sa seule présence. Le temps presse, Louis. Nous n'avons pas encore oublié. C'est à ce moment-là que son regard captif se détacha d'elle, et avec tendresse et respect, il lui saisit le bras.
1: Nous n'avons pas encore oublié.

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Allez.

d'une écriture droite et avec des mots paisibles. Il était assis et ne faisait que la regarder. Impuissance du temps face à nos sentiments. 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Il pouvait à peine se rappeler l'avoir embrassée un jour. 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Rien qu'une seconde, une seconde. 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Dehors, un sifflet strident retentit. 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
1: 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Parfois, quand il était seul et savait qu'il n'y avait personne alentour,

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1: Un calendrier dont il rayait chaque soir, et souvent par impatience, dès le midi, le jour écoulé, et comptait et recomptait les lignes noires et rouges, de plus en plus courtes, représentant ceux qu'il avait encore à supporter. 420, 419, 418 jours jusqu'à son retour. 400, 350 ou 300,

épaules, la peau, toute sa silhouette transportée jusqu'à lui par-delà les terres et les mers. Elle, la perspective du retour, les heures de voyage, cette perspective mille fois imaginée de leur première étreinte de retrouvailles.

0: χάρη στη μοναδική πλούσια σύνδεσή του από βιταμίνες, φυσικά έλαια λεβάντας, καλέντουλας, δέντρο λίβανου και χαμομηλιού που συνδυάζονται με το
1: παγκόσμιο. 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

0: Alors, les gens comme moi, ils sont curieux, mais de plein de choses différentes et pas forcément d'histoire. Les gens comme moi, ils aiment beaucoup l'histoire et les histoires, mais ils savent pas forcément les raconter. Les gens comme moi, ils aiment bien être dehors, même si être historien, ça implique aussi d'être beaucoup à l'intérieur, mais les gens comme moi, ils aiment bien voyager dans l'espace et dans le temps. Les gens comme moi, ils aiment bien faire des choses, fabriquer des choses, même si les gens comme moi, ils se sentent pas toujours capables de les faire. Voilà.
1: Alors, les gens comme moi adorent danser, adorent écouter de la musique, chanter super fort dessus et avoir des émotions fortes seul dans un appartement ou même dans la nature parfois ou sur mon vélo. Les gens comme moi adorent les animaux, que ce soit les chiens comme la petite chienne que j'ai sur les genoux ou alors tout type d'animaux, même des insectes, tout ce qui est vivant en fait. Ouais, les gens comme moi, ils aiment aussi le contact et tout ce qui... Ouais, tout ce qui établit une connexion avec les gens, avec d'autres personnes, mais aussi avec, comme je disais, avec d'autres espèces, avec le vivant, avec ouais, les arbres, voilà.
2: Ah ah, je vous ai bien eu. Aujourd'hui, dans Du poil sous les bras, il n'y a pas une, mais deux invités. Bienvenue donc dans une émission un peu particulière, puisque j'ai eu envie de mettre en parallèle deux sujets qui se rejoignent et se font écho, et deux invités qui, si elles ne se connaissent pas, partagent, je crois, une grande partie de leur vision du monde. Un monde qu'elles voudraient plus juste, plus durable, moins oppressif. Alors on va prendre les choses dans l'ordre et commencer avec la première invitée de cette heure que nous allons passer ensemble.
0: Bonjour, je m'appelle Emmanuelle Pérez-Tisserand et je suis historienne. J'enseigne et je fais des recherches à l'université Toulouse-Jean Jaurès sur l'histoire du 19e siècle, de l'Amérique du Nord et de l'Europe aussi. Je suis spécialisée sur l'histoire de la Californie au début du 19e siècle, donc c'est 2 euros à la rue et vers l'or. Et par ailleurs, ça me tient à cœur que les savoirs que j'ai la chance de pouvoir collecter dans mon métier, de pouvoir en parler avec le plus de monde possible, que ce soit des étudiants ou d'autres gens, et que tous ces savoirs-là que nous autres historiens on collecte, ils puissent être partagés dans toute la société.
2: Alors ça tombe bien, parce que moi aussi, mon dada, c'est de partager des savoirs. Un savoir qui reste dans une tour d'ivoire, pour quelques universitaires, ça ne sert à rien, ou presque. Les connaissances, ça se partage. Et particulièrement en ce moment, nous avons besoin des connaissances que nous apporte la science. La science qui comprend toutes les sciences. Et c'est extrêmement important de replacer les connaissances issues de la science dans le débat. Aux États-Unis, mais aussi en Europe et ailleurs, la science est attaquée. Attaquée parce qu'elle cherche à produire une description du réel, mais aussi parce que c'est une entreprise collective, peut-on lire dans le livre qu'Emmanuelle Pérez-Tisserand a coécrit avec Tamara Benhari et Olivier Bernet. Un livre intitulé « Le moment orwellien, la science face aux nouveaux obscurantismes », un livre qui paraîtra aux éditions du Seuil à la fin du mois, ou qui est déjà paru si vous écoutez cette émission après le mois de février 2026. Un livre essentiel pour décrypter ce qui se joue autour de la destitution des savoirs. Un exemple frappant aux États-Unis, par exemple, c'est la destruction de documents et de pans entiers de savoirs et de connaissances. Nous assistons à un moment politique dans lequel un régime démocratique glisse vers un autoritarisme assumé au nom même de la liberté, peut-on lire. Pour tisser collectivement les voies d'une résistance possible, il faut comprendre les mécanismes qui amènent à l'autoritarisme et en percevoir les premiers signaux déjà très présents en France pour pouvoir résister dès les prémices. Quand certains mettent sur le même plan science et opinion, quand les mots perdent leur sens, quand la réalité est niée, c'est que la démocratie est déjà bien mal en point. Alors, faut-il que plus rien n'ait de sens pour que tout ait un sens? Oui, réécoutez cette phrase, c'est du double think, médiocre certes, mais je ne maîtrise pas bien la manipulation mentale, beaucoup moins bien en tout cas que Big Brother dans 1984 de Orwell, une fiction d'anticipation à l'époque, mais qui devient réalité sous nos yeux. Alors défendons la science et la connaissance, sans plus attendre, dans Du poil sous les bras.
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0: On a appelé le livre « Le moment orwellien » parce que Je pense qu'on n'était pas les seuls du reste, mais à partager cette impression qu'on était en train de vivre quelque chose qui ressemblait au roman 1984 d'Orwell. Et donc dans ce livre, on est dans une espèce de dystopie dans laquelle les dirigeants politiques coupent la population de tout rapport à la réalité. Donc il y a une médiation du rapport à la réalité qui fait que on est obligé en quelque sorte de suivre la parole des dirigeants parce que on n'a pas de savoir, de connaissance de ce qu'on est en train de vivre. Tout est médié par la parole des dirigeants. Il n'y a plus de rapport au savoir. Et en fait, on avait l'impression, notamment avec pendant les mandats Trump et donc en particulier le deuxième, que on avait quelque chose de cet ordre-là qui était en train de se jouer, qu'il était en train de non seulement d'avoir un discours de mensonge et de propagande, ça on l'a déjà vu, mais que en plus en parallèle, il était en train de détruire et de délégitimer les endroits où on développait la construction collective de connaissances sur le passé, sur le présent. Et donc ça s'illustrait dans différents domaines, à la fois le domaine sur lequel moi je travaille qui est l'histoire, mais aussi par exemple sur les sciences du climat, sur la biodiversité, sur la question des identités de genre, la question de l'accès au droit, la question du racisme. Et donc en fait, non seulement on a un discours qui niait ces éléments-là, mais on était en train, avec des attaques très fortes sur le savoir et les universitaires, de détruire les institutions collectives dans lesquelles on pouvait avoir accès à cette réalité.
2: Dans 1984, de George Orwell, Winston, le personnage principal, est chargé au ministère de la vérité de réécrire l'histoire pour qu'elle convienne à la ligne du pouvoir, un pouvoir personnifié donc par le fameux Big Brother. Et dans cette fiction d'anticipation, cet univers dystopique, Orwell invente des concepts. Il met des mots sur des pratiques du pouvoir que le pouvoir utilise pour manipuler des masses. Le doublethink, le newspeak, la falsification de l'histoire, ces concepts sont les signes annonciateurs d'une dérive vers un régime autoritaire. Winston n'est pas dupe.
0: Et donc lui est une petite main qui est chargée de faire que ce qu'on trouve dans les sources, et notamment dans les journaux, corresponde au jour le jour au discours de Big Brother. Et donc en fait, c'est ce concept de la mutabilité du passé ou la falsification qui fait que son travail à lui, c'est d'aller chercher dans les archives. Enfin, il y a tout il y a un peu de technologie qui a donc ça lui arrive automatiquement. Ils sont plusieurs à travailler là-dessus en concurrence, mais donc son boulot, c'est de réécrire l'histoire pour qu'elle corresponde au discours politique du moment. Ça correspond à ça, la mutabilité du passé, et c'est des choses, on le montre dans le livre, qui ont déjà cours actuellement, et on le voit notamment en Russie, en Chine, donc dans des régimes autoritaires, mais en fait c'est quelque chose qu'on voit aussi en train de se produire aux États-Unis avec Trump, ou en Argentine sous Milei, avec une sorte de mécanisme de « on va réussir à réécrire le passé ». On va filtrer, par exemple, les expositions qui ont lieu dans le grand musée qui s'appelle le Smithsonian, et on va enlever certaines choses qui ont existé. Donc, il y a cette forme de réécriture qui, en fait, existe déjà. Donc, ça, c'est la mutabilité du passé. Et aussi, les outils... un qui est peut-être assez connu quand on parle d'Orwell, c'est le newspeak. Parfois en français, dans certaines éditions, on appelle ça le novlangue, mais c'est vrai que ça a pris un sens, finalement tout langage de jargon administratif en vient à être appelé novlangue, mais effectivement c'est un appauvrissement de la langue qui fait que ça réduit le cadre de la pensée. C'est-à-dire qu'on va avoir non seulement une simplification de la langue, donc moins de mots à utiliser, donc le dire noir, on va dire non blanc, ou l'inverse, etc. Et ça empêche de penser avec beaucoup de nuances, c'est-à-dire que toute la complexité de la pensée, d'imaginer différentes trajectoires et de jouer avec les mots ne va plus être possible. Et en plus, ça fait qu'il y a une sorte de langue officielle qui s'installe. Donc ça, c'est un instrument. La langue, on a plein d'exemples historiques où des dirigeants politiques ont modifié la langue et ça permet de modifier des cadres de pensée, des cadres imaginaires, etc. Par exemple, recoder une série de mots. Par exemple, dans le livre, on parle de de l'excellence, et ça c'est vrai que c'est un terme qu'on entend beaucoup dans la réforme des institutions ou et dans l'université par exemple, mais je suis sûre que voilà, tous les auditeurs, auditrices ont des exemples de ces mots qui ont l'air très bien en l'apparence, excellence, progrès, etc., mais qui en fait, ce que ça veut dire concrètement en termes de transformation de votre qualité de vie ou de votre qualité de travail, est à l'opposé. Par exemple, l'excellence à l'université, ça va être la mise en concurrence, le fait de devoir faire des appels à projets de plus en plus chers et donc de passer de plus en plus de temps à gérer de l'argent ou à déposer des projets de recherche plutôt qu'à faire de la recherche de qualité que nous on appellerait excellente. On parle aussi de l'autonomie par exemple. Donc on nous dit les universités sont autonomes, vous allez pouvoir faire ce que vous voulez, prendre vos propres décisions, et en fait on nous donne pas d'autonomie budgétaire par exemple. Donc c'est comment est-ce que le sens des mots est perverti pour en faire un outil de domination et nous imposer et légitimer un certain nombre de changements. Et donc, dans Orwell, ça va être encore plus loin, mais notamment grâce à ce troisième outil qui est le double think, qui est cette idée d'avoir deux idées contradictoires en même temps, et donc ça rejoint cette idée de l'excellence et de l'autonomie, c'est-à-dire que on nous fait penser, on pense qu'on pense quelque chose, mais en fait on pense son inverse, et ça perturbe complètement la pensée, c'est une sorte de méthode de manipulation en quelque sorte.
2: Les fameuses phrases du double think, c'est par exemple « War is peace », la guerre c'est la paix, « Freedom is slavery », la liberté c'est l'esclavage. Le double think, c'est la faculté d'être ok avec deux croyances complètement contradictoires, mais d'être persuadé que tout ça est tout à fait possible. Alors comment se prémunir? Comment savoir si ce qu'on pense, ce qu'on lit ou ce qu'on nous dit est vrai? Comment éviter de penser que justement la guerre c'est la paix?
0: Ah oui, c'est ça la grande difficulté. Et effectivement, quand on parle de chaîne d'information concernant CNews, on est déjà dans ce monde orwellien. En fait, une des choses qui est importante, c'est ce qu'on essaye d'apprendre et de partager, de travailler dans nos cours universitaires, mais on peut le faire tous à notre niveau, c'est d'essayer de comprendre que l'information ne tombe pas du ciel, en fait, que l'information n'est pas quelque chose qui existe en soi, c'est quelque chose qui est construit. Ça ne veut pas dire qu'elle est fausse. Ça ne veut pas dire que tout ce qu'on voit est faux. C'est-à-dire prendre conscience du cheminement, de comment une information devient une information, et que notamment la manière dont on raconte une histoire, que ce soit dans un livre, que ce soit aux informations, elle est construite à partir de sources, de documentation, d'interviews, et que tout ça est choisi. Et que en fonction des personnes qu'on choisit pour raconter leur histoire, est-ce qu'on donne le micro à des chefs d'entreprise qui ont un intérêt à cela, ou est-ce qu'on donne le micro à un agriculteur, une agricultrice, une éleveuse, un éleveur, ou un étudiant, une étudiante, un universitaire. On va avoir des récits différents. Ça ne veut pas dire que c'est de la manipulation. Il faut juste avoir conscience de comment cette histoire elle est construite, à partir de quelles sources, quels choix ont été faits, et d'arriver à comprendre, non pas de se méfier de tout, mais d'essayer de comprendre le mécanisme qui fait que cette histoire-là a été écrite et nous est proposée. Et après, on en fait ce qu'on veut. C'est-à-dire que les témoignages qu'on peut entendre, ils viennent d'un certain endroit, de certaines personnes, qui partagent une réalité qui est la leur, et ensuite en faire quelque chose de soi. Mais du coup, ne pas la prendre tout cru, en quelque sorte, et effectivement, d'avoir conscience de ces sources d'information, de savoir qu'un certain nombre des médias et de l'édition en France sont dominés par un grand groupe, par Bolloré, voilà, et pas seulement, et que ça a forcément des effets sur l'information et le fait que certaines informations sont répercutées ici ou ailleurs. Et la raison pour laquelle on a écrit ce livre, c'est qu'on pense que il y a un travail, une activité scientifique à laquelle on consacre collectivement des ressources. On a une recherche publique assez forte qui est attaquée aussi en France, mais on consacre collectivement des ressources payer le salaire de gens qui vont élaborer ce rapport aux faits avec une méthode scientifique, c'est-à-dire avoir une méthode de choisir ses sources, avoir une méthode pour poser des questions, poser des problèmes, et croiser ces informations, on est aussi, on se relie collectivement, donc c'est un travail qui est collectif d'élaboration des savoirs, qui effectivement peut évoluer. Et on a vu plein d'évolutions et même des théories qui restent des théories jusqu'à ce qu'elles soient avancées par d'autres découvertes. Mais globalement, il y a des faits et des consensus scientifiques, qu'ils soient en histoire ou en sciences du climat, par exemple. Et donc, pour mon domaine historique, il est avéré que les États-Unis se sont construits en large partie sur l'esclavagisme et sur le colonialisme. Et ça, c'est un fait avéré. Après, on peut discuter sur les intentions, sur des éléments plus subtils. On peut avancer dans cette connaissance et sur l'articulation causale. Mais ça, c'est un fait. Et c'est un fait qu'actuellement, le gouvernement Trump et les électeurs de Trump ne veulent pas entendre et veulent modifier. Mais c'est quelque chose qui s'est produit. Effectivement, ça convient pas à un discours positif du roman national, mais en fait, ce sont des faits scientifiques. C'est comme le réchauffement climatique, c'est avéré, par le rapport du GIEC et l'origine humaine du réchauffement climatique surtout.
2: La science, c'est du travail d'abord, me dit Emmanuel Pérez-Tisserand. C'est une éthique aussi, et c'est du temps, le temps long, le temps nécessaire à la production de connaissances, à la recherche. Et comme elle vient de le rappeler, c'est aussi du collectif. On parle de consensus scientifique. Ce consensus est amené à évoluer, car la science est ancrée dans la société et va se nourrir continuellement. Mais quand vous voyez un gouvernement nier un consensus scientifique pour faire passer ses idées, c'est dangereux. Il met alors en place une stratégie pour délégitimer la science, l'affaiblir, organiser le doute. Par exemple, quand le gouvernement français veut imposer la loi Duplon, il va d'abord produire des réalités alternatives, contester la validité des données et des méthodes de recherche, relativiser des résultats. C'est de la manipulation. Le gouvernement disqualifie des données scientifiques au profit d'intérêts économiques de certains. Le vote de la loi Duplon, c'était un moment orwellien, ou peut-être pré-orwellien. En tout cas, en France aussi, le gouvernement s'attaque petit à petit, assez rapidement même, aux équipes de recherche, aux universitaires, à celles et ceux qui produisent des savoirs scientifiques.
0: On a quand même un discours de délégitimation de l'université et de la recherche publique à laquelle on assiste depuis quelques années. Ça peut prendre la forme assez rébarbative et qui peut sembler ne concerner que les universités ou les chercheurs, chercheuses, on va changer votre statut ou on va donner de l'autonomie aux universités. Donc c'est un discours qui est peu compréhensible quand on est loin un peu de ces sphères-là, de ces enjeux. Mais en fait, là où c'est important, c'est d'expliquer que comme pour toutes celles et ceux qui travaillent, les conditions de travail d'exercice des universités et leur autonomie, mais au sens pas autonomie budgétaire, mais autonomie de travail et être en dehors de dépendance, garantit justement notre indépendance et la qualité de ce qu'on va faire. Et que si on a une ingérence politique et que tout d'un coup un discours politique nous dit qu'est-ce qu'on doit chercher ou pas chercher, ça déjà ça met en péril notre mission d'effectivement développer nos connaissances scientifiques, nos connaissances sur le monde et d'être en fait une sorte de conseillère non pas seulement des politiques mais de la société pour savoir sur quoi on peut se baser pour aller de l'avant. Et en fait ce qu'on a constaté, c'est des ministres qui, sans connaître du tout ce qu'on fait, ce sur quoi on travaille, décrètent que tout d'un coup, il y a de l'islamo-gauchisme à l'université, en fait, on est des chercheurs qui cherchent pas vraiment. Donc, tout un tas de discours de délégitimation. Donc, ça, c'est le discours, mais il y a aussi des politiques de réduction de nos moyens de travail, comme je disais tout à l'heure, d'augmentation de nos tâches qui enlèvent du sens à ce qu'on fait, aussi réduction des moyens, ce qui fait que on est moins nombreux devant les étudiants, ce qui est quand même une de nos tâches de courroie de transmission entre ce qu'on les recherches qu'on fait, les connaissances qu'on a et les jeunes générations. Et donc quand on est moins nombreux face à plus d'étudiants, ben on fait moins bien notre travail. Et donc toutes ces réformes structurelles, pour revenir un petit peu à ce moment pré-orwellien, sont des conditions dans lesquelles on va délégitimer aux yeux du reste de la population ce qu'on fait en le dénigrant. On nous enlève la qualité des conditions de travail qui permet qu'on le fasse bien. Et du coup, ça conduit à un désaveu, un abandon. Dire bah finalement les universités publiques à quoi bon, et on va ne plus exister par cette force des choses quoi.

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2: À force d'épuiser les universitaires avec des controverses pour détourner l'attention, avec des fausses polémiques pour nous faire peur, eh bien on finit par se dire que penser devient un délit. La peur s'installe. C'est cette peur qui est un des instruments majeurs des totalitarismes. Les professeurs sont par exemple vite accusés d'être des militants, comme si la neutralité était une exigence du travail scientifique, alors qu'il n'en est rien. La science est une construction sociale. Il n'y a pas de vérité objective. La science est le résultat d'un ensemble de pratiques. Une théorie scientifique

0: universitaire correct, comme par exemple avec la généralisation des appels à projets.
1: Alors voilà, en fait, c'est une manière de nous domestiquer, en quelque sorte. C'est-à-dire que c'est une manière de dire, on va pas vous donner de l'argent pérenne et on va pas vous faire confiance pour développer les recherches que vous, en tant que chercheuse et chercheurs collectivement, vous allez vous dire, c'est ici qu'il faut qu'on mette de l'énergie, etc. C'est quelque chose qui vient de l'extérieur, de milieux qui sont pas forcément de la recherche et qui peuvent correspondre à une commande politique et qui oriente fortement, donc c'est pas de la recherche appliquée, mais en tout cas c'est des domaines prioritaires, et en fait il y a des dossiers assez non seulement longs à remplir, mais aussi qui correspondent qui ne correspondent pas à la manière dont fonctionne la recherche, c'est-à-dire que ça va être adapté de logiques de projet qu'on trouve dans l'entreprise pour des choses très concrètes et qui sont très bien et qui fonctionnent sans doute très bien dans l'entreprise pour savoir quels seront les livrables, sur quel calendrier, avec des chronogrammes, etc., des tas de choses un peu barbares, mais d'une part sur lesquelles on n'a pas forcément été formé, donc ça nous demande voilà d'apprendre à le faire, pourquoi pas, mais surtout ils ne correspondent absolument pas, c'est-à-dire qu'on nous demande un peu à l'avance ce qu'on va trouver, alors que le principe de la recherche c'est que on va construire nos questionnements, faire se dérouler alors soit des expériences si on est dans des sciences expérimentales, soit quelle collecte de sources, comment est-ce qu'on va réagir, etc. Et donc on peut pas vraiment donner à l'avance les résultats qu'on va avoir, et donc en fait c'est des fonctionnements qui sont extrêmement différents, et donc il y a une dynamique de commande, c'est-à-dire on va nous dire ce sur quoi il faut orienter les recherches. On donne l'exemple un peu amer de ce collègue qui travaillait sur les coronavirus plusieurs années avant le déclenchement de l'épidémie de Covid et qui a jamais obtenu de financement. Et finalement, c'est d'autres chercheurs dans d'autres pays qui ont pu publier sur ces questions-là. Et lui, il voyait bien qu'il y avait un intérêt, une urgence à travailler sur ces questions-là, mais ça correspondait pas à la politique du moment. Et donc là, il s'est pas senti écouté et c'était dommage. Et donc voilà, il ironise un peu sur ses appels à projets et donc c'est il rit jaune quoi en quelque sorte. Mais donc voilà, ça correspond à une commande, ça correspond à aussi une manière de domestiquer notre temps, c'est-à-dire qu'au lieu de nous donner les moyens de travailler, on a servi une partie de notre temps à répondre à ces appels à projets dont les résultats sont le taux de réussite est très bas, et donc en fait on passe beaucoup de temps à rédiger ces appels à projets sans obtenir les financements qui vont avec. Et donc c'est vrai que on considère que c'est aussi un gaspillage non seulement de nos ressources, mais des ressources que collectivement, encore une fois, c'est de l'argent public. Et donc en fait, on estime, on pense et on espère convaincre aussi nos concitoyennes, concitoyens que peut-être il y a une meilleure manière d'utiliser le temps de chercheuses et chercheurs à qui on a fait confiance, qu'on a recruté après un long processus, pour essayer d'éviter cette dynamique d'appel à projet, qui est une forme de domestication et de gaspillage de notre temps.
0: Alors, comment faire? Comment résister?
1: Alors, la première chose qu'on se dit dans le livre et qu'on invite tout le monde à faire, c'est effectivement de pas essayer de pas se laisser avoir par la novlangue, par le newspeak, et tant qu'il nous reste cette possibilité de rétablir la réalité sur l'usage de certains mots. On prend l'exemple, encore une fois, on parle beaucoup de l'université, mais donc il y a ce programme qui a été appelé Bienvenue en France, qui est le programme d'accueil des étudiants étrangers en France. Et ce programme Bienvenue en France, en fait, ce qu'il fait, c'est de dire on va faire payer les étudiants étrangers qui viennent en France, et on va les faire payer plus que les étudiants étudiantes français, et c'est aussi une logique de tri, c'est-à-dire qu'effectivement c'est les étudiants étudiantes qui vont pouvoir se permettre de payer cela, et donc issus de certaines catégories socio-professionnelles, de certains pays, etc., qui vont pouvoir se le permettre. Et donc voilà, c'est un exemple qu'on donne de on appelle ce programme Bienvenue en France, mais en fait c'est pas bienvenue qu'on est en train de dire, c'est on est en train de dire on va vous trier en fonction des nationalités et des catégories socio-professionnelles désirées.
0: D'abord, résister à l'appauvrissement de la langue et donc de la pensée, nous dit Emmanuel Pérez-Tisserand. Et ne pas se soumettre en avance. Une exigence de lucidité que rappelle Timothy Snyder, un historien américain cité dans le livre « Le moment orwellien ». Je cite d'ailleurs la suite de ce passage. « L'obéissance anticipatrice, qui consiste à s'adapter instinctivement à une situation nouvelle sans même y réfléchir, est le premier rouage par lequel s'installe l'autoritarisme. Dans le monde scientifique, refuser l'orthodoxie

0: devient une forme de résistance minimale, mais décisive pour que la recherche ne se transforme pas, comme dans 1984, en un auxiliaire technologique du pouvoir.
1: Il y a cette idée d'essayer de... d'être le plus humaine possible, en fait, dans notre manière de faire notre travail, pour ne pas perdre de vue le sens de ce qu'on fait et faire collectif. Ça nous paraît fondamental, c'est-à-dire que arriver à se parler entre différents secteurs, travailleuses, travailleurs dans la société pour essayer de défendre le sens de ce qu'on fait contre un rouleau compresseur de mise en concurrence ou d'assèchement des moyens. Puis en tant que scientifique de toutes les sciences, qu'elles soient humaines, du vivant, sociales, etc., d'arriver à peut-être mieux transmettre, communiquer comment est-ce que ces connaissances, elles sont pas des choses qui permettent de trier des élites qui sauraient avec des gens qui savent pas, mais comment en fait ces savoirs, ils peuvent tous nous apporter quelque chose et qu'on les met au service, ou en tout cas qu'on espère qu'ils vont éveiller des choses pour prendre des meilleures décisions collectives, en fait, en commun.
0: Emmanuel Perez-Tisserand m'a aussi raconté la peur et le silence chez ses collègues américains. L'enjeu des collectifs et de la transmission, c'est de ne pas rester seul avec sa peur, de ne pas rester figé, mais d'agir toujours. Car comme il est rappelé dans le livre, l'inaction, l'allégeance, la peur sont des piliers d'un pouvoir autoritaire. Il faut passer à l'acte. Et pour cela, il faut la force des liens, du collectif et des réseaux de solidarité.
1: Et on voit très bien en fait comment il y a cette logique de on s'attaque d'abord aux plus faibles, et puis en fait du coup comme on s'estime un peu plus privilégié, on s'en occupe pas forcément. Et en fait là on voit avec l'accélération qu'on voit progressivement qu'en fait il faut pas s'estimer protégé par un pouvoir qui veut avoir du pouvoir sur sa population, parce qu'en fait les plus vulnérables vont être attaqués en premier, mais le tour de chacun viendra en fait. Et c'est ce qu'on a remarqué aussi, c'est-à-dire que au niveau universitaire, les sciences humaines et sociales sont toujours les premières à attaquer comme étant les moins scientifiques, les plus militantes, etc. Et donc les sciences entre guillemets dures, donc la médecine, l'astrophysique, etc., se sentaient moins touchées. Et en fait, on a vu que au deuxième mandat Trump, toutes les disciplines scientifiques ont été attaquées par l'administration Trump. Et donc Ça revient un peu à cette logique de résistance où faut pas s'estimer protégé et privilégié. C'est vraiment important d'avoir des formes de solidarité envers, dès les premières attaques de principe, en fait, réagir. Et c'est vrai que là, on a vu dans cette répression la montée en puissance, une sorte de thought police, police de la pensée, et de police politique qui est ICE, donc la police d'immigration, qui a été envoyée par Trump dans des villes estimées donc à majorité démocrate, estimées donc comme des rivales, des ennemis, etc. Donc on a vu débarquer à Los Angeles notamment avec des énormes mobilisations où ils ont fait des rafles dans des quartiers avec du profilage, etc. C'est aussi un endroit d'expérimentation de l'intelligence artificielle et de la reconnaissance faciale. Donc c'est vraiment des choses qui sont effrayantes dans une démocratie, ailleurs aussi, mais qu'on pensait pas avoir dans une démocratie. Et finalement là, en janvier 2026, on voit que ICE a commis des meurtres, c'est-à-dire à exécuter à bout portant des citoyens américains qui étaient présents à des manifestations et des mobilisations pour essayer de limiter ces rafles de cette police. Donc c'est vraiment quelque chose qui est très préoccupant, mais qui nous enseigne aussi que il faut pas céder sur les principes et pas penser qu'on peut être protégé. Et en fait, dès qu'il y a les premières attaques, se mobiliser collectivement avant qu'il soit trop tard.
0: Emmanuel Perez-Tisserand fait partie de ces personnes, ces scientifiques, qui élaborent des savoirs qui ne servent pas à la domination, mais bien au contraire à l'émancipation et à construire une société plus juste. Alors n'ayons pas peur, ni des scientifiques, ni des savoirs scientifiques. Ils sont nécessaires pour établir une société plus humaine, comme le disait Emmanuel Perez-Tisserand. Allez, continuons notre discussion avec une nouvelle invitée.
2: Bonjour, je m'appelle Emilia Roig, je suis autrice de livres et je me passionne pour toutes les questions qui ont trait à la justice, à un monde meilleur, en fait, dans le plus grand sens du terme. Donc tout ce qui nous mène vers des utopies plus heureuses, plus joyeuses, plus égalitaires.
0: C'est grâce à la science, et aux sciences sociales et humaines, mais aussi à l'histoire, par exemple, qu'Emilia Roig, qui est politologue, peut décrypter les systèmes d'oppression et de domination qui traversent notre société. Cette berlinoise d'adoption, en tout cas c'est la ville qu'elle a choisi d'habiter il y a une vingtaine d'années déjà, travaille notamment sur l'intersectionnalité et la justice sociale. Dans son livre « L'envers du monde, défaire les dominations, repenser la justice » paru il y a peu aux éditions Hors d'atteinte, Emilia Roig décrypte des mécanismes qu'on préférerait ne pas voir et qui pourtant sont bien ancrés dans nos vies. C'est un vaste programme de nous proposer à nous, lecteurs, lectrices, de réaliser les dominations systémiques qui gangrènent nos sociétés et de nous proposer de les défaire.
2: Alors en fait, l'objectif, c'était pas d'arriver avec une solution et de changer le monde, en fait. L'idée, c'était d'exposer ce qui est souvent caché et dissimulé derrière un discours qui nous fait accepter et légitimer l'injustice qui nous entoure. Donc, en fait, moi, c'était vraiment de montrer comment ces injustices, comment ces inégalités, elles se manifestent, elles se matérialisent dans notre vie de tous les jours, dans tous les aspects de notre vie. Donc, à la maison, au travail, dans les médias, à l'école. Et c'était le but. Et pourquoi ? Parce qu'en fait, c'était quelque chose qui bouillonnait en moi. En fait, je me rendais compte que j'avais envie de faire voir les choses aux autres et que très souvent c'était une posture non sollicitée, donc j'essayais toujours un petit peu comme une croisade d'essayer de surtout autour de moi, dans ma famille, donc j'essayais souvent de parler de voilà, regarde l'oppression, le patriarcat, le racisme, etc. Et je me suis dit non, en fait le mettre dans un livre, c'est vraiment une posture un petit peu plus douce où je n'impose rien, en fait je montre mon regard et puis les gens qui sont intéressés peuvent aller chercher le livre.

0: la petite blanche dans du poil sous les bras.
1: Dans la première partie de cette émission, Emmanuel Pérez-Tisserand nous parlait de l'appauvrissement de la langue comme outil des régimes autoritaires. En écho, Emilia Roig cite dans son livre une journaliste germano-turque, Kübra Gümüşay, qui a écrit dans son livre « Langue et être », pardon de ne pas vous donner le titre en allemand, mais je n'ai jamais appris à lire correctement l'allemand. Donc dans son livre « Langue et être », elle décrit les effets des mots qui n'existent pas. Je cite « Ainsi, les gens restent sans voix et sans pouvoir face à une injustice qui n'a pas encore été exprimée. » L'intérêt du livre d'Emilia Roig est de mettre des mots, de visibiliser et de faire exister une réalité et de combattre le sentiment d'impuissance. Et cette réalité, c'est la sienne d'abord et la nôtre aussi puisque nous faisons tous et toutes partie du problème. Peut-on d'ailleurs se dire que non, qu'on ne fait pas partie de ce grand tout-là, de cette société qui contient oppresseurs ou oppressés?
2: Bah, on pourra jamais enlever que je suis pas blanche, par exemple. Donc, même si j'ai pas de handicap, même si, voilà, je suis pas une personne trans, donc je suis une personne cis, même si, bon, voilà, tous les axes sur lesquels je suis privilégiée, par exemple, il y a d'autres axes qui vont pas annuler. C'est-à-dire que les discriminations, l'oppression, ça ne s'annule pas. C'est juste que je pense que c'est important, justement, de penser en termes d'articulation. Ils s'articulent entre eux. Et donc, je pense que c'est important justement de ne pas essentialiser ou alors de ne pas réduire toute une personne à une identité. Par exemple, une personne qui dirait, voilà, moi, je suis femme, donc je suis discriminée et se focaliser totalement sur cet angle-là, mais sans voir que cette personne est riche, que cette personne est blanche, que cette personne est hétéro, etc. Donc, c'est pour ça. Après, je vois les identités aussi comme... des grilles d'analyse, donc c'est pas forcément des catégories auxquelles on doit s'attacher et s'ancrer et surtout s'identifier constamment, parce qu'en fait elles sont avouées à disparaître dans un monde sans oppression. C'est pour ça, alors il y a des gens qui vont dire par exemple, ah non mais moi je vois pas la couleur de peau, pour moi on est tous humains, les couleurs de peau n'existent pas. Donc ça c'est une posture hyper problématique parce qu'on n'en est pas là. Mais le but ultime c'est de faire disparaître ces catégories, et pour l'instant tant qu'elles n'ont pas disparu, on doit les utiliser comme grille d'analyse, comme grille de compréhension, une des grilles de compréhension du monde, pas l'unique grille de compréhension, mais une d'entre elles qui est importante à mon sens.
1: Dans son livre, Emilia Roig parle aussi du patriarcat qui se glisse dans les gestes anodins, les répartitions naturelles, les silences et les habitudes. Un patriarcat qui se niche dans l'inconscient et les réflexes acquis dès l'enfance. Mais à côté du patriarcat, d'autres systèmes d'oppression existent et ils sont tous liés. C'est de là qu'est partie l'idée d'écrire ce livre.
2: Alors, en fait, il découle des trois systèmes d'oppression majeurs, en fait, qui ont, bien sûr, des sous-types de systèmes. C'est le capitalisme, le patriarcat et le racisme. Et donc, dans le racisme, ça englobe le colonialisme, l'impérialisme, etc. Et donc, ces trois grands systèmes d'oppression... Il crée des hiérarchies, en fait, ou alors il crée des hiérarchies et il se nourrit de ces hiérarchies. Et du coup, c'est pas que c'est infini, parce que souvent on va entendre aussi une critique de l'intersectionnalité. Donc l'intersectionnalité, c'est un terme justement qui permet de comprendre les discriminations justement dans leur complexité, en regardant pas seulement la question du genre, mais aussi la question du racisme, la question du classisme, etc. En fait, on va dire oui, mais c'est infini. Il y a tellement de discriminations, ça peut être tout. Voilà, moi, je peux être discriminée parce que j'aime les chiens au lieu des chats. Bah non, en fait. Donc on va toujours regarder seulement les types de discrimination qui sont basés sur une hiérarchie. C'est-à-dire, est-ce que, voilà, donc par exemple, je vais dire, bah, moi, une partie de mon identité, c'est d'adorer le jaune et d'aimer la randonnée. Est-ce que ces différences-là, ça peut être la base d'une discrimination? Ben non, parce que en fait, on trouve pas dans les sphères de pouvoir seulement des personnes dont la couleur préférée est le bleu, ou alors seulement des personnes qui détestent randonner. Donc en fait, il faut toujours savoir, est-ce que c'est une identité qui donne accès à une forme de pouvoir sociétal? Est-ce que cette identité-là, elle est la base d'une hiérarchie? Si oui, dans ce cas, on va en parler, et c'est pertinent. Et sinon, bah non, en fait. Donc, c'est pour ça que c'est pas infini. En fait, on peut les délimiter de manière assez réduite. Donc, je dirais qu'il y a le genre, l'orientation sexuelle, la classe sociale, le handicap ou non. Il y a la géographie, il y a les accents. Le langage, il y a la corpulence. Voilà, j'en oublie peut-être un ou deux. Là, bon, la religion, mais ça se rattache aussi à la notion de race, parce que les religions sont racisées. C'est-à-dire que si une religion n'est pas racisée, en général, elle ne va pas être hiérarchisée. Donc voilà, en fait, c'est, on va toujours regarder voilà, cette différence. Voilà, il peut y avoir une différence, donc aimer le bleu ou le jaune. Est-ce qu'il y a une hiérarchie entre ces deux différences? S'il n'y a pas de hiérarchie, ce n'est pas pertinent.
1: Alors moi, dans presque toutes les émissions, j'ai envie de demander à mes invités, mais comment on fait alors? Comment on résiste? Et puis surtout, par où on commence? Parce que si tout est lié, eh ben on peut vite être un peu perdu avec tout ça.
2: Alors, ben déjà, on n'est pas obligé de tout gérer en même temps. C'est-à-dire qu'on peut très bien, par exemple, se focaliser sur le validisme et se dire, voilà, moi, c'est vraiment mon axe. Je combats le validisme. Ça ne veut pas dire que on peut pas justement avoir un axe privilégié dans lequel on va privilégié, c'est un mauvais choix de mot, mais dans lequel on va vraiment focaliser toute son attention. Et en attendant, c'est important, en le faisant, de savoir qu'il y a d'autres forces qui vont aussi impacter. Par exemple, si on s'occupe de validisme, il va falloir aussi comment ça impacte les personnes, par exemple, handicapées, qui sont aussi noires, qui sont aussi trans, qui sont peut-être aussi sans domicile, etc., sans papier. Enfin, voilà. Donc, c'est pour ça, c'est toujours avoir une grille d'analyse qui va prendre en compte d'autres axes de discrimination. Donc, c'est pour ça qu'à partir de ce moment-là, ça devient quand même plus faisable. C'est pareil dans le féminisme, en fait. On ne dit pas, voilà, il ne faut plus être féministe uniquement, il faut être aussi antiraciste tout de suite. Non, on peut aussi rester principalement féministe, mais toujours avoir une grille de lecture et une grille d'analyse qui inclut, en fait, d'autres systèmes d'oppression.
1: Dans l'envers du monde, aux éditions Hors d'atteinte, Emilia Roig parle des feux qui régulent la circulation. Elle dit, en somme, que dans la plupart des pays, ces feux ont été conçus comme des aides à l'évaluation personnelle, et non pas comme des commandements divins. Aujourd'hui, moi la première, j'agis souvent plutôt comme une automate, j'obéis mécaniquement parfois. Alors qu'il est sûrement moins dangereux de traverser au rouge quand aucune voiture n'est à l'horizon, que de traverser au vert quand une voiture arrive un peu vite. Pour changer le monde, il faut qu'on garde notre libre arbitre, notre capacité à analyser les situations et bien sûr une capacité à ne pas obéir bêtement. Il faut donc que nous renforcions la capacité de chacun et chacune à avoir cette pensée critique. Rien ne sert d'essayer de convaincre, il faut donner des outils de compréhension du monde.
2: Alors déjà, ma posture, moi, c'est jamais de convaincre les gens, même si ça l'a été dans le passé. Mais là, maintenant, vraiment, j'ai passé un cap. C'est plus du tout mon but de convaincre. En fait, je vais poser une pensée. Et en fait, je sais que cette pensée, elle va trouver les personnes. Et les personnes vont trouver, il y a une forme d'attraction qui va se passer. Et en fait, les gens qui vont en bénéficier et en même temps qui vont nourrir aussi cette pensée, ce courant, ces mouvements, vont se trouver. C'est-à-dire que très souvent, on fait l'erreur dans les mouvements de libération, donc que ce soit le féminisme ou l'antiracisme, ou enfin voilà, tous ces mouvements de libération, on fait l'erreur d'essayer de convaincre à tout prix les dominants. Et moi, je parle vraiment de dominant-dominé, c'est factuel, c'est une position politique, économique, culturelle, factuelle en fait. Il n'y a même pas de jugement là-dessus, c'est voilà. Et donc essayer toujours dans une position de dominer, donc on va dire voilà, si moi en tant que lesbienne j'essaie de convaincre les hétéros que être lesbienne c'est pas une tare, on va dire voilà, pour être très simpliste, je vais en fait diriger toute mon attention encore à nourrir une sorte de reconnaissance, essayer donc par ça en fait d'être reconnue dans ce que je suis, en essayant de convaincre justement ce groupe de dominants que voilà, c'est un thème qui vaut le coup d'être discuté, etc. C'est pareil pour voilà, en tant que métisse, moi si j'essaie de toujours parler du racisme aux blancs en leur disant non mais c'est hyper important, faut absolument que tu comprennes, etc. Et en fait, à la place de faire ça, je pense que c'est important de rediriger notre regard et notre énergie vers voilà, comment veut-on que le monde évolue. À la place du racisme, qu'est-ce qu'il devrait y avoir? À la place du patriarcat, qu'est-ce qu'il devrait y avoir? À quoi doit ressembler notre société sans patriarcat, sans racisme, etc. Et en fait, toute l'énergie qu'on met à essayer de convaincre les dominants, eh ben, on ne l'utilise pas justement à créer ce nouveau monde et à le visualiser et aussi à le partager avec d'autres personnes qui sont affectées par les mêmes systèmes. Après, je ne dis pas que ce n'est pas important d'essayer justement d'atteindre un plus grand nombre de personnes, et c'est ce que j'ai fait avec le livre, mais d'une manière assez passive, je dirais, entre guillemets, puisque voilà, je l'écris le livre, mais je vais forcer personne à aller l'acheter en librairie. Voilà. Et après, bah, dans l'argumentation, évidemment, voilà, les personnes qui sont prêtes à écouter, tout est là, en fait. Donc c'est quelque chose qui va de soi, en fait. Il n'y a pas besoin de force, en fait.
1: « Et non, ne perdons pas nos forces à convaincre, nous dit Emilia Roig. Mettons de l'énergie dans l'amour. L'amour qui revient sous la plume de l'activiste américaine Sonia Rini Taylor, qui parle, je cite, d'un amour radical de soi. Il nous faut un amour radical de soi. Imaginez l'énergie libérée si nous parvenions à découpler l'amour de soi et des autres. Ce n'est pas un hasard si dans le monde d'Orwell, en 1984, l'amour est interdit. C'est une des cibles principales de tout pouvoir autoritaire. L'amour est politique et subversif. Il est une arme face à la peur, une arme que manient notamment les marges de la société. Car c'est une force d'action et de transformation sociale, comme c'est écrit dans le moment orwellien. L'amour, rien qu'à lui, nous donne des raisons d'être optimiste et de garder espoir.
2: Pour moi, c'est pas la même chose parce que optimisme, c'est une posture qui s'explique parce qu'il y a des éléments objectifs qui nous montrent, par exemple, on voit le ciel, il y a plein de nuages, et puis au bout d'un moment, on voit un petit coin de ciel bleu, et là, on est optimiste parce qu'on dit, ah voilà, il risque le temps va s'améliorer. Mais si jamais le temps est complètement gris, que c'est le ciel est bloqué comme à Paris en hiver, et que je dis, à un moment donné, il va faire beau, ça relève de l'espoir. Et en fait, c'est cette posture que j'ai plutôt. Et donc, il y a 6 ans, quand j'ai écrit le livre, évidemment, on était dans une autre temporalité. C'était l'apogée du Black Lives Matter Movement, donc avec vraiment une émulation totale dans toute l'Europe, où on se disait, ça y est, c'est enfin le moment où on a une épiphanie collective. On va réussir à surmonter ce système du racisme qui nous enquiquine depuis des années, des décennies, des siècles. Et aujourd'hui, on voit que le backlash est énorme. Et on s'y attendait pas. Enfin, je ne m'y attendais pas, en fait. Et je pense que beaucoup de personnes ne s'y attendaient pas, que ce soit aussi violent et que ce soit aussi rapide. Donc, mais est-ce que ça veut dire que, voilà, pour autant, ce développement est annulé ? Non, pas du tout. En fait, c'est-à-dire que le progrès n'est pas linéaire. Et là où on se trouve aujourd'hui, c'est... c'est des remous qui se passent dans cette évolution, je dirais. Donc, le backlash, c'est aussi une indication qu'on est en phase de progrès. Sinon, il n'y aurait pas ce backlash, en fait. Il n'y aurait pas les masculinistes, il n'y aurait pas Trump et tous les partis populistes d'Europe si on n'avait pas fait d'énormes progrès. Après, c'est sûr que dans les institutions, on le voit à peine. C'est-à-dire que les personnes continuent de mourir en Méditerranée parce qu'ils ne sont pas secourus, parce qu'on a un régime de frontières extrêmement raciste et inhumain. Donc ces problèmes, ils perdurent et on continue d'être dans ces problématiques. Donc je dirais... Sur le long terme, en fait, on a un développement où je pense qu'on est dans une phase de changement de paradigme. Mais pour qu'un paradigme aussi profond et aussi structurant que celui dans lequel on vit se périclite et puis ensuite disparaisse pour laisser place à un autre paradigme, ça met du temps, en fait. Et dans notre petite vie d'humain, on va peut-être pas le voir, mais ça veut pas dire que c'est pas en train d'évoluer dans le bon sens.
1: Ah oui, pardon, je ne vous avais pas expliqué que le livre d'Emilia Roig est sorti il y a 6 ans en Allemagne. Mais ce n'est qu'en 2026 que la traduction française est enfin disponible grâce aux éditions Hors d'atteinte. Et malheureusement, ce livre est toujours d'actualité car rien n'a beaucoup bougé, ou alors en pire peut-être. Non, je ne sombrerai pas dans le désespoir. D'abord, tant qu'il y a des poils, il y a de l'espoir. Et des poils, mes invités en ont, comme vous et moi, j'imagine.
2: Alors mes poils, j'ai du poil sous les bras et en fait j'adore mes poils sous les bras et ça fait genre 10 ans que je les laisse pousser, que je me suis pas épilé les poils sous les bras. Il y a même une petite boucle en fait qui se crée de chaque côté parce que j'ai les cheveux bouclés. Et en fait c'est quelque chose qui, ça a été un tournant dans ma vie je crois, de justement pas seulement les accepter mais aussi les aimer en fait, de me dire c'est des poils, ils sont là pour une raison et je sais qu'on les déteste, qu'on nous apprend à les détester, à les trouver sales, les moches et tout ce qu'on veut, mais voilà, j'ai des poils aux jambes aussi. Ça, je suis un petit peu plus... Je dois peut-être les enlever une fois tous les 2 ans, de temps en temps, quand ça me prend. La dernière fois, j'étais au Brésil et en fait, j'étais un petit peu trop, self-conscious, comme on dit. les poils, je trouve ça intéressant et j'aime bien parce que c'est justement ce qui nous différencie des enfants et quand on essaie toujours de rendre les femmes... le plus proche possible de l'enfant, en fait, c'est pas le cas et on a des poils et c'est très bien.
3: Mon rapport à mes poils. Alors déjà, mes poils de cheveux. J'avais les cheveux bouclés quand j'étais petite et c'était infernal à démêler. Donc ces poils-là, ils m'ont donné du fil à retordre, si je puis dire. Et j'ai jamais été trop une forcenée de me débarrasser de mes poils. Et je me sentais un peu en décalage d'ailleurs avec mes copines qui, pour lesquelles c'était un centre d'intérêt assez fort à l'adolescence. Et bon, je le comprenais pas trop. Après, je suis passée par là, hein, par les m'en débarrasser... Et puis là, j'avoue que je les laisse un peu vivre leur vie, personnellement. Voilà, ils existent. Les poils sous les bras, oui, bah, j'en ai. Je les garde en général. Ça m'arrive de les enlever un peu quand ils me tiennent chaud et qu'ils transpirent l'été, mais ça va, je les assume. Ils me dérangent pas trop.
1: Avant de se quitter, essayons de nous rappeler qu'il faut toujours refuser de laisser d'autres penser à notre place, refuser qu'on nous impose notre façon de penser, refuser que les gouvernants manipulent le réel. Luttons pour les savoirs, les idées et les liens qui nous unissent, des liens d'amour, des liens qui libèrent. Et comme il est écrit dans Le Moment Orwellien, refaisons d'Orwell une fiction. Make Orwell fiction again. Merci à mes invités de nous aider à résister. Même si les temps sont durs, nous sommes nombreux et nombreuses à continuer d'aimer et ça nous rend heureuses. À bientôt dans Du Poil Sous les Bras pour continuer d'écouter des mots qui ont du sens. En attendant la prochaine émission, écoutez, réécoutez, partagez Du Poil Sous les Bras. Vous le trouverez en ligne, en version podcast ou en version FM sur certains sites de radio.
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